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1: C'est Espérance FM. Il est 21h. Belle soirée. 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
1: C'est Espérance FM. Il est 22h. Belle soirée. 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
1: C'est Espérance FM. Il est 23h. Quelle soirée! 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

0: Bonsoir, chers amis auditeurs. Bonsoir, Alicia.
1: Bonsoir, Dina, et bonsoir à tous nos amis auditeurs.
0: Nous sommes heureuses de vous retrouver ce soir pour une nouvelle édition de Louange au cœur de la nuit. Et c'est avec plaisir que nous passons ces instants avec vous, connectés à Dieu. Et j'espère que vous allez bien. Et si ce n'est pas le cas, eh bien en tout cas que l'Esprit de Dieu vous soutienne. Nous vous proposons la lecture du passage d'Ésaïe 61 avec Alicia.
1: Puissent ces paroles vous réconforter, vous encourager et vous revigorer. L'Esprit du Seigneur, l'Éternel, est sur moi, car l'Éternel m'a oint pour porter de bonnes nouvelles aux malheureux. Il m'a envoyé pour guérir ceux qui ont le cœur brisé, pour proclamer aux captifs la liberté et aux prisonniers la délivrance, pour publier une année de grâce de l'Éternel et un jour de vengeance de notre Dieu, pour consoler tous les affligés, pour accorder aux affligés de Sion, pour leur donner un diadème au lieu de la cendre, une huile de joie au lieu du deuil, un vêtement de louange au lieu d'un esprit abattu, afin qu'on les appelle des térébintes de la justice, une plantation de l'Éternel pour servir à sa gloire. Ils rebâtiront sur d'anciennes ruines, ils relèveront d'antiques décombres, ils renouvelleront des villes ravagées, dévastées depuis longtemps. Des étrangers seront là et feront paître vos troupeaux.

0: des fils de l'étranger seront vos laboureurs et vos vignerons. Mais vous, on vous appellera sacrificateurs de l'Éternel. On vous nommera serviteurs de notre Dieu. Vous mangerez les richesses des nations et vous vous glorifierez de leur gloire. Au lieu de votre opprobre, vous aurez une portion double. Au lieu de l'ignominie, ils seront joyeux de leur part. Ils posséderont ainsi le double dans leur pays et leur joie sera éternelle. Car moi, l'Éternel, j'aime la justice. Je hais la rapine avec l'iniquité. Je leur donnerai fidèlement leur récompense et je traiterai avec eux une alliance éternelle. Leur race sera connue parmi les nations et leur postérité parmi les peuples. Tous ceux qui les verront reconnaîtront qu'ils sont une race bénie de l'Éternel. Je me réjouirai en l'Éternel, mon âme sera ravie d'allégresse en mon Dieu, car il m'a revêtu des vêtements du salut, il m'a couvert du manteau de la délivrance, comme le fiancé s'orne d'un diadème, comme la fiancée se pare de ses joyaux. Car comme la terre fait éclore son germe, et comme un jardin fait pousser ses semences, ainsi le Seigneur, l'Éternel, fera germer le salut et la louange en présence de toutes les nations. Amen.
1: Amen. Très très beau passage, donc de Ésaïe 61. La mission, en tout cas, du Christ, elle se révèle pleinement au travers de ce passage. Et vraiment, je ne cesse de pouvoir élever, en tout cas, mes pensées vers Dieu en lui disant, Seigneur, nous attendons ce Sauveur glorieux qui a tant fait, qui a montré la manière de vivre, d'agir, comment soulager les cœurs, apporter des paroles de guérison, des paroles de paix. Et Seigneur, nous avons soif vraiment de te voir. Nous avons soif de te voir dans ce glorieux retour, parce que tu nous as dit que tu reviens bientôt. Alors, cher ami auditeur, avec nous, si vous le connaissez, chantons ensemble. Nous attendons le Sauveur glorieux. C'est l'hymne et louange numéro 406. Nous attendons le Sauveur glorieux, d'un cœur joyeux, rempli de confiance. Il va

0: était vraiment très beau, Dina. Vraiment. C'était empreint, effectivement, d'espoir. Mm-hmm. Nous attendons le Sauveur glorieux. J'ai compris que tu l'attends.
1: Ah oui, oui, oui, je l'attends. Et cher ami auditeur, vous aussi, je vous invite à l'attendre avec vigilance d'un pied ferme. Attendez son retour. Il a dit qu'il reviendra, et bien il le fera certainement.
0: Cici Winehouse, c'est dans cette même dynamique, hein, quand elle chante « Viens, Jésus, viens ». Et c'est ce beau morceau que je vous invite à découvrir, et là, redécouvrir,
1: oui,
0: ou écouter.
1: Et puis là, c'est une interprétation,
0: c'est ça,
1: d'un groupe francophone.
0: Voilà.
1: Donc, l'église Connexion Minime. Et donc, ils ont mis, du coup, adapté ce titre en français.

0: Et bien après ce très beau morceau, je vous invite une fois de plus à adorer, louer, adorer notre Père à travers ce chant. Alors le chant que je te propose, Dina, et que je propose à nos amis auditeurs, c'est « Nous t'adorons, ô Père, dans ton temple ».
1: Mmh. Il est beau de pouvoir se dire qu'on peut se tenir dans la présence de Dieu.
0: Tout à fait.

effectivement, il n'y a pas d'autre nom. No Other Name, c'est le morceau instrumental que je vous propose maintenant. Une version jouée au piano. Prenons le temps d'écouter.

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1: La réflexion du jour s'intitule « Rien à redouter ». Il est rare que nous accueillions avec joie la pensée des derniers temps et du retour du Christ. Évidemment, il y a tant de tristesse, tant de misère dans nos vies que nous ne pouvons envisager avec plaisir l'idée que tout ce que nous cachons soigneusement sera impitoyablement mis à découvert. La honte nous envahit à cette seule idée. Pourtant, il nous est dit que nous pouvons avoir une pleine assurance. Pourtant, la crainte du jugement doit céder la place à la confiance en la personne du juge. Celui-ci n'est pas un inconnu. Nous serons jugés par celui qui est mort pour nous, qui a pris sur lui notre fardeau et s'est chargé de l'iniquité de nous tous. De quel amour avons-nous été aimés, puisque c'est à ce prix que nous sommes devenus enfants de Dieu? Cet amour changerait-il? Serait-il d'un jour? Non. Jésus-Christ est celui qui est, qui était et qui vient. Il est le même hier, aujourd'hui et éternellement. Le secret d'une pleine assurance, le jour de son avènement, nous est ainsi donné. Nous le rencontrerons alors tel que nous l'aurons connu ici-bas, juste juge de ceux qui l'auront méconnu et méprisé, plein de bonté pour ceux qui se seront agenouillés au pied de la croix. Ceux-ci sont les enfants de Dieu qui ont vécu jour après jour du pardon renouvelé. Ils n'ont rien à redouter, mais tout à espérer. La situation présente, en effet, n'est pas si enviable qu'ils puissent désirer qu'elle dure toujours. Ce qu'ils sont n'est pas pleinement manifesté. Ils souffrent de se voir faibles, ils gémissent de ne pouvoir faire le bien qu'ils désirent de tout leur cœur. Ils se réjouissent qu'un jour tous les obstacles soient supprimés et que soit parfaitement connue l'œuvre de Dieu en eux. Demeurons donc avec Christ. L'amour parfait bannit la crainte. Celui qui craint n'est pas parfait dans l'amour. L'amour accomplit la loi de Dieu, nous fait désirer la venue de son Fils. Viens, Seigneur Jésus, viens bientôt.
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1: Oui, viens bientôt, Seigneur Jésus. Nous aimons appeler ce nom si doux, mais qui renferme une telle puissance. Alors je vous invite à l'entonner si vous le pouvez, si vous le souhaitez. Le nom de Jésus est si doux. L'hymne 520, l'hymne et louange numéro 520, le nom de Jésus est si doux.

je te dis merci. Nos cœurs te louent. Et je te dis merci, eh bien, c'est Edwige Maurice qui dit merci au Seigneur. Écoutons ce chant.

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1: Chante Alléluia au Seigneur. Oui, chante, quelle que soit la situation. Sache que lorsque tu fais monter tes louanges à Dieu, c'est le ciel qui descend dans ta maison, dans ton cœur, en toi, dans ton environnement. Donc, ces Alléluia, ce sont les êtres célestes qui les entonnent. Alors, je t'invite à faire partie avec nous de cette chorale céleste en chantant Alléluia au Seigneur. Chante Alléluia au Seigneur.

Here I am to worship. Oui, voilà, Seigneur, je me tiens devant toi pour t'adorer. Écoutons ensemble ce morceau instrumental.

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1: La dernière pensée que nous souhaitons te laisser, cher ami auditeur, est celle-ci. Notre développement, notre joie, notre être entier, tout dépend de notre union avec le Sauveur. C'est en étant en communion avec lui chaque jour et à chaque heure, et c'est en demeurant en lui que nous nous sentirons pleinement comblés. Et Jean Calvin, le réformateur protestant, dit « Le Christ ne reviendra qu'au moment que le Père a déterminé, mais chaque jour doit être pour nous une attente vigilante de son retour. »
2: Cher ami auditeur, nous sommes heureuses d'avoir passé ce moment de louange avec toi.
1: Souviens-toi, qui que tu sois, où que tu sois, Dieu t'aime. Il ne sommeille ni ne dort. Il est toujours près de toi.
2: C'était Louange au cœur de la nuit
1: avec Alicia et
2: Dina. Nous te souhaitons une agréable nuit.
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0: Pilate commande d'emmener Jésus et de le frapper à coups de fouet. Les soldats tressent une couronne avec des branches épineuses. Et pour se moquer de Jésus, ils la posent sur sa tête. Ils lui mettent aussi un vêtement de chef en beau tissu rouge. Ils s'approchent de lui et lui disent « Salut, roi des Juifs !» et lui donnent des gifles. Pilate sort encore une fois et dit aux Juifs « Écoutez, je vais vous amener Jésus dehors. Ainsi, vous comprendrez que je ne trouve aucune raison de le condamner. » Alors Jésus sort. Il porte la couronne d'épines et le vêtement rouge. Pilate leur dit « Voici l'homme !» Quand les chefs des prêtres et des gardes du temple voient Jésus, ils se mettent à crier « Cloue-le sur une croix, sur une croix !» Pilate leur dit « Prenez-le vous-même et clouez-le sur une croix. Moi, je ne trouve aucune raison de le condamner. » La foule lui répond « Nous avons une loi, et d'après cette loi, il doit mourir. En effet, il a dit qu'il était fils de Dieu. » Quand Pilate entend ces mots, il a encore plus peur.
1: Le premier ministre Winston Churchill honorait des membres de l'armée de l'air britannique qui avaient défendu la Grande-Bretagne au cours de la Seconde Guerre mondiale. Relatant leur bravoure, il a déclaré « Jamais dans l'histoire de l'humanité, tant de personnes n'ont été autant redevables à si peu de gens. » Un sentiment semblable est exprimé sur une plaque commémorative à Bastogne en Belgique, où a fait rage la célèbre bataille de Bulge, un des conflits les plus sanglants de la Seconde Guerre mondiale. Voici l'inscription qu'elle porte en l'honneur de la 101e division de l'armée de l'air américaine. Rarement autant de sang américain a été versé au cours d'une seule action. Ô Seigneur, aide-nous à nous en souvenir. Ce sont des hommages à propos et bien mérités pour des femmes et des hommes courageux qui ont tant sacrifié pour leur pays. Quand je pense à eux, je me rappelle celui dont le sacrifice désintéressé a profité à des gens de toute nation, Jésus-Christ, qui n'a jamais péché, est mort sur une croix et a versé son sang pour expier nos péchés. Ce faisant, il a assuré notre liberté en nous affranchissant du châtiment, du pouvoir et un jour à venir de la présence même du péché. De Jésus, on peut dire, jamais dans l'histoire de l'humanité, tant de personnes n'ont été autant redevables à un seul homme. Oui, son sacrifice est le plus grand. Seigneur, aide-nous à nous en souvenir.

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1: Les animaux sont des êtres vivants qui fascinent ou qui intriguent. Comme nous, ils naissent, grandissent, évoluent, puis meurent. Mais que savons-nous réellement d'eux ? Avec Martine, partons à l'exploration de ces vies souvent méconnues. Aujourd'hui, laissons-nous embarquer dans...
2: Le voyage des hirondelles. Au Danemark et en Hollande, on a beaucoup étudié les voyages des oiseaux. À travers ces pays, passent en effet plusieurs des grandes routes qui, chaque printemps, mènent les oiseaux du sud au nord vers un été moins chaud et chaque automne du nord au sud vers un hiver moins froid. Aussi d'immenses vols s'arrêtent-ils souvent sur les terres ou sur les eaux pour se reposer avant ou après la traversée de la mer du Nord. C'est là que pour la première fois, on a mis des bagues d'aluminium aux pattes de nombreux oiseaux afin de savoir où ils vont. Si quelque part dans le monde, quelqu'un prend ou tue un de ces voyageurs, il verra cette bague. Il lira gravé sur le métal l'adresse du savant qui a marqué l'oiseau. Et si c'est un homme qui veut aider la science, il écrira à ce savant et lui renverra la bague. Ainsi, peu à peu, commence-t-on à savoir où vont exactement les oiseaux qui, selon les saisons, passent, viennent, partent et traversent le monde. Le père de Mini était un de ces savants. Il dirigeait en Hollande un laboratoire d'études des oiseaux sur les bords d'un des grands lacs à demi salés comme on en trouve tant sur les côtes de ce pays. Grâce à des pièges ingénieux, ses aides prenaient des milliers de ces oiseaux que l'on dit aquatiques parce qu'ils vivent au bord des eaux, échassiers aux longues pattes en échasse pour marcher au fond de l'eau, palmipèdes aux larges pattes palmées pour nager dans l'eau. Le nom de ce savant était Van Mouren, ce qui n'était pas extraordinaire du tout pour ses compatriotes hollandais, mais ce qui fait sourire un Français qui prononce Van Mouren. Le mouron, c'est en effet une plante qu'on donne à manger aux oiseaux. Vraiment, c'était un drôle de nom pour un homme qui ne s'occupait que d'oiseaux. Chaque année, M. Van Mouren baguait 20 à 30 000 échassiers ou palmipèdes et chaque année, il recevait de 100 coins du monde des nouvelles de 1 000 ou 2 000 d'entre eux. Mini, de son vrai nom Wilhelmine, avait, depuis le berceau, toujours entendu parler d'oiseaux. Et elle avait grandi dans leur amour. C'est sans doute à cause de cela qu'elle était une petite fille très légère, très vive et très gentille. Un vrai petit oiseau blond. Un jour, alors qu'elle avait 12 ans, elle ramassa juste devant sa fenêtre un bébé hirondelle qui venait de tomber du nid. Aussitôt, elle courut au laboratoire où son père était en train de baguer des mouettes. Triomphalement, elle lui montra l'affreux oisillon presque nu et tout en bec. « Regarde, papa, regarde, il est adorablement laid !» Mais Monsieur Van Mouren ne s'intéressait qu'aux échassiers et aux palmipèdes qu'il avait rendus célèbres. Une hirondelle, un oiseau que tout le monde voit tous les jours, un oiseau que le petit enfant ou que le plus grand ignorant connaît très bien, cela n'avait pour lui aucun intérêt. Va le remettre dans son nid. « Oh papa, je voudrais l'élever dans du coton. » « Très difficile, mon enfant, très difficile, » répondit M. Van Mouren, sans quitter des yeux la mouette qu'il baguait. « Si tu veux faire mourir ton hirondelle, c'est le bon moyen. Mais si tu veux la faire vivre, remets-la vite dans son nid. Alors je veux lui mettre une bague pour la reconnaître quand elle sera grande. Comme ça, je pourrai peut-être savoir où elle ira passer l'hiver. » « Aucun intérêt, » bougonna M. Van Mouren. « Aucun intérêt. » Tout le monde sait depuis longtemps que les hirondelles du nord de l'Europe vont hiverner au Sénégal ou en Afrique du Sud. Oui, mais cela m'amuserait de savoir sur quel toit, dans quelle maison elle habitera. Cela t'amusera ? Et après ? T'amuser ? Tu n'as que ce mot à la bouche. répliqua le papa qui, décidément, était de mauvaise humeur. Mais moi, je travaille, et toi, pour t'amuser, tu m'empêches de travailler.
3: Pardon, papa, dit Minnie en donnant un baiser à son père.
2: Monsieur Van Mouron ne résistait jamais à un baiser de la blonde Minnie. Son visage sévère de savant à lunettes s'éclaira d'un sourire. Et l'instant d'après, sans plus bougonner, le papa faisait ce que lui demandait la fillette, une bague pour l'hirondelle. Prenant un petit morceau de ruban d'aluminium, il le grava avec des poinçons en forme de lettres et de chiffres qu'il frappait à légers coups de marteau. Mais au lieu d'y inscrire son nom et son adresse, comme d'habitude, il écrivit le nom de sa fille. Il ajouta le nom que Minnie venait de donner à l'oiseau. Fit, nom que l'hirondelle mériterait sûrement quand elle volerait vite. Puis, avec une pince, il fit de ce ruban une bague autour de la patte de l'oiseau. Je m'appelle Fit. Écrivez à Minnie Van Mouron, disait la bague qui donnait aussi l'adresse. Tout cela était écrit en anglais, car cette langue, la plus parlée dans le monde, avait donc le plus de chances d'être comprise là où pouvait aller l'oiseau. Alors, grimpant à une échelle, Minnie remit délicatement Fit avec ses quatre frères et sœurs dans son nid sous le bord du toit. Fit grandit. Fit eut des plumes. Fit apprit à voler devant la fenêtre de Minnie. Fit vola, vola toutes les journées de ce grand été-là, revenant toujours dans son nid sous le toit, au-dessus de la chambre de Minnie. Et la petite fille la reconnaissait toujours à la tache brillante que faisait l'aluminium de la bague. Un beau matin de septembre, il n'y eut plus de Fit dans le ciel, plus aucune hirondelle. Vide était le ciel, vide était le nid. Les hirondelles étaient parties. Revint le printemps, revinrent les hirondelles et revint Fit. Dès le premier matin où, à son réveil, Minnie entendit des piaillements, elle courut ouvrir la fenêtre. Dans le ciel bleu de Pervenche, les hirondelles volaient, volaient, volaient. Bientôt, l'une d'elles vint au nid, juste au-dessus de la fenêtre. C'était Fit, car de clairs reflets métalliques brillaient à ses pattes. Non, ce n'était pas Fit, car l'oiseau portait deux bagues, une à chaque patte. Minnie se précipita en chemise hors de sa chambre. Papa, papa, Fit est revenu, mais je ne sais pas si c'est bien elle, parce qu'elle a deux bagues maintenant. Et elle embrassa son père pour obtenir ce qu'elle voulait, qu'il vienne s'occuper de Fit. Alors, pour la première fois de sa vie, M. Van Mouron, le grand savant, daigna s'intéresser aux hirondelles. Il prit une sorte de gros filet à papillon, se mit à la fenêtre de Minnie, et quand Fit vint dans son nid, il appliqua le filet contre le mur. Fit, affolé, voulut s'échapper, mais ne réussit qu'à s'empêtrer dans les mailles du filet, d'où M. Van Mouron n'eut pas de peine à la tirer bien vite. Oui, l'oiseau tremblant de peur dans les mains du savant, l'oiseau portait deux bagues. L'une de ces bagues était celle au nom de Minnie. Quant à l'autre, M. Van Mouron la déroula délicatement et Minnie put lire. Witten Tupper à Randerfontein, Ransval. J'ai vu un oiseau bagué. Je l'ai pris. Je le renvoie. Bon voyage à Fit. Bonne pensée à Wilhelmine Van Mouron. C'était écrit en hollandais, ce qui est tout normal, car le Transvaal est peuplé de nombreuses familles qui descendent de colons hollandais et qui ont gardé la langue et les coutumes de leur ancien pays. Tu vois, dit le savant à sa fille, ton hirondelle a passé l'hiver au Transvaal, dans le sud de l'Afrique, ou plutôt, elle y a passé un autre été, car là-bas, dans l'autre hémisphère, c'est la chaleur quand c'est ici le froid. Et quand l'hiver va venir là-bas, ton hirondelle revient passer l'été avec nous. Aucun homme, même le plus riche, ne se donne une vie aussi agréable. Ne jamais connaître l'hiver, passer d'un bout à l'autre du monde pour ne jamais vivre qu'en été. Ça te plairait, dit Fillette, cette vie-là. Oh oui, répondit Minnie, qui ne pouvait pas savoir qu'un jour, cette vie serait vraiment la sienne. Monsieur Van Mouron examinait la bague. Cuypers, à Randelfontein, ça me dit quelque chose. Et puis, cette bague est faite par quelqu'un qui a l'habitude de baguer les oiseaux. Cuypers, à Randelfontein, je dois avoir pris des oiseaux qui portaient des bagues à ce nom. Alors, M. Van Mouron se dépêcha d'aller à son bureau, tenant toujours Fit dans une main. De l'autre main, il feuilleta de grands registres où étaient inscrites toutes les bagues trouvées sur les oiseaux qu'il prenait. Il vit facilement que depuis 15 ans, 4 oiseaux portant des bagues du nom de Bertolt Cuypers à Randelsfontein, Transvaal, étaient venus se faire prendre par lui en Hollande. « Je m'en souviens maintenant, dit-il. C'est le propriétaire d'une mine de diamants originaire de Hollande, qui à ses moments perdus s'intéresse beaucoup aux oiseaux. Il m'a répondu chaque fois que je lui ai écrit en lui renvoyant ses bagues. Un homme fort intelligent et fort riche. Mais, répliqua Mini, il s'appelle Bertolt, celui de la bague c'est Wilhelm. Eh bien, ce doit être son fils. Tu as bien voulu, toi, mettre ton nom sur la bague. Il aurait fait comme toi. Oh, alors s'écrie Mini en battant des mains. Je lui écrirai. Monsieur Van Mouron relâcha Fit en lui laissant la première bague afin de pouvoir la reconnaître. Mais avant que finisse l'été, Fit fut reprise. À la place de l'ancienne bague, on lui en mit une nouvelle portant gravée dans le métal une lettre de Mini Van Mouron pour Wilhelm Cuypers. Oh, n'allez pas croire que Mini raconta des tas de choses. Elle n'avait pas beaucoup de place. Sa lettre disait simplement « Fit habite juste sur ma fenêtre. Et chez vous, j'ai 13 ans. Et vous ?» Mini. La réponse vint au printemps d'après, quand Mini n'avait plus 13 ans, mais 14. « Fit habite aussi juste sur la fenêtre de ma chambre. J'ai 18 ans. Amicale pensée, Will. » À l'automne, Mini répondit en utilisant deux bagues, une à chaque patte, pour avoir plus de place. « Mon papa est un savant qui étudie les oiseaux. J'habite près d'un lac salé, une maison blanche à volets verts. Fit vous portera mes amitiés. Mini. » Au printemps, Will répondit de même. « Mon père possède une mine de diamants. Notre maison est au bord d'une rivière, loin des villes. J'embrasse Fit. Embrassez-la. » Will. À l'automne, Mini utilisa comme facteur non seulement Fit, mais encore les 8 petits nés cette année-là dans le nid de Fit. Elle put ainsi écrire sur 13 bagues une vraie lettre où elle disait mieux qui elle était. Au printemps, Will répondit de la même façon. Il écrivait en particulier « J'ai toujours, comme mon père, aimé les oiseaux. Mais je les aime bien davantage maintenant que... » La suite de cette phrase, Mini ne la connut jamais, car il manquait un morceau de lettre. Une hirondelle avait dû se perdre en route. Cette année-là, Mini eut 16 ans. Aussi, sa lettre fut-elle non plus celle d'une enfant, mais celle d'une jeune fille. Une jeune fille charmante et sensible qui commençait à se demander si son émotion, quand elle pensait à l'autre maison de ses hirondelles, ce n'était pas un peu de l'amour. Au printemps, nouvelle lettre de Will. Wilhelmine, Wilhelm, c'est le même nom. L'amour pour les oiseaux, c'est le même amour. Nos deux pères qui étudient les oiseaux, c'est presque le même papa. Nos deux maisons en pleine campagne, qu'aiment les mêmes hirondelles, doivent être presque la même maison. Notre race et notre langue sont les mêmes. Et je suis sûre que, à deux bouts du monde, nous devons nous ressembler. Mais je vais le savoir mieux car, pour ma majorité, mon père m'envoie en Europe, le pays de mes ancêtres. Je vais faire comme Fit. Je vais m'envoler vers vous. Moi, ce sera par l'avion. J'irai vous voir. » En lisant cette lettre en petits morceaux sur des bagues numérotées, Mini, qui avait 17 ans, se dit « Oui, je crois que je l'aime. » Quand un mois plus tard, Will vint la voir, elle sut aussitôt que c'était bien vrai.
3: Mais comme elle était une jeune fille bien élevée, elle ne laissa rien paraître de son amour. Will aussi ne pensait qu'à aimer Minnie. Mais c'était un garçon également bien élevé, qui voulait d'abord confier à son père ses projets de mariage. Aussi n'en dit-il rien à Minnie. Il ne parla qu'à M. Van Mouron en lui demandant s'il permettait à son père de lui écrire pour parler de mariage. Comme Will était un charmant garçon au cœur d'or et à la fortune de diamants, M. Van Mouron accepta. Il mit cependant deux conditions. « Mais je ne veux pas, dit-il, que Minnie aille pour toujours habiter en Afrique du Sud, si loin que je ne la reverrai jamais. Et puis, elle est bien jeune. Attendez un an pour lui parler de ça. » Minnie n'écrivit pas de lettre d'hirondelle en septembre de cette année-là, car Will voyageait encore en Europe. Mais au printemps d'après, Will, de retour à Transvaal, écrivit « J'embrasse bien fort Fit sur sa petite tête et je vous demande de l'embrasser bien fort au même endroit en pensant à moi, car je vous aime bien plus que je n'aime Fit, un oiseau nous a liés. Voulez-vous que le ciel nous unisse vraiment ? Oui, je suis sûre que oui. » Car j'ai lu l'an dernier votre réponse à l'avance dans le silence de vos yeux. Vous trouverez à une patte de Fit une singulière bague. Je vous l'offre. Qu'était cette bague ? Dans un ruban d'aluminium était caché un anneau d'or avec un gros diamant. Une bague de fiançailles. Quel imprudent, ce Will ! Mais non. Il avait tellement confiance en Fit, messager aussi fidèle que pouvait l'être la poste des hommes. Et puis pour lui, dont les mines donnaient tant de diamants tous les jours, un diamant, ce n'était pas une chose si extraordinaire que ça. À l'automne, Minnie répondit qu'elle acceptait. Au printemps, Will annonça son arrivée pour l'été avec toute sa famille. Et sur une des bagues, M. Kuiper, père, écrivit à M. Van Mouron pour lui demander officiellement la main de Minnie pour Will. L'été vint. Les Kuiper rendirent visite au Van Mouron. Le mariage fut célébré en septembre. En même temps que partaient les hirondelles, Minnie et Will s'envolèrent pour leur voyage de noces en avion. Minnie connut l'autre maison de Fit et la chambre au-dessus de laquelle Fit, là-bas, habitait, devint sa chambre. Et jamais ils ne voulurent quitter les enfants de Fit. Ni ses petits-enfants, ni ses arrière-petits-enfants, ni ses arrière-arrière-arrière-arrière-petits-enfants, qui devant la chambre des jeunes époux leur portaient bonheur. Ils habitent toujours 6 mois en Afrique chez Papa Kuiper, 6 mois en Hollande chez Papa Van Mouron. Ils s'envolent en avion quand partent les hirondelles, car ils veulent que toujours les mêmes oiseaux, descendants de Fit, piaillent et volent devant leurs fenêtres. Ils sont très heureux. Ils ont autant d'enfants dans leur vie qu'une hirondelle en a dans un été. Et jamais ils ne connaissent d'hiver.

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1: Prie ton sauveur. Auditeur ami, voici le rendez-vous avec le Seigneur, la prière. Allons-y de tout cœur. Quand tu es triste et abattu, à genoux, prie ton sauveur. Prie devant ton Dieu. Quand le doute te dévore, à genoux, prie ton sauveur. Prie devant

devant ton Dieu. Quand le remords t'assaille sans répit, à genoux, prie ton Sauveur, prie devant ton Dieu. Quand le découragement t'enveloppe, à genoux, prie ton Sauveur, prie devant ton Dieu. Quand ton soleil n'est plus au beau fixe, à genoux, prie ton Sauveur, prie devant ton Dieu. Quand ta nuit semble t'engloutir, à genoux, prie ton Sauveur, prie devant ton Dieu. Prie ton Sauveur qui viendra te faire grâce. Prie ton Sauveur qui viendra te relever. Prie ton Sauveur qui t'apportera sa lumière. Prie ton Sauveur qui t'apportera son amour. Prie ton Sauveur qui t'apportera sa guérison. Prie ton Sauveur qui t'apportera son pardon. Jésus-Christ est vivant et il veille sur ton âme. Jésus-Christ, le roi de gloire, est tout près de toi. Il vit dans ton cœur. Il est Sauveur. Il est Seigneur. Il est tout-puissant. Rien n'échappe à son regard. Il parle et la chose arrive. Il commande et la chose existe. Son amour est vrai. Son pardon est réel. Sa grâce t'est offerte. Accepte-la sans détour. Accepte. Toi qui écoutes dans ta souffrance, accepte de venir au pied du Sauveur. Sa grâce est vie et justice. Son pardon pur et efficace. Oui. Toi qui écoutes, cette prière est pour toi. Et c'est par son sang versé et en son nom qu'il efface toute transgression. Oui, Jésus-Christ, ton Sauveur et Seigneur, t'aime. Il veut te sauver maintenant. Amen, amen. Une fois encore, écoute la parole du Seigneur dans Ésaïe 45, 22. Tourne-toi vers moi et tu seras sauvé. Toi qui es aux extrémités de la terre, car je suis Dieu et il n'y en a point d'autre. Amen.

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0: Dieu. La Bible familiale aux éditions Vie et Santé, lue par Christine.
1: Tentant, mais interdit. Ève se tenait là, ne sachant trop que faire. Dieu avait dit que l'homme et la femme mourraient s'ils mangeaient de cet arbre. Le serpent affirmait le contraire. Lequel des deux avait raison ? Était-il possible que Dieu leur ait caché la vérité ? Mais comme si le serpent lisait dans ses pensées, il ajouta « Dieu ne veut pas que vous en mangiez, parce qu'il sait que ce fruit vous rendra plus intelligent. Celui qui en mange peut tout faire et tout savoir, exactement comme Dieu. C'est de cela qu'il veut absolument vous priver. » Les pensées d'Ève s'animèrent. Et le doute s'installa dans son esprit. Dieu leur aurait-il interdit de manger de ce fruit pour éviter que les êtres humains ne deviennent aussi intelligents que lui? Leur refuserait-il quelque chose pour qu'ils ne sachent pas tout? Dieu ne voulait-il pas tout leur bien? Ève ne savait que penser. Elle regarda l'arbre avec attention. Il avait belle allure. Ses fruits alléchants brillaient au soleil. Ève sentit la salive lui monter à la bouche. Et surtout, il était tentant de penser que manger ce fruit allait la rendre plus intelligente. Elle connaîtrait tout sur le bien et le mal. Mais que voulait dire mal ? Ève ne savait pas ce qu'il y avait derrière ce mot. Peut-être cela valait-il la peine de le découvrir. Soudain, la confiance qu'Ève plaçait en Dieu disparut. Sa convoitise s'éveilla. Elle étendit la main, cueillit avec précaution un des fruits juteux et le croqua. Puis, elle l'apporta à Adam. Il dit peut-être à sa femme, « Mais Ève, Dieu nous a interdit de manger du fruit de cet arbre. » Et nous pouvons imaginer alors la réponse d'Ève. « Adam, ne t'inquiète pas, tout va bien. Le serpent m'a dit que nous ne mourrions pas. J'en ai déjà mangé et comme tu le vois, je vis encore. » Adam était troublé. Il hésita, car Dieu avait interdit d'en manger. Finalement, il décida d'y goûter à son tour. Il ne se passa pas beaucoup de temps avant qu'il ne remarque

0: quelque chose avait changé. Ils étaient devenus tristes et honteux. Un sentiment inconnu jusqu'alors les envahit. Ils avaient mauvaise conscience. Que penserait Dieu à leur sujet quand il saurait? Comment lui expliquerait-il? Peut-être qu'il serait très en colère. Soudain, la peur les saisit et ils se cachèrent. Ils savaient qu'ils avaient désobéi. Dieu voulait leur bien et leur avait fait confiance. Et maintenant, ils avaient trahi cette confiance. Comme l'obscurité tombait doucement, ils entendirent Dieu traverser le jardin. Jusqu'alors, ils étaient toujours contents quand il leur rendait visite. Mais maintenant, ils se parlaient à voix basse, pleins de crainte, cachés sous les buissons. Ils en étaient sûrs, ils avaient commis une faute. Ils avaient fait quelque chose contre Dieu. Il ne leur restait plus qu'à s'enfuir et à se cacher.
1: C'était un extrait de la Bible familiale Entre les mains de Dieu aux éditions Vie.

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1: Nous poursuivons le témoignage de Will Barron qui a écrit l'ouvrage Séduit par le nouvel âge. Séduit par les pouvoirs psychiques. Je ne rencontrerai jamais le psychothérapeute Peter Blight, un homme solide, aux abondants cheveux noirs, qui pourtant changea complètement ma vie. Et il ne me donna pas non plus de conseils au téléphone. Il ignore tout de l'incroyable impact qu'il eut sur moi, car il ne me connaît pas. Je n'ai vu de lui qu'une photo au dos de son petit livre, Les maladies du stress. Je n'oublierai jamais ce titre. Ce petit volume semblait bien innocent, tandis que je le sortais d'une étagère. Une lecture a-t-elle déjà changé radicalement votre vie? Les maladies du stress fut à l'origine d'une série de transformations qui me poussèrent à changer de carrière, à vivre sur un autre continent et à me plonger jusqu'au cou dans un culte satanique. La puissance d'un livre est parfois phénoménale. Au début, j'eus l'espoir que le livre de Peter Blight me permettrait de comprendre mes sentiments de peur et d'aliénation. Peut-être allais-je trouver une solution à ma claustrophobie, qui, bien qu'étant alors moins forte, me gênait encore régulièrement. Désireux d'apporter guérison, sens et harmonie à ma vie, la première partie du livre m'offrit un aperçu intéressant. Il évoluait ensuite vers une discussion éclectique sur la cause et les remèdes de la maladie en général. Il présentait le concept de santé holistique, cher au nouvel âge. L'idée que le corps, l'esprit et l'âme sont inséparables et doivent être en harmonie pour que la santé soit totale. Cette notion me plut. Ce concept de la nécessité d'un équilibre entre le corps, l'esprit et l'âme se défendait. Peut-être allais-je découvrir quelques bons conseils et en informer mes amis. Les quelques derniers chapitres donnaient des informations sur les techniques de médecine alternative. Ne connaissant que la chirurgie et les médicaments, je fus fasciné de découvrir l'acupuncture, l'homéopathie, la chirurgie psychique, l'harmonisation des chakras, le rebite, la thérapie primale, le reiki, les cristaux et la bioénergie. Les termes énergie, équilibre et santé holistique revenaient souvent lors de la description de ces traitements. C'était la première fois que je rencontrais ce terme de nouvel âge. Je n'avais aucune idée de ce qu'il signifiait et n'étais pas intéressé par les sciences occultes. J'étais seulement à la recherche d'une meilleure santé et d'un sentiment de bien-être. Ce livre, Les maladies du stress, faisait mention d'un organisme appelé La santé pour un nouvel âge, dont le siège se trouvait à Londres. Désireux d'en apprendre davantage sur les médecines alternatives, j'en devins membre et pris rendez-vous avec son fondateur, un nouveau chamanisme. Le colonel Marcus Max Coslande était assis juste en face de moi. Il était l'image même de l'officier britannique retraité. Vêtu d'une veste de sport en tweed, il était grand, de carrure assez solide. Il gardait le buste si droit qu'on aurait dit une sentinelle de la mer.

0: suis impressionné par vos connaissances et vos idées, me dit-il, en se référant à notre conversation. Lui, sa femme et moi étions assis dans leur maison discutant des dernières théories en psychologie. Je leur rendais visite dans le but d'avoir leur opinion sur les nouvelles notions de psychologie venues d'Amérique. Marcus était directeur de la Santé pour un nouvel âge, l'organisation à laquelle je venais de me joindre. Il parlait avec bonté et considération, tout en gardant la fermeté de son passé militaire. « Oh, il me reste tant de choses à apprendre », affirmai-je à mes hôtes, répondant avec modestie à leur louange. Leur organisme jouait un rôle de réseau international, rassemblant et offrant des informations sur les thérapies alternatives orientées vers le nouvel âge. Marcus portait un intérêt particulier à la recherche et au traitement du cancer. « Marcus, je suis sûr que Will connaissait déjà tout ceci avant de venir dans cette vie », commenta Madame Marcosland en s'étirant. Cette affirmation venant d'une femme séduisante et cultivée me surprit. « Voulez-vous dire que j'ai vécu d'autres vies ?» lui demandai-je perplexe. « J'en suis certain », répondit Marcus, comme s'il s'agissait d'un fait militaire. « Nous avons tous eu de multiples vies. Je suis sûr qu'une grande part de vos connaissances en psychologie vous viennent de votre vie précédente. « Will, interrompit Madame Macosland, vous êtes tout simplement en train de réapprendre ce que vous saviez déjà. » Je restais sans voix. Même si auparavant j'avais réfléchi à la notion de réincarnation, je n'avais jamais rencontré quelqu'un qui parlait des vies passées avec autant de franchise. La femme de Marcus étant une psychologue respectée, je me sentais prêt à la prendre au sérieux. C'est bien connu, les gens qualifiés inspirent davantage confiance. Je quittai la maison des Macosland avec un vif sentiment d'intérêt pour mes vies passées et un opportunisme retrouvé quant à mes capacités de réussite en cette vie. Dès lors, le mouvement du nouvel âge exerça sur moi une séduction progressive. Durant les 2 années suivantes, je rencontrai d'autres disciples du nouvel âge et assimilai de plus en plus d'ouvrages expliquant leurs idées. L'attirance pour le nouvel âge naît souvent d'un intérêt pour les médecines alternatives. En fait, il semble que ça soit le principal mode de recrutement utilisé par les fervents du nouvel âge. Beaucoup d'entre eux offrent thérapie et conseils, puis intéressent leurs clients aux philosophies liées à leurs pratiques. Les personnes qui sont attirées par les techniques de guérison du nouvel âge, un champ d'activité potentiellement décevant, le sont souvent à cause de graves problèmes médicaux. Cherchant des réponses dans le domaine de la psychologie, je n'imaginais pas que ma quête sur le sens de la vie me mènerait à de fausses religions et à des pratiques destructrices. De la psychologie au mysticisme. Si la philosophie du nouvel âge m'intéressait, je désirais avant tout éliminer les angoisses qui me tourmentaient. Trouver la paix me permettrait sans doute de mettre en valeur mes talents professionnels et d'améliorer mes relations personnelles. À la suite des informations trouvées dans le petit ouvrage de Peter Blight, je passai quelques années en consultation privée, en rencontre de groupe, en séminaire, sur les potentialités humaines et en atelier de travail. Quoi qu'il en soit, l'Angleterre n'offrait qu'un accès limité à ce genre d'informations. D'après ce que j'avais lu, Los Angeles était un lieu bien plus propice. Aussi, vers la fin des années 70, je décidai d'aller y vivre. À Los Angeles, je me plongeai dans la psychologie et les mouvements de développement personnel. ils me furent bénéfiques au début. Mais au bout d'un an environ, je perdis mes illusions quand le centre de psychologie que je fréquentais ferma par manque d'accord entre ses fondateurs. Je commençais à me poser des questions sur les aspects spirituels ou mystiques de ma vie qui, selon le livre « Les maladies du stress », devaient être en harmonie. Je me souviens de ce jour où, à mon bureau, je me sentis perdue et assez déprimée. Je ne savais vraiment pas quoi faire de ma vie. Tandis que je faisais des copies de dessins industriels, j'entendis distinctement une voix tout au fond de moi. « Que fais-tu de ton âme ?» demandait-elle. On aurait dit, claire et profonde, la voix de ma conscience. Confrontée à ces mots, je me sentis très mal à l'aise, comme si le vide sous-jacent qui m'habitait se trouvait soudain exposé au grand jour. Influencée par la psychologie profane, je continuais de mener une vie sans Dieu. Je me demandais ce que cette voix avait voulu dire par « âme ». Était-ce la voix de Dieu m'exhortant à revenir au christianisme? Mon âme avait-elle besoin d'être sauvée? Ayant appris que les psychologues n'avaient en général que peu de talent et de connaissances quant à l'aspect spirituel des motivations et expériences humaines, je ne me sentais guère disposée à me tourner vers eux. Ils me faisaient toujours bonne impression, avaient l'air sympathiques en conférence, mais leurs idées et conseils n'avaient souvent qu'un effet limité. Après des changements bénéfiques dans le comportement et la vie, continuer de consulter des psychologues équivalait, semble-t-il, à entretenir des contacts humains. De bons amis apportent un soutien semblable. Bien que la voix intérieure ait utilisé le mot « âme », je ne voulais d'aucune religion formelle comme le christianisme. Au lieu de cela, je m'engageais dans le nouvel âge. En partie poussé par mon intérêt pour les vies passées, je recherchais une personne ayant des dons particuliers qui pourrait me conseiller quant à mon destin. Je voulais rencontrer un genre de chaman, une personne ayant une puissance, une sagesse et des connaissances spéciales, une personne dont les dons lui permettraient de sonder les profondeurs de mon psychisme. J'aspirais à consulter quelqu'un qui me dirait exactement comment accomplir le potentiel qui m'avait été accordé dans cette vie. Quelqu'un qui me parle de mon âme, cette partie de moi-même sur laquelle la mystérieuse voix de ma conscience avait attiré mon attention. Peut-être pourrais-je trouver ce genre de conseiller avisé dans un centre de nouvel âge à Los Angeles?
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2: Autour d'une table, la joie d'être aimé, suite et fin. Jésus regarde ses amis et déclare soudain : la main de celui qui va me livrer est ici à cette table. Après Nathanaël, André, Jean, Jacques, Matthieu, Pierre, Simon, Philippe, Jésus observe les autres mains. Les mains de Judas Thaddée, l'apôtre aux plusieurs noms, l'homme à l'esprit œcuménique, au désir de faire connaître Jésus dans le monde entier, au-delà d'un petit cercle fermé de croyants, des mains tendues dans le geste cordial, pleine de tolérance et de fraternité, d'un homme qui ne veut pas imposer, mais partager. Les mains de Jacques, fils d'Alphée, l'apôtre le plus discret. Un homme qui est passé inaperçu, dont personne ne se souvient. Ses mains anonymes, perdues dans la masse, n'ont pas fait parler d'elles. Ses mains ont accompli leur modeste tâche, sans gloire, mais le Christ les a aimées autant que les autres. Les mains de Thomas, semblables à celles de son frère jumeau, mais qui ont suivi une autre destinée. Des mains énergiques, violente, de celui qui agit par conviction mais qui ne se laisse pas facilement convaincre. Mais d'un homme lucide, pessimiste, qui assume le malheur avant la joie, prêt à mourir pour Jésus mais qui a du mal à vivre pour lui. Jean chapitre 11, Jean chapitre 16. Des mains promptes à exprimer le scepticisme ou le refus d'un geste incisif. Nous ne savons pas où tu vas. Comment pouvons-nous en connaître le chemin? Les mains de celui qui n'est pas toujours présent dans le groupe, qui s'y joint quand cela lui plaît. Quand le ressuscité apparaît aux autres, il est absent. Les mains de l'incrédule qui a besoin de voir pour croire, de palper pour accepter. Des mains qui quelques jours plus tard seront forcées de toucher les blessures encore ouvertes du corps du ressuscité. Et à l'issue de cette douloureuse expérience, ses mains s'accrocheront fermement à celles du Maître, acceptées définitivement comme Seigneur. Jean 20, 24 à 29. La main de celui qui me livre est avec moi à cette table. Une main comme les autres, rien en elle ne la dénonce ni ne la fait paraître plus coupable, ni plus fourbe que les autres. Une main dont rien n'indique la traîtrise. Jean 12, verset 6. Personne ne la dirait homicide, ni suicidaire. Une main qu'on ne croirait jamais capable de vendre son ami pour si peu. Les mains de Judas. Dans la pénombre de cette nuit tragique, les aurions-nous trouvées très différentes des nôtres? Nos mains n'auraient-elles rien fait de comparable? Nos mains sont-elles communes à celles de Judas? Ne leur est-il jamais arrivé de trahir un peu Jésus, elle aussi? La main de celui qui me livre n'inclut-elle pas aussi ta main? La mienne, nos mains. Maintenant, c'est nous qui regardons les mains de Jésus. Des mains robustes d'ouvriers, des mains tannées par les intempéries et le travail, qui ont connu des ongles noirs, les entailles de la scie, le poids de la hache et les coups de marteau. Des mains courageuses qui ont osé toucher les plaies des lépreux, des mains solides qui se sont emparées de celles des morts pour les ramener à la vie, des mains pleines de tendresse qui ont parfois abandonné les gestes de prédicateurs pour câliner les enfants et les prendre sur ses genoux, des mains accueillantes qui ont offert leur appui à ceux qui sont fatigués et chargés. Pour leur donner du repos, Matthieu 11, 28 à 30. des mains généreuses qui se sont abaissées à laver les pieds des disciples et à les servir à table, qui peu après vont être clouées ces mains sur une croix et déchirées par l'absurde cruauté humaine. Des mains qui aujourd'hui continuent d'intercéder pour vous, pour moi, pour nous. Hébreux 7, 24 à 25. Mais regardons nos mains. Ressemblent-elles à celles de Thomas, à celles de Philippe, à celles de Jean? Sont-elles parfois brutales comme celles de Simon le Zélote, exercées à la fraude comme celles de Matthieu ou crispées pour crier des insultes ou des blasphèmes comme celles de Pierre? Peu importe comment nous voyons nos mains, peu importe leur histoire, des mains jeunes, des mains usées, des mains soignées, des mains rudes, des mains habiles, des mains maladroites, des mains fortes, des mains fines, des mains propres, des mains sales. Jésus les invite toutes au repas pascal. Si en les examinant nous les trouvons indignes, c'est que nous avons besoin d'accepter l'invitation de Jésus. Ce qui pousse Jésus à nous inviter, c'est tout simplement notre besoin de lui. Et son plus cher désir est de réunir un jour autour de sa table toutes nos mains en une immense rencontre. 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

C'est un réel plaisir de te retrouver pour ce petit clin d'œil que je t'adresse d'ailleurs avec beaucoup d'amour. À toi qui te déprécie, qui te dévalue, qui ne te trouve pas belle ou beau, voire même plaisant, plaisante. Peut-être n'as-tu jamais été valorisé tout au long de ta vie, par ta famille, par tes amis, tes camarades de classe, tes collègues. Alors, tu as du mal à t'accepter tel que tu es et tu en es même complexé. Tes cheveux ne sont pas assez bien, ton visage n'a pas suffisamment de traits fins, sans parler de tes rondeurs ou encore de tes pieds, de tes mains, de tes dents, et j'en passe. Autant de prétextes ou de justifications que tu peux porter sur le fait de ne pas te trouver charmant ou charmante. Alors, quelquefois, tu as beau essayer d'être agréable à la vue des autres, c'est comme si, malgré tes efforts, invisible était ton deuxième prénom. Les compliments à ton égard ne courent pas les rues. Au contraire, tu ne cesses d'essuyer des remarques ou regards désobligeants. Alors, je voudrais vraiment te dire à toi qui m'écoutes et qui vis cela au quotidien, que tu as du prix, que tu as de la valeur et que tu es estimé. D'ailleurs, Genèse 1, verset 31 nous dit que Dieu vit tout ce qu'il avait fait et voici, cela était très bon. Alors sache que tu fais partie de la création de Dieu. Tu es unique, il n'y a pas deux comme toi. Tu es belle, tu es beau, tu es plaisant, tu as du charme. Ne l'oublie pas, tu es créé par Dieu et tout ce qu'il fait est très bon. Je voudrais que tu puisses vraiment valoriser cette personne que tu es. Que tu apprennes à t'aimer, à te considérer un peu plus chaque jour en répétant juste cette affirmation du roi David que l'on trouve dans Psaume 139, verset 14, qui dit « Je te loue, Seigneur, de ce que je suis une créature si merveilleuse. Tes œuvres sont admirables et mon âme le reconnaît bien. » Vraiment, je t'encourage à faire cet exercice, que dis-je, à te dire simplement cette acclamation chaque jour. Pourquoi pas devant le miroir ? Je te loue, Seigneur, de ce que je suis une créature si merveilleuse. Tes œuvres sont admirables et mon âme le reconnaît bien. Ne l'oublie pas, tu es une créature merveilleuse, admirable, unique et ayant du charme. J'aurai plaisir à te retrouver pour un autre clin d'œil. D'ici là, prends soin de toi.

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0: 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Il est 5h. 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
2: Qui est Dieu si ce n'est notre Dieu? Comme le psalmiste, je voudrais ce matin déclarer: venez, écoutez-vous tous qui connaissez Dieu, et je raconterai ce qu'il a fait à mon âme. J'ai crié à lui de ma bouche et la louange a été sur ma langue. Si j'avais conçu l'iniquité dans mon cœur, le Seigneur ne m'aurait pas exaucé. Mais Dieu m'a exaucé, il a été attentif à la voix de ma prière. Béni soit Dieu qui n'a pas rejeté ma prière et qui ne m'a pas retiré sa bonté. Le psalmiste dit encore: prenez-y garde, homme stupide, insensé. Quand serez-vous sage? Celui qui a planté l'oreille n'entendrait-il pas? Celui qui a formé l'œil ne verrait-il pas? Celui qui châtie les nations ne punirait-il point? Lui qui donne à l'homme l'intelligence? L'Éternel connaît les pensées de l'homme, il sait qu'elles sont vaines. Il est écrit dans le livre d'Osée: mon peuple est détruit parce qu'il lui manque la connaissance. Il est écrit dans le livre de l'Apocalypse au chapitre 1er: heureux celui qui lit et ceux qui entendent les paroles de la prophétie et qui gardent les choses qui sont écrites, car le temps est proche. Dans le livre de Lévitique, au chapitre 19, il est écrit: ne vous tournez point vers ceux qui évoquent les esprits, ni vers les devins, ne les recherchez point, de peur de vous souiller avec eux. Je suis l'Éternel, votre Dieu. Il est écrit dans le livre de Deutéronome, au chapitre 18, lorsque tu seras entré dans le pays que l'Éternel, ton Dieu, te donne, tu n'apprendras point à imiter les abominations de ces nations-là. On ne trouve chez toi personne qui fasse passer son fils ou sa fille par le feu. Personne qui exerce le métier de devin, d'astrologue, d'augure, de magicien, d'enchanteur. Personne qui consulte ceux qui évoquent les esprits ou disent la bonne aventure. Personne qui interroge les morts. Car quiconque fait ces choses est en abomination à l'Éternel. Et c'est à cause de ces abominations que l'Éternel, ton Dieu, va chasser les nations devant toi. Tu seras entièrement à l'Éternel, ton Dieu. Mon ami, par le passé, les gens allaient en cachette chez les quimboiseurs et séanciers. De nos jours, c'est à visage découvert qu'ils y vont. Il existe même la voyance en ligne. Nous voyons cela, inscrit sur le petit écran. Nous entendons non payé en 4 fois sans frais, comme dans les grandes surfaces ou les grands magasins, mais paiement après résultat. Mon ami, à ce moment, tu ne sais pas ce que tu as fait. Tu ne sais pas que tu as engagé ton âme avec Satan le diable. Après résultat, on va savoir ça, c'est mando. Est-ce un ichou, un tichou, bien ou même. Sais-tu, mon ami, que ce qui me fait grandir spirituellement, ce sont mes expériences avec Dieu. Laisse-moi donc te raconter un épisode de ma vie. Jésus déclare: va et dis ce que j'ai fait pour toi. Lorsque j'ai accepté de suivre Jésus, lorsque les premières écailles sont tombées de mes yeux, c'était au milieu des évangéliques, dans une période d'évangélisation, avec le pasteur Joaquier, un pasteur étranger venu publier la parole à la Martinique. À un moment donné, j'ai entendu: prends ma main et suis-moi. J'étais avec deux de mes collègues et cet inspecteur de police qui nous avait invités à cette période. Mon ami, c'est en voyant cet homme à l'œuvre que j'ai appris ce que signifie s'oublier pour l'autre. C'est auprès de ce grand frère que j'ai appris ce que signifie la foi. Lorsque j'ai ce soir-là entendu « Prends ma main et suis-moi », je ne savais pas qu'en disant oui à Jésus, je mettais Satan le diable dans une grande colère. Mon foyer, qui jusque-là n'avait pas de soucis, partit en éclats du jour au lendemain. J'étais dans la panique, dans l'angoisse, dans une souffrance terrible avec mes deux fils en bas âge. Mon époux avait, pour ainsi dire, perdu la raison. Un homme qui ne buvait pas, ne fumait pas, a sitôt changé d'attitude. Il buvait, fumait, était tombé dans une vie déréglée. Femme, par-ci, par-là, baïolette, diffée, en baselle, jiponio. Mon époux était d'une gentillesse incroyable et bon nombre de personnes peuvent le témoigner. Mes amis et certaines de mes collègues peuvent le témoigner. Elles me disaient: mais tu connais ton mari, tu vois bien que ce n'est pas lui qui agit. Aujourd'hui, il m'a dit: bénis l'Éternel qui a fait les cieux et la terre, le seul et unique vrai Dieu. Mon ami, fou bon Dieu bon. Il est bon, le Dieu que nous servons. Pour ceux qui lisent la Bible, vous vous rappelez l'histoire de Géasi, le serviteur d'Élisée. pour ceux qui ne connaissent pas cette histoire, elle se trouve dans le livre de deux rois. Naaman, un chef de l'armée du roi de Syrie qui était devenu lépreux, cet homme fut conseillé par une petite servante qui était dans sa maison et qui connaissait le vrai Dieu. En effet, Dieu guérit Naaman de sa lèpre et celui-ci, en signe de remerciement, proposa un présent à Élisée, ce qu'Élisée refusa malgré les instances de Naaman. Mais Gehazi avait un cœur rempli de convoitise. Aussi tenta-t-il de profiter de l'acte gratuit de Dieu pour acquérir des biens matériels. Lorsque Naaman eut quitté Élisée et qu'il fut à une certaine distance, Gehazi, serviteur d'Élisée, homme de Dieu, se dit en lui-même, « Voici mon maître a ménagé Naaman ce Syrien en n'acceptant pas de sa main ce qu'il avait apporté. L'Éternel est vivant, je vais courir après lui et je n'obtiendrai quelque chose. » Et Gehazi courut après Naaman. Naaman, le voyant courir après lui, descendit de son char pour aller à sa rencontre et dit, « Tout va-t-il bien ?» Gehazi répondit, « Tout va bien. » Mon maître m'envoie te dire, voici, il vient d'arriver chez moi deux jeunes gens de la montagne d'Éphraïm et d'entre les fils des prophètes. Donne pour eux, je te prie, un talent d'argent et deux vêtements de rechange. Naaman consentit à prendre deux talents et le pressa et il serra deux talents d'argent dans deux sacs, donna deux habits de rechange et les fit porter devant Gehazi par deux serviteurs. Arrivé à la colline, Gehazi les prit de leurs mains et les déposa dans la maison. Il renvoya les gens qui partirent. Puis il alla se présenter à son maître. Mon ami, Élisée lui dit, « D'où viens-tu, Gehazi ?» Il répondit, « Ton serviteur n'est allé ni d'un côté ni de l'autre. » Mais Élisée lui dit, « Mon esprit n'était pas absent. » Lorsque cet homme a quitté son char pour venir à ta rencontre, est-ce là le temps de prendre de l'argent, des bœufs, des serviteurs et des servantes ? La lèpre de Naaman s'attachera à toi et à ta postérité pour toujours. Et Gehazi sortit de la présence d'Élisée avec une lèpre comme la neige. J'ai pris l'exemple de Gehazi pour vous montrer que Dieu est le même de nos jours. Revenons à mon histoire. Désemparé, ne connaissant rien de la Bible, une petite parole par alliance me dit, tu vois bien l'état d'Élie, tu ne peux pas le laisser dans cet état. Viens, je t'emmène voir une dame. Mon ami, oui, Dieu avertit ses enfants et rien n'échappe à son regard. La veille, celui qui m'avait invité avec mes amis au temple me dit, donc Charlot m'a dit, si quelqu'un te propose d'aller chez un sorcier, n'y va pas, hein? Tu as entendu? Car Dieu ne prend pas plaisir à ces choses. Dieu rétablira ton foyer. Ce n'est pas ton foyer que Dieu veut briser, c'est toi qu'il veut changer. Je lui répondis, non, Charlot. Il me dit, tu as compris, Madé? Je lui réponds, non, Charlot, je n'irai pas. Le lendemain matin, je suis déjà habillée. Cette fille, qui pauvre malheureuse, voyait ma souffrance et celle de mes enfants, en très bas âge, 3 ans et 6 ans. As-tu, mon ami, l'on ne peut donner que ce que l'on a. Le téléphone sonne et c'est le frère et conseiller serviteur de l'Éternel qui m'appelle pour prendre de mes nouvelles comme chaque jour, en insistant auprès de moi pour que je n'aille pas consulter de séancier si l'on me proposait ce moyen. Au fond de mon cœur, je me dis comment Charlot ne raccroche pas, car la fille allait arriver. Je n'avais pas encore de permis. Comme d'habitude, Charlot m'encourage, me citant des versets bibliques, s'assurant que je me portais bien. Mon ami, ce que je te raconte ce matin n'est pas une fable. La fille arrive et m'emmène en effet chez cette fameuse voyante qui me demande bien sûr une somme, une photo de mon époux. Et me disant, c'est cimetière ou météo, dit ma fille. Il manque à un mari en l'état où c'est le petit là. Et elle ajoute, me déborde 7 bains pour faire. Mon ami, tout ce que Dieu fait, l'ennemi imite. Madame l'antéléphère me fait un coup de Naaman et puis lui-même, vous comprenez, c'est égalisé. Puisqu'il fallait que Naaman le dépouille plonge 7 fois dans le lac. En sortant de chez cette dame, la fille qui m'avait emmené me déposa à Fort-de-France, près de la savane. Elle partit pour aller à son travail. Mais le Seigneur me dit, va dire à Charlot d'où tu viens. Je réponds à cette voix, moi-même à non. Charlot m'avait déjà dit de ne pas aller là, si on me proposait. Et cette voix insiste, va dire à Charlot d'où tu viens. C'est mon nom. Moi, je ne peux pas dire autre. Comment y est? mais je me suis retrouvée dans le bureau de Charlot au poste de police, l'ancien poste de police. Il est content de me voir et comme d'habitude m'encourage, me parlant de la foi. Mais l'Éternel insiste pour que je lui dise d'où je viens. Mais joute à la pièce à baba, patababa, baba, baba, c'est moi. Ma bouche reste fermée et finalement je dis Charlot d'une manière honteuse. Il me dit, Madé, je t'ai dit de garder la foi. Tu fais un pas en avant et 20 en arrière. Je lui dis une seconde fois, Charlot, Charlot, sans plus. Il me dit, Madé, tu as désobéi à Dieu. Mon ami, il fallait me voir dans le bureau de Charlot. Lui disant, ce n'est pas moi, ce n'est pas moi, c'est une telle qui m'a emmené. Il me dit de manière sévère, Madé, Dieu t'avait averti et tu as désobéi à Dieu, il va te briser. La peur m'envahit. Et je ne cesse de dire, c'est pas moi, c'est pas moi, c'est une telle qui m'a emmené. Il me dit, qu'est-ce que la dame t'a demandé? Alors, je lui dis de l'argent, une photo d'Éric. Et j'ajoute, il m'a dit, je n'ai pas besoin de savoir ce que Satan t'a dit. Et il m'exhorte comme il se doit, car c'est son devoir avant tout. Il prie avec moi dans le bureau. Et à la fin de la prière, il me dit, retourne chez la dame et dis-lui que tu es revenu chercher la photo de ton mari. La peur m'envahit et surtout que dans ma détresse, comme jusqu'à ce jour, je ne puis dire à quelqu'un où cette dame habitait, quelle commune. M'en y bâti en l'autoroi, tellement, peut-être même pas tes pièces côté, tellement ma souffrance était grande. Mon ami, Charlot avait prié et croyait que Dieu l'avait entendu. Mais moi, je me dis, mais comment dire à un chauffeur de taxi de m'emmener dans un lieu que je ne puis moi-même lui dire? Et je lui dis, mais je ne connais pas l'endroit. Il me dit, Dieu te conduira. Et il m'accompagne au rez-de-chaussée. Alors que nous arrivons dehors, je vois passer devant le poste de police cette fille qui m'avait emmenée chez la dame. Alors je crie, un tel. Elle s'arrête étonnée de me voir là. Et je lui dis, emmène-moi, je veux retourner chez la dame. Et elle me dit, tu écoutes le monsieur, tu as entendu ce que la dame t'a dit? Je fais tout pour ne pas me laisser influencer une seconde fois. Et arrivé chez la dame, assise dans la salle d'attente, nous voyons la porte qui s'ouvre et un monsieur qui sort de la pièce. Et la dame qui lui dit, pas oublier ça, moi dit où? Et répond, mon papa, puisque mon nibib moi et puis moi. Cela me surprend et je me dis moi-même, mais comment le monsieur se trouve là alors qu'il a une Bible en main? Et moi-même, ça me rappelle là. Bien que je n'étais encore ni baptisé, je n'avais pas encore commencé ma marche avec Christ. Et arrivé devant la dame, je lui dis que je suis venu chercher ma photo. Elle me dit, maman, il n'y a pas tant de ça, moi, Dieu, on est sept bien pour prendre. Je lui dis,

Oh, madame, je ne veux ni bien ni rien que la volonté de Dieu se fasse. Et elle dit à la fille, dans mon dos, tu fais ta année en bagaille qui a fait pressentir des choses. Mon ami, ce n'est pas en bagaille, hein? C'est le Saint-Esprit qui conduit ses enfants. Crois-moi, mon ami, même la robe que j'avais ce jour-là, je l'ai jetée. Moi, pas jamais remettre sous les yeux. Tellement, j'ai tiré des leçons. Ce n'est pas une blague. J'ai tiré leçon de cet épisode. Comme au jour de Gehazi, où l'Éternel avait dit à Élisée d'où venait Gehazi, le Seigneur avait dit à Charlot d'où je venais. J'ai noté la foi ferme de Charlot, son amour envers son prochain, car celui qui te reprend, c'est celui qui t'aime. Et j'ai surtout compris ce jour-là que Dieu est tout-puissant. Oui, il est écrit, le malheur atteint souvent le juste, mais l'Éternel l'en délivre toujours. Comme David, j'ai appris à mettre en l'Éternel mon espérance et il s'est incliné vers moi. Il a écouté mes cris, il m'a retiré de la fosse de destruction. Du fond de la boue, il a dressé mes pieds sur le roc. Il a fermé mes pas. En effet, ce n'était pas mon foyer que Dieu voulait détruire, mais c'est moi qu'il voulait changer et attirer à lui. L'homme ne m'avait rien donné, l'homme ne pouvait rien me reprendre. Je n'avais pas à lutter contre mon époux, mais contre les esprits mauvais qui avaient décidé de nous détruire. Oh mon ami, c'est l'Éternel qui est un grand Dieu. Il tient dans ses mains les profondeurs de la terre et les sommets des montagnes sont à lui. Je chanterai l'Éternel tant que je vivrai. Je célébrerai mon Dieu tant que j'existerai, car j'ai vu sa main à l'œuvre dans ma vie. Oh mon ami, Dieu délivre les captifs et les rend heureux. Avec Dieu, il n'y a point de paiement après résultat. Mon ami, plus grand gardien de sa foi qui nie, c'est l'Éternel. Il ne dort ni ne sommeille. Il tient l'univers dans ses mains, rien n'échappe à son regard. Il est omniscient, omniprésent, omnipotent. Si Dieu est avec toi, que peuvent te faire des hommes? Oui, mon ami, mon Dieu est puissant. Il est tout puissant. Oui, je te le dis, tout puissant pour agir. Toujours, il se lève pour faire justice à ses enfants. Ma dépaté bousin fait sept bains. Outon, mais en sel. Faire alliance avec Dieu dans les eaux du baptême. Oui, Dieu est un rocher sur lequel tu peux t'appuyer. Il est une tour forte face à l'adversaire. Non, il n'y a pas d'autre Dieu que lui. Le grand je suis. Le Dieu d'Abraham, le Dieu d'Isaac, le Dieu de Jacob. J'ai crié à lui et il m'a sauvé. À travers le jeûne et la prière, j'ai eu la victoire sur l'ennemi.

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1: Prions ensemble. Ô Éternel, Dieu d'Abraham, Dieu d'Isaac, Dieu de Jacob, pardonne à tous tes enfants qui un jour se sont trouvés à collaborer avec les quaiboiseurs, les séanciers, les cartomanciennes. Pardonne à tous ceux qui ont pratiqué la sorcellerie. En manque de connaissance, on peut périr. Aie pitié dans ton amour. Parle-leur et par le sang de Jésus, ô Éternel, délivre-les du mal. Lave-les de toute souillure. N'entre pas en jugement avec eux. Pardonne, ô Éternel, toutes nos iniquités. Par ton esprit, viens briser tout lien qui retienne tes enfants prisonniers des démons. Révèle-toi pleinement à tous ceux qui te cherchent. Au nom de Jésus, nous te prions. Amen.

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2: Mon ami, il n'y a qu'un seul Dieu qui sauve, c'est l'Éternel des armées. Le Dieu d'Abraham, le Dieu d'Isaac et le Dieu de Jacob. Apprends à le connaître. Alors, tu apprendras à mieux le servir. Je te souhaite bon courage, mon ami, sur les routes de la vie.
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0: Chers amis, c'est avec un réel plaisir que je vous retrouve aujourd'hui avec Eric.
1: Salut.
0: Et Marvin pour une nouvelle édition de votre émission Autrement dit. Bienvenue messieurs.
1: Merci.
0: Alors, la semaine dernière, nous avons vu les divisions dans l'Église avec un appel à l'unité, etc. Et là, Paul, de ce que j'ai lu dans le texte, va aborder un certain nombre de sujets que il me semble que l'Église préférerait ne pas aborder. J'entends des scandales, de l'immoralité, des procès entre croyants, la sexualité. Il n'évite rien. Tout y passe. Et je veux dire que ce qui est frappant, c'est que son objectif n'est jamais de condamner, selon ce que j'ai pu ressentir, mais de restaurer. Alors, est-ce que les églises, selon vous, parlent suffisamment de sexualité, honnêtement, sans tabou, ou est-ce que c'est un sujet justement tabou, un sujet qu'on évite?
1: Dernièrement, je disais à un jeune, puisque nous étions en train d'échanger autour de la question de la sexualité, effectivement, et que ce sont des sujets qu'il n'entendra pas très souvent à l'église. Parce que déjà beaucoup estiment que c'est pas un sujet à parler quand on est en église. Quand on va en parler, donc ce sera réduit à un petit groupe de personnes, donc les plus jeunes ne seront pas dedans. Et puis, on est très mal à l'aise, des fois, par rapport à la notion même de sexualité. Et c'est sûr que quand vient des situations où il y a, comme décrit dans les propos de Paul, de l'immoralité sexuelle, des lettres nous mettent en bas feuille. On cache sous le tapis pour ne pas, ou on laisse traîner parce que finalement on n'est pas à l'aise avec le fait de gérer cette situation.
0: Eric, tu voulais dire quelque chose sur le sujet? J'aimerais bien t'entendre sur ça.
2: Merci. En fait, ce que Marvin a présenté est déjà très bien. Maintenant, c'est vrai que la sexualité touche à l'intimité. C'est peut-être l'une des raisons pour lesquelles on s'empresse pas non plus d'en parler, parce que chacun préfère peut-être se préserver.
0: Et sur l'immoralité alors?
2: Alors précisément, parce que si on en parle, il faut que ça soit pas dans du voyeurisme, mais plus dans son modèle éducatif, notamment pour les plus jeunes, pour en parler, peut-être toucher des aspects qui sont de l'ordre de la spiritualité, dans la sexualité, ce qu'on n'aborde pas non plus très souvent. Donc il y a différentes façons d'en parler, et certainement, par ces modèles éducatifs, par ces modèles touchant la spiritualité, eh bien, on peut prévenir toutes les questions d'immoralité en lien avec la sexualité.
0: Merci pour ces propos introductifs. Et là, je compte sur vous pour aller vraiment au cœur du texte pour cette première partie de notre émission. Apprend dans ce que nous avons considéré cette semaine qu'il y a un homme de l'église qui vit dans une relation incestueuse, je ne sais pas si vous vous rendez compte, incestueuse avec la femme de son père, donc en fait sa belle-mère. Alors l'église le sait, et au lieu d'être troublée, eh bien l'église s'en glorifie, si je puis dire. Comment une communauté religieuse en arrive-t-elle à tolérer ce que même, j'ai envie de dire, les non-croyants trouveraient choquant? Comment est-ce possible?
2: Les raisons sont certainement variées. On n'a pas forcément non plus tous les éléments de contexte pour pouvoir apporter, un jugement, en tout cas un regard critique dessus. Maintenant, en lisant ce que Paul dit dans 1 Corinthiens 5, certainement que la notion de la liberté en Christ a été mal comprise, ou en tout cas on a abusé de cette liberté pour en faire un prétexte pour vivre selon les mauvais désirs. Donc Paul va...
0: C'est peut-être pas lié à la situation de la personne aussi, le pouvoir qu'elle aurait peut-être au sein de...
2: Alors là, on est plus dans de la supposition, oui, c'est ça. Mais dans tout, il me semble plus qu'on pourrait se concentrer sur... Parce que ce n'est pas que là une question... Parce que si on se concentre sur sa position, on pourrait passer à côté de quelque chose de plus essentiel. Tous ne sommes pas en position d'autorité ou de pouvoir, donc ça ne concernerait que ceux qui sont en position d'autorité. Alors, en réalité, non. C'est une question plus large, qui ne concerne pas que ceux qui sont leaders ou en position d'autorité, mais qui concerne tout le monde dès lors qu'on comprend mal ou qu'on tord le sens de l'enseignement de Paul, de l'évangile, sur la question de la liberté en Christ, qui n'est pas une liberté à faire tout ce qui me passe par la tête, où toutes mes envies sont satisfaites.
0: Quelle est la frontière, Marvin, entre l'accueil bienveillant et puis la complicité silencieuse? Parce que là, c'est un peu de ça dont il s'agit. Que faire?
1: Il faut toujours se référer à ce que la Bible présente comme norme de valeur. Je crois que l'apôtre Paul, lui-même, dans ses écrits, va développer suffisamment. Par exemple, lorsque nous lisons 1 Corinthiens chapitre 6, verset 18, voici, fuyez l'immoralité sexuelle. Tout autre péché qu'un homme commet extérieur à son corps, mais celui qui se bat à l'immoralité, pêche contre son propre corps. Et ici, on est en train de mettre l'accent sur l'immoralité sexuelle. Quand on prend un autre livre de Paul, maintenant, à l'attention de ceux qui habitent Galates. Voici ce qu'il dit au verset 20 du chapitre 5. On va prendre un peu plus haut. Les œuvres de la nature humaine sont évidentes. Ce sont l'adultère, donc l'immoralité sexuelle. Il replace l'immoralité sexuelle comme un fruit de la chair, l'impureté, la débauche, l'idolâtrie, la magie, les haines, les querelles, les jalousies, les colères, les rivalités, les divisions, les sectes, l'envie, l'ivrognerie, les excès de table. Je préviens, comme je l'ai déjà fait, ceux qui ont un tel comportement n'hériteront pas le royaume de Dieu. Voilà des normes que Paul présente comme le résultat de l'action du Saint-Esprit dans la vie de ceux qui sont avec Dieu. Puisque plus bas, il va présenter un ensemble de principes comme l'amour, le fruit de l'Esprit, l'amour, la paix, la joie, la patience, la bonté, la bienveillance, la foi, la douceur, la maîtrise de soi. Contre de telles attitudes, il n'y a pas de loi. Voilà ce que l'apôtre veut voir. Et voilà ce que Dieu, parce que l'apôtre se fait le dispensateur de la volonté de Dieu.
0: Par rapport au parallèle qu'on peut avoir dans la société aujourd'hui, on a plusieurs affaires qui ont été mises au grand jour dans les institutions sportives, religieuses, politiques. Est-ce que vous voyez un parallèle là? Mais très brièvement, est-ce qu'il n'y a pas un parallèle?
2: Bon, le parallèle, c'est que l'humain, a perverti la sexualité telle que Dieu l'avait pensé, c'est-à-dire un espace d'épanouissement pour l'homme et la femme, et finalement presque une représentation de ce que lui est, c'est-à-dire l'amour et la communion de l'homme et de la femme.
1: Je suis en train de mettre en évidence des dysfonctionnements dans la manière dont se vit cette sexualité dans les différentes, que ce soit au travers des affaires dont tu as parlé, d'abus divers et variés sur le plan sexuel. Mais tu sais, même sans tomber dans ces abus, aujourd'hui, on peut considérer, et un peu comme peut-être ceux de Corinthe, deux adultes consentants. À partir du moment où ce sont des adultes consentants, il faut ce qu'ils veulent, ne peuvent être.
0: Ah bon, c'est comme ça?
1: Aujourd'hui, c'est une mentalité qui.
0: Mais est-ce que c'est ce que Paul dit? Paul dit
1: c'est
0: que...
1: pas ce que Paul dit, mais c'est une mentalité qui finalement est environnante. À partir du moment où les gens sont consentants, ils font ce qu'ils veulent. Nous sommes libres. Dieu nous a appelés, et tu disais, Eric, cette notion de liberté en Christ, Dieu nous a appelés à être libres. On a libre de toute entrave. Oui, mais les entraves, elles sont libres de toute entrave du péché, de ce qui nous enchaîne et qui nous entraîne vers la destruction. Aujourd'hui, effectivement, on pourrait considérer tout comme les Corinthiens, ce n'est pas si grave. Donc à partir du moment où chacun vit sa vie, Dieu seul juge. Voilà une expression aussi qui traduit cette nouvelle mentalité. Dieu seul juge.
0: Alors, mais il peut y avoir, parce que Paul dit qu'il veut faire le bien, mais qu'il n'arrive pas à faire le bien qu'il veut, il fait le mal qu'il ne veut pas. Et on peut parler en fait d'écart entre le savoir, c'est-à-dire le savoir du bien, de savoir ce qu'il faut faire, et puis l'agir. Qu'est-ce que le christianisme aujourd'hui, puisque nous sommes des chrétiens, qu'est-ce que le christianisme propose aujourd'hui pour pouvoir dépasser ce type d'écart-là? pour pouvoir vivre bien.
2: Le message du Christ ne propose pas un perfectionnisme en réalité. Ce qui est proposé, c'est une nouvelle naissance, c'est-à-dire mourir à un ancien modèle qu'on trouve dans les sociétés où on donne libre cours à tous les désirs, tous les mauvais désirs, pour retrouver une proximité avec Dieu et à partir de là, avoir une lucidité, une maîtrise de soi, pour les différents choix. De telle sorte que ce que Paul, je lis par exemple ce que Paul dit, vous êtes enflé d'orgueil au lieu d'être plutôt dans l'affliction. Cela signifie bien que si une personne se retrouve dans cette difficulté à pouvoir ajuster son désir de faire le bien et la réalité, ben, ce que cela va produire chez lui, c'est non pas de l'orgueil pour continuer à faire ce qu'il veut, mais plutôt de l'affliction parce qu'il ne parvient pas. Et là, il va trouver la ressource en Dieu pour faire mieux. Donc, je ne sais pas si j'ai répondu à la question. L'idée, c'est de pouvoir rester connecté à Dieu pour surmonter la difficulté et réduire la distance entre la volonté et la
3: pratique. Pour pouvoir appuyer ce qu'il dit, parce que tu viens de citer un passage, et c'est l'erreur que nous commettons parfois de citer des passages.
1: Oui, Paul dit dans Romains chapitre 7, verset 10, en effet, je ne fais pas le bien que je veux faire, mais au contraire, je fais le mal que je ne veux pas faire. Il va détailler. Mais il va finir ce propos en disant, malheureux être humain que je suis, qui me délivrera de ce corps de mort? Et il va annoncer, je remercie Dieu, c'est possible par Jésus-Christ notre Sauveur. Et voici ce que présente l'Évangile. Voici ce que présente l'Église. La possibilité de ne pas se livrer à toutes les passions qui nous enchaînent parce que nous avons Dieu qui nous accompagne dans cette démarche. Oui, c'est possible, parce que Paul le dit. Mais il y a un autre verset qu'on utilise. L'esprit est bien disposé, mais la chair est faible. Mais quand ce texte est dit, il est dit « Priez pour que vous ne tombiez pas dans la tentation ». Voilà la portée de l'Évangile. Un Dieu qui peut nous sauver de notre nature.
0: Alors, j'ai lu dans le passage également que Paul dit quelque chose de terrible concernant cette personne qui est avec sa belle-mère. Il dit « Livrez-le à Satan ». Livrez-le à Satan. C'est quoi? C'est une punition.
2: Dans 1 Corinthiens 5, verset 5, livrez-le à Satan pour la destruction de la chair, afin que l'esprit soit sauvé au jour du Seigneur.
0: Explique-nous ça.
2: Alors, ce qu'on voit déjà, c'est qu'il y a une intention de sauver. Ça, c'est le plus important. L'intention est de pouvoir sauver la personne qui, de toute évidence, s'est égarée et qui a mal compris l'Évangile. Donc, le livrer à Satan, alors c'est une formule, c'est une façon de parler. Il ne s'agit pas de faire quelconque cérémonie pour le livrer à Satan.
0: C'est une forme de discipline au sein de l'Église.
2: Au sein de la communauté, oui, tout à fait. Il s'agit de reprendre le frère, de lui dire, mon frère, ce que tu fais est mal. Son fonctionnement est
0: mauvais. Mais on ne sait pas si ça a marché, en fait.
2: Alors, certains spécialistes envisagent, dans la deuxième lettre aux Corinthiens, quand Paul parle de frères qui se seraient pas convertis, mais qui se seraient repris, qui se seraient repentis, ils identifient à cette personne. Mais c'est pas, le lien n'est pas établi de manière évidente. Et à la limite, ce n'est pas forcément le plus important. Ce qui est peut-être important pour nous ici, c'est de voir que oui, la communauté ne peut pas se satisfaire d'un dysfonctionnement majeur en son sein, sans réagir et sans interpeller celui ou celle qui s'égare parce qu'il s'agit, comme il a dit Paul ici, de sauver. Mon frère, ta conduite est pas acceptable, pas convenable, ce que tu fais est mauvais pour toi, pour
0: pourquoi il faut ne pas manger avec lui, parce que j'ai lu ça, communauté. Il ne pas manger avec lui aussi.
2: Oui. Alors,
0: mais ça te fait sourire, mais
2: ça me fait sourire parce que
0: c'est dur.
2: C'est difficile, c'est dur. Est-ce que il faudrait prendre ce que Paul dit là et l'appliquer?
0: Ah, moi j'ai lu, c'est que manger, le verbe manger, ne pas manger avec lui.
2: C'est ça. Alors, mon sourire, c'était surtout pour savoir comment on va actualiser cette parole.
0: D'accord.
2: C'est-à-dire comment vivre ce qui est dit là aujourd'hui en 2026. Est-ce qu'il faut ne plus avoir de contact avec lui, ne plus manger comme il dit avec lui? Alors, ce que Paul certainement veut éviter, c'est une forme de contamination par la mauvaise influence de quelqu'un qui pourrait refuser toute écoute ou tout dialogue, alors que, bon, si on veut continuer à interpeller l'autre, il faut continuer à le fréquenter.
0: S'il veut pas ça parce qu'il a peur que d'autres soient contaminés, comme tu le dis, mais Jésus, lui, pourtant, il mangeait avec des gens de mauvaise vie.
2: Donc c'est pour ça qu'il nous faut actualiser et réfléchir et faire attention à ne pas systématiser ce que Paul dit là de manière intempestive, on va dire comme ça, et voilà, analyser les choses pour bien voir qu'il s'agit vraiment d'une démarche que Paul engage pour sauver, pour corriger, et voilà, il

0: pris naissance une église qui se développe. Il ne faut pas qu'il y ait de confusion. Et Paul lutte contre la confusion.
1: Aujourd'hui, c'est vrai qu'on pourrait trouver ça radical
0: de pouvoir exclure carrément quelqu'un. Mais cette notion de confusion, parce que l'église, la communauté dans son ensemble, malheureusement, ne semble pas prendre position. Mmh. Et Paul dit, si moi, je ne suis pas physiquement présent avec vous, mais je l'ai déjà jugé. Et on s'en rend bien compte qu'aujourd'hui, on est plus dans le discours. Non, il faut l'accueillir, il faut lui donner le temps, il faut pouvoir lui expliquer. Mais Paul va plus loin parce que Paul, dans ce passage, je vais le chercher. Alors voilà. Verset 9. Quand on regarde dans ce passage, toujours dans 1 Corinthiens chapitre 5, verset 11, maintenant ce que je vous écris, ce n'est pas de ne pas avoir de relation avec quelqu'un qui, tout en se donnant mon frère, se livre à l'inconduite sexuelle, à l'avidité, à l'idolâtrie, et même de ne pas manger avec un tel homme. Celui qui se dit frère et qui aujourd'hui, tout en professant être frère, vit dans le désordre. Parce qu'il dit de toute façon, celui qui est dans sa situation, il n'a pas la connaissance. Mais quand quelqu'un a la connaissance, il ne peut pas vivre de telle manière. Et c'est ce que Paul rejette.
2: Alors, je voudrais qu'on aborde. C'est ce que Jésus faisait. Il mangeait avec,
3: bien entendu,
2: les impudiques, on pourrait aller ainsi, mais ce n'étaient pas des personnes qui professaient être frères ou spirituellement attachés au Seigneur.
3: D'accord. Je voudrais qu'on aborde un autre point de cette étude, c'est le fait de poursuivre des frères, justement, en justice. Est-ce que Paul dit vraiment qu'un chrétien ne devrait jamais rester en justice contre un autre chrétien? Est-ce que c'est ce qu'il dit?
2: Alors, il parle d'abord aux Corinthiens, dans le contexte de Corinthe, dans cette église, avec les éléments spécifiques dont, encore une fois, nous n'avons pas tous les éléments. Il dit précisément que ce qu'ils font là, c'est pas terrible, c'est pas acceptable.
3: Donc il faut essayer de régler le problème entre frères, etc.
2: Alors, il s'agit pas de meurtre ou de viol.
3: Non, mais j'allais justement
2: de situation de ce type. De toute évidence, il s'agit plutôt de litige civil. Voilà, peut-être un contrat, peut-être une question commerciale ou ce genre de choses. On n'est pas sur des faits.
3: Des faits graves.
2: Des faits graves.
3: Voilà, des choses qui relèvent du pénal, par exemple.
2: Voilà, on n'est pas dans ce domaine-là. On est en train de parler de différents dans l'Église. On a eu un commerce ensemble, je t'ai vendu de la marchandise, t'as pas payé, finalement tu veux pas payer, on n'arrive pas à trouver un terrain d'entente, et bien c'est le juge qui va trancher, tu dois pas. Alors que cette situation aurait pu être réglée entre frères de manière fraternelle. Oui.
3: Comment, justement, on va régler un problème grave qui pourrait relever du pénal, parce que des fois, on l'a vu dans les actualités, qu'on cherche à étouffer l'affaire. Comment faire aujourd'hui?
0: Alors, c'est toujours très difficile.
3: Quand il y a des familles qui sont...
0: Alors, c'est toujours très difficile, ce genre de situation. Parce que oui, il y a l'image de la famille, il y a ce que le camp dira-t-on, il y a tout ce qui va venir autour de la mise en lumière d'une situation comme ça. On parle des faits.
3: On peut perdre des fidèles.
0: On peut perdre des fidèles également. Et c'est toujours particulier de devoir gérer ça.
3: Ah oui, mais qu'est-ce qu'il faut faire?
0: Alors, la question est beaucoup... Alors, avant de dire qu'est-ce qu'il faut faire, beaucoup se sont appuyés sur ces textes pour dire, mais non, on n'emmène pas le frère devant le tribunal. Aujourd'hui, il y a des cas, et il y a consensus qui fait que il y a certaines choses qu'on ne peut pas garder, que c'est puni par la loi. Il y a des choses qui sont punies par la loi. Et si on a connaissance de faits, nous sommes tenus de pouvoir le dire, de pouvoir le mettre en lumière. Même si nous sommes frères, parce qu'il y a des choses qui aujourd'hui ne peuvent pas se retrouver au sein des familles, au sein des églises. Sur la question du traitement des litiges, parce que c'est ça aussi, le plus souvent ce sont des litiges qui nous lient. Paul a une réponse très claire. Par contre, quand j'ai lu ça, je me suis dit, waouh, pourquoi ne souffre 1 Corinthiens 6, verset 7, pour vous c'est déjà une défaite que d'avoir des procès entre vous. Pourquoi ne souffrez-vous pas plutôt une injustice? Pourquoi ne vous laissez-vous pas plutôt dépouiller? Je me suis dit, waouh. C'est ça sa réponse à Paul?
2: Oui.
0: On me fait du tort, on me dépouille, donc finalement, comme je suis chrétien, laisse-toi

0: dépouiller. Mais ça ne peut se faire que si je suis dans une relation avec Dieu, questionnant finalement l'impact que peut avoir une décision d'entrer dans une démarche judiciaire. Parce que des fois, ça nous lit pendant 5, 6, 7 ans, une dizaine d'années, une vingtaine d'années, des litiges, on est dans un esprit de rancœur sur toutes plusieurs décennies. Mmh. Et c'est ce qui peut faire du tort à une communauté.
1: On a parlé de l'immoralité. Immoralité sexuelle, mais pas seulement. Et puis, face à cela, Paul dit que notre corps, c'est le temple du Saint-Esprit. Alors, moi, quand j'entends ça, je me dis, mais tiens, mon corps ne m'appartient pas. Il appartient, ou en tout cas, il devrait appartenir au Saint-Esprit. Donc, ça peut être perçu comme une sorte de privation. Et comment faire de cette information-là, de cet élément-là, une bonne nouvelle et non pas une forme de privation de son propre corps, alors qu'on me dit que c'est à moi, mon corps.
2: Oui. Alors oui, tout appartient à Dieu en réalité, hein, sur cette terre. Hein. Donc maintenant, que notre corps appartienne au Saint-Esprit ou à Dieu, c'est une bonne nouvelle dans le sens où, quand on est avec Dieu et en lui, on ne peut recevoir que du bon, que l'épanouissement. Parce qu'en réalité, en dehors de cette appartenance à Dieu, on se retrouve livré à nos passions, livré à nos émotions, à nos sentiments, et finalement captif de nos mauvais désirs. Donc, entre deux captivités, si je reprends un peu l'image de Paul, il vaut mieux la captivité du Seigneur, qui en réalité est une libération, qu'une captivité de nos passions qui conduisent finalement à la mort. Donc, pour garder l'image de captivité, la captivité en Dieu est surtout un chemin de libération.
1: Merci messieurs pour cette première partie. Maintenant, nous allons passer à la seconde partie de notre émission, des clés pour aujourd'hui. Alors j'aurais une question pour vous deux, vous allez y répondre chacun. Je resterai sur la question de la sexualité, immoralité, qui peut être effectivement un problème dans l'Église. Entre l'évitement du sujet et puis le fait de condamner, d'avoir cette posture de condamnation de très très rigide, quel serait le ton le plus juste pour aborder ces questions-là, parce que c'est vraiment un sujet prégnant, la sexualité.
0: D'emblée, je dis ne pas exposer de manière inutile celui ou celle qui se retrouve dans ce genre de situation. Nous ne sommes pas là pour pouvoir mettre sur la place publique. Oui, dans nos églises, dans les communautés, il peut y avoir ce genre de comportement. Donc, nous ne sommes pas là des proclameurs publics, mais nous ne devons pas non plus fermer les yeux.
1: Alors, je parlais très bien, je parlais surtout, Marvin, de la question même, le sujet de la sexualité. Parce qu'on peut éviter ne pas en parler, non pas forcément dans un contexte de problème au sein de l'Église, mais de la sexualité, aborder cette question-là. Est-ce qu'on l'éviter ou bien être dans la condamnation, justement, lorsqu'il y a des
0: problèmes? On ne peut pas l'éviter, puisque, qu'on le veuille ou non, Dieu a placé en nous le désir affectif et le désir sexuel. Ça veut dire qu'il faut trouver des espaces appropriés pour en parler, adaptés aux différents âges. J'ai parlé en début d'émission de cet échange que j'ai eu avec ce jeune. Nous étions dans le cadre d'un échange duel, dans le cadre d'un cycle de formation. On échangeait autour de la question de la vie affective et sexuelle. Ne pas le présenter comme quelque chose d'emblée d'immoral. Non, la sexualité est une bénédiction de Dieu. C'est quelque chose que Dieu a voulu pour l'être humain dans son épanouissement. Et c'est aussi justement, mais ne pas simplement le traduire simplement comme quelque chose de mauvais. Malheureusement, nous ne l'abordons trop souvent que quand il y a une difficulté. Et c'est ce qui fait que des fois on a du mal, même sur des émissions à la radio, certains sont très mal à l'aise avec l'idée même de parler de sexe, même pas dans l'église, à la radio, de la sexualité.
2: Aujourd'hui, dans les écoles françaises, il y a au programme prévu des heures d'éducation à la vie affective et sexuelle. Donc, le gouvernement estime qu'il est nécessaire de le faire et le met en place. Maintenant, l'église pourrait difficilement passer à côté de cet enjeu, parce que sinon ça signifierait que cette partie de la vie des individus ne serait que l'affaire du gouvernement. Précisément, je pense qu'il faut en parler en fonction de l'âge des jeunes, présenter sous un modèle éducatif, sous un modèle spirituel. Et je pense que la clé, ce serait certainement de ne jamais isoler la sexualité des autres espaces. C'est-à-dire qu'elle n'arrive pas comme un cheveu sur la soupe. Elle est dans un cadre, selon le modèle biblique. Elle correspond à plusieurs éléments. Il faut pouvoir relier tout ça ensemble pour donner du sens. Et si on trouve le bon sens, ben on a trouvé la voie. Ouais.
1: Merci messieurs, je vous remercie pour cette présentation et ces échanges. Chers amis, je vous remercie également, vous êtes restés jusqu'au bout, vous nous avez regardé avec attention. Et maintenant, nous vous invitons à partager ce moment avec vos amis, vos collègues, vos parents et à liker cette émission. Nous nous retrouvons la semaine prochaine pour une nouvelle étude et dans l'intervalle, je vous invite à lire la parole. À bientôt.

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2: Il est 6h.
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1: Bonne matinée. 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
2: Bonjour, bonjour à tous. Encore un week-end dramatique en Guadeloupe. Un trentenaire a été tué hier à la sortie d'une boîte de nuit au Gosier. Il s'agit d'un homme de 32 ans, originaire du Moule. Les secours rapidement sur place n'ont rien pu faire pour le sauver. Les tirs venaient d'une voiture d'après les premières informations. L'enquête a été confiée à la brigade criminelle. Deux hommes ont été placés en garde à vue dans les heures qui ont suivi le drame. Il s'agit du 23e homicide en Guadeloupe depuis le début de l'année. Toujours en Guadeloupe, la colère de l'Union des travailleurs. Un mois après l'incendie à la sucrerie Rumerie de Marie-Galante, l'UGTG publie un communiqué pour dénoncer un désengagement de l'État et des collectivités dans l'usine sucrière. Le syndicat réclame des investissements urgents, un audit indépendant, mais aussi un véritable plan de relance pour la filière canne sur place. Et 6 personnes toujours portées disparues après l'incendie de leur navire au large de la Guyane. Le navire de pêche Saint-Vincent 7 reste introuvable, victime d'un incendie à plus de 370 km et des côtes guyanaises. Le navire de 22 mètres avec 6 personnes à bord se trouvait donc à plus de 200 000 nautiques. Il n'était pas équipé d'une balise de détresse. Les recherches actives ont été suspendues. Du sport maintenant, avec d'abord le tour de Marie-Galante en Guadeloupe. En cyclisme, à l'issue de la 6e étape hier, le jeune Loan Gossec remporte sa 48e édition du Tour cycliste. Il a pu profiter d'un gros travail de son équipe face à une échappée sur la dernière étape et c'est finalement Fabien Hartin qui l'emporte pour cette dernière journée de course. Et puis en athlétisme, les championnats de France à venir, 3 ultramarins ont été sacrés hier pour la dernière journée de compétition. Les 4 sprinteurs martiniquais de l'US Robert, Ivan Petris, Mathis Vitalien, Mehdi Crétinoir et Mehdi Jean-Eli deviennent champions de France U20 du relais 4x100 mètres. Et puis côté guadeloupéen, Mehdi Varner de l'Athletic Club de Bémao s'offre le titre de champion de France du triple saut en U20. Il obtient sa qualification également pour les championnats du monde. Voilà pour l'actu, je vous souhaite une excellente journée. À notre écoute.
3: Bonjour à tous. Les joueurs espagnols attendus à Madrid à la mi-journée après leur victoire en finale de la Coupe du Monde hier soir. La Roja a battu l'Argentine 1-0 en prolongation. Cet après-midi, un défilé en bus impérial est notamment prévu dans les rues de la capitale où les autorités attendent 1 million de personnes. Lors du premier sacre des Espagnols en 2010, plusieurs centaines de milliers de supporters étaient venus acclamer les champions du monde. En France, plus de 200 hectares ont brûlé depuis hier après-midi dans le Var, près de Draguignan. 10 maisons ont été détruites par les flammes aux arcs. Environ 150 personnes ont dû être évacuées dans la nuit. Plus de 350 pompiers sont encore mobilisés sur place ce matin. L'incendie n'est toujours pas fixé, mais les conditions prévues aujourd'hui sont favorables. 27 départements sont placés aujourd'hui également en risque élevé d'incendie. 6 ans après la disparition de Delphine Jubilard, les ossements retrouvés jeudi dans le Tarn appartiennent bien à l'infirmière. C'est l'annonce hier soir du procureur de Toulouse après le résultat des analyses. La révélation intervient quelques semaines après les aveux de Cédric Jubilard qui avait reconnu le 6 juillet dernier avoir tué sa compagne. Mais les circonstances et les causes de la mort de Delphine Jubilard restent inconnues. De nouvelles frappes américaines sur l'Iran ce lundi. Des centres de commandement et des réseaux de communication ont été visés. La ville de Bushehr, où se trouve la seule centrale nucléaire civile du pays, a également été visée. De leur côté, les Iraniens ont ciblé leurs voisins, notamment le Koweït et Bahreïn. Ils dénoncent un texte dangereux. Le collectif Nourrir s'est mobilisé ce week-end de partout en France pour s'opposer au projet de loi d'urgence agricole. Il doit être voté aujourd'hui à l'Assemblée nationale après le compromis trouvé lors de la commission mixte paritaire. Il prévoit le retour des pesticides néonicotinoïdes. Et puis, pas d'étape aujourd'hui sur le Tour de France. Les coureurs bénéficient d'un jour de repos avant d'attaquer les Alpes cette semaine. Premier coup de théâtre hier, on le rappelle, avec l'abandon du deuxième du général Jonas Vingegaard après une chute. Au classement général, le Slovène Tadej Pogacar est toujours en jaune. Les coureurs retrouveront la course dès demain avec le contre-la-montre individuel. Très bonne fin de matinée à tous.

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2: Il est 7h.
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0: Bonjour, bonjour à tous. Encore un week-end dramatique en Guadeloupe. Un trentenaire a été tué hier à la sortie d'une boîte de nuit au Gosier. Il s'agit d'un homme de 32 ans, originaire du Moule. Les secours rapidement sur place n'ont rien pu faire pour le sauver. Les tirs venaient d'une voiture d'après les premières informations. L'enquête a été confiée à la brigade criminelle. Deux hommes ont été placés en garde à vue dans les heures qui ont suivi le drame. Il s'agit du 23e homicide en Guadeloupe depuis le début de l'année. Toujours en Guadeloupe, la colère de l'Union des travailleurs. Un mois après l'incendie à la sucrerie Rumerie de Marie-Galante, l'UGTG publie un communiqué pour dénoncer un désengagement de l'État et des collectivités dans l'usine sucrière. Le syndicat réclame des investissements urgents, un audit indépendant, mais aussi un véritable plan de relance pour la filière canne sur place. Et 6 personnes toujours portées disparues après l'incendie de leur navire au large de la Guyane. Le navire de pêche Saint-Vincent 7 reste introuvable, victime d'un incendie à plus de 370 km des côtes guyanaises. Le navire de 22 mètres avec 6 personnes à bord se trouvait donc à plus de 200 000 nautiques. Il n'était pas équipé d'une balise de détresse. Les recherches actives ont été suspendues. Du sport maintenant, avec d'abord le tour de Marie-Galante en Guadeloupe. En cyclisme, à l'issue de la 6e étape hier, le jeune Loan Gossec remporte sa 48e édition du tour cycliste. Il a pu profiter d'un gros travail de son équipe face à une échappée sur la dernière étape. Et c'est finalement Fabien Hartin qui l'emporte pour cette dernière journée de course. Et puis en athlétisme, les championnats de France à venir, 3 ultramarins ont été sacrés hier pour la dernière journée de compétition. Les 4 sprinteurs martiniquais de l'US Robert, Ivan Petris, Mathis Vitalien, Mehdi Crétinoir et Mehdi Jean-Élie deviennent champions de France U20 du relais 4x100 mètres. Et puis côté Guadeloupéen, Mehdi Varner de l'Athletic Club de Bémao s'offre le titre de champion de France du triple saut en U20. Il obtient sa qualification également pour les championnats du monde. Voilà pour l'actu, je vous souhaite une excellente journée. À notre écoute.
1: Bonjour à tous. 6 ans après la disparition de Delphine Jubillar, les ossements retrouvés jeudi dans le Tarn appartiennent bien à l'infirmière. La loi d'urgence agricole arrive aujourd'hui à l'Assemblée nationale malgré la mobilisation des opposants partout en France. Et puis le sacre de l'Espagne en Coupe du Monde ne fait pas oublier le combat pour la libération de Christophe Glaize. Et c'est une première réponse dans l'affaire Jubillar. Les ossements retrouvés jeudi matin dans le Tarn appartiennent bien à Delphine Jubillar, l'infirmière disparue depuis près de 6 ans. C'est le parquet de Toulouse qui en a fait l'annonce hier soir à 2 mois du procès en appel de Cédric Jubillar. Un procès dont la date est au cœur d'une bataille d'avocats à Caribro.
2: Oui, car d'abord ceux de Cédric Jubillar veulent décaler la date de ce procès fixé pour l'heure au 21 septembre. La défense estime qu'un maintien à cette date serait, je cite, une parodie de justice. Vendredi, les avocats de l'accusé affirmaient qu'il était inconcevable d'organiser ce procès en septembre, alors qu'une expertise psychologique et psychiatrique de M. Jubillar, mais aussi une reconstitution, doivent avoir lieu d'ici là. De l'autre côté, les parties civiles défendent la position inverse. On affirme qu'il n'y a pas de raison de reporter la date du procès en appel et qu'une telle décision signifierait que Cédric Jubillar dicterait encore le calendrier et serait maître des horloges. À ce stade, il peut être jugé et condamné, affirment les parties civiles.
1: En première instance, Cédric Jubillar avait été condamné à 30 ans de réclusion criminelle. Dans l'actualité, plus de 200 hectares de végétation sont partis en fumée depuis hier après-midi aux Arcs, près de Draguignan. 10 maisons ont été détruites par les flammes et 150 personnes ont dû être évacuées. Le feu ne progresse plus mais n'est pas encore fixé selon la préfecture. Un contexte de très forte chaleur, le Var est placé en vigilance orange canicule, tout comme les Bouches-du-Rhône, le Gard, l'Hérault et les 2 départements de Corse. À l'échelle nationale, 27 départements sont aujourd'hui classés en risque élevé d'incendie. Il dénonce un texte dangereux. Le collectif Nourrir s'est mobilisé ce week-end partout en France pour s'opposer au projet de loi d'urgence agricole. Le texte débute aujourd'hui à l'Assemblée après les compromis trouvés lors de la commission mixte paritaire. Un an après la loi du plomb, le texte prévoit le retour des pesticides néonicotinoïdes. La gestion et la gouvernance de l'eau est aussi au cœur des inquiétudes selon Mathieu Courgeot, co-président du collectif Nourrir.
3: Le texte prévoit une priorité absolue pour l'irrigation agricole. Alors la question n'est pas d'être pour ou contre l'irrigation agricole, bien sûr qu'elle est nécessaire, mais en tout cas de squeezer la démocratie locale autour de l'eau et d'en faire une priorité absolue, ça nous paraît extrêmement dangereux, surtout dans un contexte où on sait que l'eau va venir à manquer, qu'on a des besoins qui peuvent être sur certaines filières, par exemple les fruits et légumes. Et donc il y a vraiment cette question-là du partage de l'eau entre différents usages, donc entre l'agriculture, le tourisme, l'eau potable, etc., mais aussi entre agriculteurs pour savoir qui va irriguer et quelle culture. Et ce texte-là ne répond à aucune de ces questions.
1: Le collectif Nourrir appelle au rassemblement devant l'Assemblée nationale aujourd'hui pour protester contre le texte et alerter les députés. À l'international, la tension continue de monter dans le détroit d'Ormuz. Un navire a été touché par un projectile provoquant un incendie. L'équipage a pu être évacué sain et sauf. Le feu n'est toujours pas maîtrisé et le bâtiment des rives en mer sans pollution signalée à ce stade. Par ailleurs, les gardiens de la révolution iranien annoncent avoir arrêté deux pétroliers qu'ils jugent en infraction dans cette zone stratégique. Les tensions se sont accentuées après la mort de 3 soldats américains ce week-end au Moyen-Orient. Conséquence directe sur les marchés, le prix du pétrole repart à la hausse avec un baril qui dépasse ce matin les 90 dollars. Du sport, la Coupe du monde de foot est terminée. Un mondial marqué par l'absence du journaliste Christophe Glaise. Le français de 37 ans, spécialiste du foot et détenu depuis plus d'un an en Algérie, condamné pour apologie du terrorisme. La FIFA l'a symboliquement accrédité pour toute la compétition et les associations de journalistes sportifs se sont mobilisées pour rappeler avec force qu'informer n'est pas un crime. Christophe Glaise a travaillé notamment pour SoFoot. Pierre Maturana, le directeur de la rédaction, revient sur ce soutien et sur les espoirs de libération.
4: Déjà, on remercie les journalistes qui se sont...

0: beaucoup, beaucoup, énormément mobilisé pendant cette Coupe du Monde pour à chaque fois avoir une pensée et faire en sorte qu'on n'oublie pas Christophe dans son sort. Et donc tous les jours, on a toujours des images de soutien et des free glaze un peu partout et dans les stades notamment où il y avait un siège qui était réservé pour lui. Maintenant, sur les espoirs de Libération, on en a tellement régulièrement eu que parfois on a un peu refroidi. C'est toujours pareil, on est toujours dans l'espoir et l'attente d'une grâce et on pense notamment très fort à sa famille et à ses proches. Toutes les bonnes nouvelles sont pour l'instant, mais pour l'instant, il n'a pas tant que ça, quoi.
1: Christophe Glaize a retiré son pourvoi en cassation et espère maintenant obtenir une grâce présidentielle. Et puis, les champions du monde, eux, sont de retour à la maison. Les joueurs espagnols sont attendus à Madrid à la mi-journée au lendemain de leur victoire 1-0 face à l'Argentine en prolongation. Un défilé en bus impérial est prévu dans les rues de la capitale où les autorités attendent 1 million de personnes. Voilà pour l'actualité. Excellente journée à tous.

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chers amis, une fois encore, nous vous souhaitons la bienvenue à cette belle aventure, à ce merveilleux voyage au centre de la parole de Dieu. Merci de la confiance que vous nous témoignez en suivant régulièrement en télédiffusion ou en radiodiffusion notre série biblique « Il m'a parlé ». Et tout cela est rendu possible grâce à l'efficacité de l'équipe de Espérance Média Martinique. Aujourd'hui, notre sujet sera capital, voire fondamental, puisqu'il constituera l'un des éléments charnières, en fait le socle, la fondation de toute la construction de ce que nous avons appelé lors de présentations précédentes, le plan de sauvetage de l'humanité mis en place par Dieu, le plan de la rédemption, le plan du salut. Mais avant cela, nous allons prier. Notre Dieu, notre Père, en cet instant, nous te remercions de permettre que de nombreux amis nous suivent par le biais soit de la télévision ou de la radio. Que tu puisses les bénir abondamment et que ton esprit nous accompagne durant ce moment important où ta parole sera transmise à nos amis. Fais-nous du bien en cet instant, nous t'en prions au nom de Jésus. Amen. Ce 16e sujet, intitulé « Le pouvoir créateur de Jésus », nous fera voyager dans le passé, dans le présent et dans l'avenir à travers les pages du Saint-Livre. Nous souhaitons que cette 16e présentation mette en chacun de nous de la joie, de la paix, du bonheur, de l'espoir. Oui, mes chers amis, le meilleur est à venir. Oui, mes chers amis, notre délivrance, c'est pour bientôt. Alors, courage! Dès les premières lignes du premier livre de la Bible, la Genèse, qui signifie, je vous le rappelle, origine ou commencement, nous lisons ceci. Au commencement, Dieu créa le ciel et la terre. La terre était informe et vide, il y avait des ténèbres à la surface de l'abîme, mais l'Esprit de Dieu planait au-dessus des eaux. Genèse 1er, les versets 1 et 2. Au verset 26e du même chapitre, nous lisons « Dieu dit, faisons l'homme à notre image, selon notre ressemblance, pour qu'il domine sur les poissons de la mer, sur les oiseaux du ciel, sur le bétail, sur toute la terre et sur tous les reptiles qui rampent sur la terre. » Mes chers amis, peut-être avez-vous déjà compris, à partir des textes qui viennent d'être lus, l'Esprit de Dieu qui plane au-dessus des eaux et la conjugaison du verbe « faire » à la première personne du présent de l'indicatif « faisons » que Dieu n'est pas seul dans son acte créateur. Comme vous le savez très certainement, Dieu porte des noms différents. Entre autres, El Shaddai, qui signifie Dieu Tout-Puissant, Adonai, qui signifie Seigneur Éternel, Yahvé, Jéhovah, qui signifie l'Éternel, et puis bien d'autres qualificatifs. Mais il y a un nom de Dieu sur lequel nous voudrions attirer particulièrement votre attention. C'est celui d'Elohim, qui signifie Créateur Puissant et Fort. Dieu Elohim est par conséquent l'être suprême de l'univers, ce qui souligne son immense pouvoir. Elohim est la source de tout. Il a créé toute la nature, il a créé tout ce qui est vivant. Fait extraordinaire qui dépasse la raison humaine, Dieu a créé tout ce qui a vie en 6 jours littéraux, y compris nos premiers parents, Adam et Ève, durant cette période. Et ce qui est le plus incroyable, c'est qu'Elohim, l'être suprême de l'univers, a créé les êtres humains à son image. Cela démontre la tendresse qu'il nous porte, la haute estime qu'il a pour nous et la raison pour laquelle il nous appelle ses enfants. Puis, après avoir créé le monde, Elohim s'est reposé le 7e jour de la semaine, le samedi. Puis, en fait, un jour spécial, un saint jour de repos. Et de cette façon, il a donné un exemple personnel de repos en ce jour spécial, afin que les êtres humains, c'est-à-dire vous et moi, puissent suivre cet exemple. Cela nous donne un moment
hebdomadaire, un moment spécial en fin de semaine, le samedi, pour recharger nos batteries sur le plan physique, mental, moral et spirituel, et renouer ainsi avec notre Dieu, notre famille et nos amis des relations privilégiées. Elohim est également caractérisé par un autre grand mystère. Il est un seul Dieu, mais en trois personnes. D'ailleurs, Elohim est un nom pluriel. Ces trois personnes constituent ce qu'on appelle la divinité, composée de Dieu le Père, de Dieu le Fils et de Dieu le Saint-Esprit. Les trois personnes de la divinité sont également connues sous le nom de Trinité et agissent ensemble dans le même but. Ces trois personnes ont donc collégialement contribué, d'une part, à la mise en place de l'immense univers, mais ont aussi, d'autre part, interagi dans la création du monde, notamment dans la création de notre planète, la Terre. S'il est vrai que ce regroupement de la divinité en trois personnes, que nous connaissons comme étant la Trinité, constitue un réel mystère pour notre compréhension humaine, il n'empêche que leur interaction est bien visible et bien tangible dans toute la Bible, la parole de Dieu. Ne serait-ce que lors de la création du genre humain, au travers de cette déclaration, faisons l'homme à notre image selon notre ressemblance. Ce qui revient à dire que Dieu le Père, Jésus et le Saint-Esprit collaboraient ensemble à cette incroyable réalisation d'amour. Plusieurs textes bibliques que nous nous proposons de vous présenter confirment d'une part ce que nous affirmons s'agissant du pouvoir créateur de Jésus et confirment d'autre part le pouvoir recréateur de Jésus. Aux origines, avant que rien n'existe, le Fils, expression de Dieu, était là. Il était face à face avec Dieu, étant lui-même Dieu de toute éternité. Donc, il était là, face à face avec Dieu. Tout ce qui existe a été créé par lui. Absolument rien n'a pris naissance sans lui. La vie résidait en lui. Cette vie est la lumière de tout le genre humain. Ce que nous trouvons dans le livre de Jean, au chapitre 1er, les versets 1 à 4. D'autres versions de la Bible présentent Jésus comme étant la parole, le logos. La vie résidait en lui, cette vie est la lumière de tout le genre humain. D'autres versions de la Bible présentent Jésus comme étant la parole logos. Pour être clair là-dessus, revoyons les versets 1 et 14 du chapitre 1er du livre de Jean. Au commencement de toute chose, la parole existait déjà. Celui qui est la parole était avec Dieu et il était Dieu. Celui qui est la parole est devenu un homme et il a vécu parmi nous plein de grâce et de vérité. Nous avons vu sa gloire, la gloire que le Fils unique reçoit du Père. Jésus, la parole, nous renvoie à la création. Dieu parle quand il crée. Il dit, et les six jours de la création, y compris la création de l'homme, deviennent réalité. Dans l'épître de Paul aux Colossiens, au chapitre 1er, les versets 15 à 19, il est consigné ce qui suit. Il est l'image du Dieu invisible, le premier-né de toute création, car c'est en lui que tout a été créé dans les cieux et sur la terre, le visible et l'invisible, trône, seigneurie, principat, autorité, tout a été créé par lui et pour lui. Lui, il est avant tout. Et c'est en lui que tout se tient. Lui, il est la tête du corps qui est l'Église. Il est le commencement, le premier-né d'entre les morts, afin d'être en tout le premier, car il a plu à Dieu de faire habiter en lui toute plénitude. Une question se pose néanmoins par rapport à ce texte biblique que nous venons d'entendre. Jésus est-il créateur ou a-t-il été créé ? Mes chers amis, c'est une constante dans le Nouveau Testament. Le titre de premier-né
est souvent appliquée à Jésus, et notamment dans le livre de Romains au chapitre 8 et au verset 29. Car ceux qu'il a connus d'avance, il les a aussi prédestinés à être semblables à l'image de son Fils, afin qu'il soit le premier-né d'un grand nombre de frères. Cette expression, ce titre spécial, le premier-né appliqué à Jésus, ne fait pas allusion à la naissance naturelle. C'est un symbole dénotant la dignité et le rang. L'image vient de la coutume de conférer de grands honneurs au premier-né d'une famille royale. Dans son application particulière à Jésus, le titre signifie clairement la priorité dans le temps, de même que la supériorité du privilège et de l'autorité. L'autorité du Christ est particulière car il est notre Créateur, notre Sauveur et notre Seigneur. Par sa puissance créatrice, Jésus a la première place et par sa puissance de résurrection, il a pu revenir à la vie car il en avait le pouvoir en lui-même. Par ailleurs, mes chers amis, vous avez pu remarquer qu'au début du texte de l'apôtre Paul, l'acte créateur qui n'est réservé qu'à Dieu est appliqué ici à Jésus. Il est dit que c'est en lui que tout a été créé dans le ciel et sur la terre, le visible et l'invisible, trône, souveraineté, domination, autorité. D'ailleurs, la suite nous le redit clairement. Tout a été créé par lui et pour lui. Il nous est aussi précisé qu'il existe avant toute chose et tout subsiste en lui. En fait, il nous est clairement démontré qu'il a tout créé et qu'il existait avant toute chose. Par conséquent, nous avons l'acte créateur qui est appliqué à Jésus, ainsi que l'utilisation de premier-né qui se réfère à la place primordiale de Jésus. Le passage ne présente donc pas Jésus comme le premier être créé, mais bien comme celui qui a la première place et qui a tout créé. Ainsi, si l'on dit de Jésus qu'il est le premier-né, c'est parce qu'il a la première place en tout, y compris dans le gouvernement divin. La Bible présente également Jésus-Christ comme le premier-né d'entre les morts. L'expression « premier-né d'entre les morts » ici ne veut pas dire que le Seigneur Jésus-Christ ait été le premier à ressusciter d'entre les morts. Il y a eu plusieurs résurrections, aussi bien dans l'Ancien que dans le Nouveau Testament. Cependant, Jésus-Christ fut le premier ressuscité des morts qui ne connaîtra plus jamais la mort. Le premier à ressusciter des morts avec un corps de gloire, puisqu'il est le chef d'une nouvelle création. Sa résurrection est unique. Elle incarne la promesse selon laquelle tous ceux qui croient en lui ressusciteront aussi. Car Dieu a tant aimé le monde qu'il a donné son Fils unique afin que quiconque croit en lui ne périsse point, mais qu'il ait la vie éternelle. Jean 3, le verset 16e. Jésus-Christ est avant toute chose et toute chose subsiste en lui. L'expression la plus profonde de l'amour d'Élohim s'est manifestée par la vie, la mort et la résurrection de Dieu le Fils. Dans une incroyable démonstration d'amour et d'humilité, il est en fait devenu l'un des nôtres par la vie de Jésus qui était Dieu le Fils devenu chair. Cela plus que tout révèle son caractère. Dieu le Fils, sous la forme de Jésus, est mort pour payer le prix du péché de toute l'humanité. Ce sacrifice fait de lui, fait de Jésus, le héros ultime, notre rédempteur. Il montre jusqu'où Élohim était prêt à aller pour tendre la main aux êtres humains et rétablir sa relation avec eux. Il a donc fait ce que nous n'aurions jamais pu faire seuls. Élohim a vaincu la mort pour nous, par Jésus. Et par lui également, Élohim agit pour nous.
Il nous représente dans le ciel. Jésus s'assure que le bilan de sa vie parfaite et dépourvue de péché sur la terre soit considéré à la place de notre bilan imparfait. Et de cette façon, nous pouvons aller au ciel si nous acceptons le sacrifice de Jésus pour nous. Lors de son agonie sur la croix, Jésus a utilisé une forme du nom Elohim lorsqu'il a appelé Dieu le Père. Eloi, Eloi, lama sabachthani, qui signifie « mon Dieu, pourquoi m'as-tu abandonné ?» Marc 15, le verset 34e. Cet acte de notre salut n'était pas une réflexion après coup pour Elohim. Il avait prévu de sauver les êtres humains de la mort éternelle avant la fondation du monde. Vous avez été rachetés par le sang précieux de Christ comme d'un agneau sans défaut et sans tache, prédestiné avant la fondation du monde et manifesté à la fin des temps. 1 Pierre, le chapitre 1er, les versets 18 à 20. Après la mort et la résurrection de Jésus, Elohim ne nous a pas abandonnés à notre sort. Au contraire, il est venu sous la forme du Saint-Esprit, la troisième personne de la divinité qui nous servirait quotidiennement de consolateur, mais aussi de guide. Et à ce propos, voilà ce que Jésus annonce à ses disciples avant qu'ils ne les quittent pour rejoindre le Père. Quand sera venu le Consolateur que je vous enverrai de la part du Père, l'Esprit de vérité qui vient du Père, il rendra témoignage de moi. Jean chapitre 15 et au verset 26. Puis dans Jean chapitre 16, verset 13, quand le Consolateur sera venu, l'Esprit de vérité, il vous conduira dans toute la vérité, car il ne parlera pas de lui-même, mais il dira tout ce qu'il aura entendu et il vous annoncera les choses à venir. Il nous guide dans notre lecture et dans notre compréhension de la Bible, je le rappelle, la parole de Dieu. Bien que le texte ait été écrit par des êtres humains, Elohim nous parle avec puissance à travers le Saint-Esprit, nous éclairant sur des concepts que nous ne pourrions pas comprendre par nous-mêmes. De cette façon, il nous guide à travers la Bible et nous donne l'énergie nécessaire à une vie d'amitié avec lui. Par le Saint-Esprit, il fait aussi ce qu'aucune ressource de développement personnel ne pourrait jamais accomplir. Il fait de nous ses enfants qui reflètent son amour et sa compassion. Ce même Elohim qui a parlé aux prophètes, a inspiré les auteurs de la Bible et donné le pouvoir à Jésus d'agir en nous pour nous aider à atteindre notre plein potentiel. Il veut que nous soyons tout ce que nous pouvons être, non seulement sur le plan individuel, mais aussi ensemble en tant que belle communauté de croyants. Le pouvoir recréateur de Jésus se manifeste de manière puissante à travers la Bible, la parole d'Elohim. Si quelqu'un est dans le Christ, c'est une création nouvelle. Ce qui est ancien est passé. Il y a là du nouveau et tout vient de Dieu qui nous a réconciliés avec lui par le Christ et qui nous a donné le ministère de la réconciliation. Car Dieu était avec le Christ, réconciliant le monde avec lui-même, sans tenir compte aux humains de leurs fautes et mettant en nous la parole de la réconciliation. 2 Corinthiens au chapitre 5, les versets 17 à 19. Mes chers amis, voici ainsi résumé le pouvoir créateur et recréateur de Jésus, notre divin sauveur. Alors je vis un ciel nouveau et une terre nouvelle, car le premier ciel et la première terre avaient disparu et la mer n'était plus.
Et je vis descendre du ciel, d'auprès de Dieu, la ville sainte, la Jérusalem nouvelle, prête comme une mariée qui s'est parée pour son mari. J'entendis du trône une voix forte qui disait, « La demeure de Dieu est avec les humains. Il aura sa demeure avec eux, ils seront ses peuples, et lui-même qui est Dieu avec eux sera leur Dieu. Il essuiera toutes larmes de leurs yeux, la mort ne sera plus, et il n'y aura plus ni deuil, ni cri, ni douleur, car les premières choses ont disparu. » Apocalypse 21, les versets 1 à 4. En définitive, mon ami, le pouvoir de Jésus, c'est sa grande victoire à la croix sur les puissances sataniques et bien évidemment sur Satan et sur la mort. Il a le pouvoir de t'attribuer sa victoire. Il a le pouvoir de transformer ta vie d'échec en une oasis de paix et de succès. Seulement, Jésus, ton Créateur, Jésus, ton Rédempteur, te lance l'invitation suivante. Mon fils, ma fille, en cet instant, donne-moi ton cœur. Nous allons prier. Merci, notre Dieu, toi qui nous as créés, façonnés de tes mains, pour ce grand bonheur qui est le nôtre de bénéficier de ton souffle divin. Tu nous rappelles dans ta sainte parole à quel point nous sommes fragiles et vulnérables sans toi dans nos vies. Alors aide-nous, nous t'en supplions, à faire les meilleurs choix pour notre vie présente et pour celle à venir. Et puisse ton Esprit Saint nous interpeller au nom de Jésus. Et nous disons Amen à cela. Notre prochain sujet, le 17e de la série biblique « Il m'a parlé », sera dans le prolongement de celui qui vous a été présenté aujourd'hui. Il s'intitule d'ailleurs « Comment et pourquoi Jésus créa-t-il l'homme ?» Un sujet très important à ne pas rater. Alors, à bientôt donc, mes chers amis.

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4: C'est Espérance FM. Il est 8h. 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
1: Bonjour, bonjour à tous. Encore un week-end dramatique en Guadeloupe. Un trentenaire a été tué hier à la sortie d'une boîte de nuit au Gosier. Il s'agit d'un homme de 32 ans, originaire du Moule. Les secours rapidement sur place n'ont rien pu faire pour le sauver. Les tirs venaient d'une voiture d'après les premières informations. L'enquête a été confiée à la brigade criminelle. Deux hommes ont été placés en garde à vue dans les heures qui ont suivi le drame. Il s'agit du 23e homicide en Guadeloupe depuis le début de l'année. Toujours en Guadeloupe, la colère de l'Union des travailleurs. Un mois après l'incendie à la sucrerie Rumerie de Marie-Galante, l'UGTG publie un communiqué pour dénoncer un désengagement de l'État et des collectivités dans l'usine sucrière. Le syndicat réclame des investissements urgents, un audit indépendant, mais aussi un véritable plan de relance pour la filière canne sur place. Et 6 personnes toujours portées disparues après l'incendie de leur navire au large de la Guyane. Le navire de pêche Saint-Vincent 7 reste introuvable, victime d'un incendie à plus de 370 km. Et des côtes guyanaises. Le navire de 22 mètres avec 6 personnes à bord se trouvait donc à plus de 200 000 nautiques. Il n'était pas équipé d'une balise de détresse. Les recherches actives ont été suspendues. Du sport maintenant, avec d'abord le tour de Marie-Galante en Guadeloupe. En cyclisme, à l'issue de la 6e étape hier, le jeune Loan Gossec remporte sa 48e édition du tour cycliste. Il a pu profiter d'un gros travail de son équipe face à une échappée sur la dernière étape et c'est finalement Fabien Hartin qui l'emporte pour cette dernière journée de course. Et puis en athlétisme, les championnats de France à venir, 3 ultramarins ont été sacrés hier pour la dernière journée de compétition. Les 4 sprinteurs martiniquais de l'US Robert, Ivan Petris, Mathis Vitalien, Mehdi Crétinoir et Mehdi Jean-Élie deviennent champions de France U20 du relais 4x100 mètres. Et puis côté Guadeloupéen, Mehdi Varner de l'Athletic Club de Bémao s'offre le titre de champion de France du triple saut en U20. Il obtient sa qualification également pour les championnats du monde. Voilà pour l'actu, je vous souhaite une excellente journée. À notre écoute.
2: Bonjour à tous. Plus de 360 pompiers toujours mobilisés dans le Var. L'incendie qui s'est déclenché hier près de Draguignan n'est toujours pas fixé, même s'il ne progresse plus. Il a brûlé plus de 200 hectares. 10 maisons ont été détruites par les flammes aux arcs. Le Var qui est également en alerte orange canicule, tout comme 5 autres départements du sud-est de la France. En parallèle, 27 départements sont toujours aujourd'hui en risque élevé d'incendie. Des feux de forêt particulièrement précoces cette année. Un peu moins de 40 000 hectares ont déjà brûlé en France. Un chiffre présent ce matin par le ministre de l'Intérieur Laurent Nunez. Attendu par les agriculteurs, décrié par les pro-environnement, le projet de loi d'urgence agricole est de retour à l'Assemblée nationale aujourd'hui. Son adoption reste encore incertaine car la copie finale comporte plusieurs mesures sensibles sur les pesticides ou encore sur l'eau. Le texte doit ensuite être voté demain par le Sénat. La maire de Grenoble va déposer plainte après le concert interrompu de Barbara Butch. Les faits, on le rappelle, se sont déroulés samedi dans le cadre du festival Cabaret Frappé. Une centaine de manifestants pro-palestiniens soutenus par un élu local de la France Insoumise ont fait irruption au spectacle de la DJ. Il lui reproche son soutien à la proposition de loi Yadam, ce texte finalement retiré par le gouvernement en avril dernier. AliExpress dans le viseur de l'Union européenne. L'Europe vient de prononcer une amende de 550 millions d'euros contre la plateforme chinoise de commerce en ligne. En cause, la vente en Europe de produits interdits, dont des jouets dangereux et des vêtements contrefaits. L'Iran appelle l'AIEA à condamner les frappes contre un site nucléaire. Selon Téhéran, les États-Unis auraient visé une centrale en construction dans le sud-ouest du pays. Et les Iraniens demandent désormais à l'Agence internationale de l'énergie atomique de condamner les Américains. Et puis on termine avec un mot de football et les champions du monde de retour à la maison. Après une nuit de fête dans toute l'Espagne, les joueurs espagnols rentrent à Madrid pour célébrer leur deuxième titre de champion du monde au lendemain de la victoire 1-0 face à l'Argentine. Un défilé en bus impérial est prévu dans les rues de la capitale où plus d'1 million de personnes sont attendues. Excellente journée à tous.

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0: 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Nous sommes le lundi 20 juillet 2026. Merci de nous recevoir chez vous ou là où vous vous trouvez en ce moment. L'été est une invitation à ralentir, à respirer et à redécouvrir des petits bonheurs qui nous entourent. Un lever de soleil, le chant des oiseaux, un repas partagé, le rire d'un enfant. Autant de cadeaux simples qui nous rappellent que la vie est faite de moments précieux. Profitons de cette saison pour nous ressourcer, prendre soin de nous, renforcer nos liens avec ceux que nous aimons et laisser grandir en nous la gratitude. Car lorsque notre cœur apprend à s'émerveiller des petites choses, chaque journée devient plus belle. Notre leitmotiv pour ces deux mois est celui-ci. Nous souhaitons faire de cet été un temps où on se challenge tous ensemble pour bénir notre entourage et mettre notre amour en action. Alors j'espère que vous êtes partant avec nous. Aujourd'hui à mes côtés, Marie-Rose. Bonjour Marie-Rose.
1: Bonjour Lysiane.
0: Ça va?
1: Eh ben écoute.
0: T'as passé un bon week-end? Tu t'es reposée?
1: Ça a été. Je ne parlerai pas de repos, mais ça a été.
0: En tout cas, t'as passé un bon week-end. Tu es là, bon pied, bon oeil pour la semaine.
1: Exact.
0: Super. Au programme aujourd'hui, la méditation du jour avec Maggie, la météo, les petites annonces, les communiqués, sans oublier un détour par le coin des enfants. Notre invité du jour sera Ismaël, qui nous ouvrira les portes de l'univers de la boulangerie et partagera avec nous sa passion pour ce beau métier. Dans notre rubrique « Mieux être pour mieux vivre », Jacqueline Poléon nous proposera de précieux conseils pour prendre soin de nous au quotidien. Puis dans l'invité de l'été, nous prendrons la direction du Canada pour partir à la rencontre d'un invité qui nous racontera son parcours et son expérience de vie à l'étranger. Et bien sûr, tout au long de cette émission, il y aura de la musique, de la bonne humeur, des échanges et nous l'espérons, beaucoup de joie et d'espérance. Merci d'être avec nous. Installez-vous confortablement. Un été sur Espérance commence. Dans chaque journée, un moment où le cœur a besoin de faire silence pour laisser Dieu parler. Au milieu de nos préoccupations, de nos joies et de nos défis, prenons quelques instants pour nous arrêter et accueillir la parole qui éclaire, réconforte et transforme. Voilà maintenant notre méditation du jour intitulée « Nous pouvons compter sur la protection divine » que nous retrouverons juste après notre petite balade musicale.

0: nous pouvons toujours compter sur la protection divine. Nous pensons souvent aux merveilleuses promesses de la Bible, comme celle du psaume 91 au verset 11. Car il ordonnera pour toi des ordres à ses anges pour te garder dans toutes tes voies. Ils te porteront sur les mains de peur que ton pied ne heurte contre une pierre. Mais vous êtes-vous parfois demandé où sont ces anges, amis auditeurs? Moi, je me suis posé la question à 5 occasions très concrètes. Ma chère femme Betty et moi avons souffert de 5 accidents de voiture qui nous ont provoqué de graves blessures. Nous entendons de belles histoires dans lesquelles Dieu a accordé sa protection. Mais en passant en revue notre vie, cette protection semble briller par son absence. Les anges aident-ils certains enfants de Dieu plus que d'autres? Nous protègent-ils uniquement dans certains endroits et à certains moments? Que penser de David, qui a probablement écrit le psaume cité plus haut, à savoir le psaume 91? Il a passé plusieurs années à fuir ceux qui voulaient le tuer. Et que dire du Christ, qui, après son baptême, a été conduit dans le désert, où il a passé 40 jours sans manger ni boire? Ironiquement, le diable lui-même a cité le psaume 91 en s'approchant de Christ et en lui disant: « Si tu es fils de Dieu, jette-toi en bas, car il est écrit, il donnera des ordres à ses anges à ton sujet, et ils te porteront sur les mains, de peur que ton pied ne heurte contre une pierre. » Cela est écrit dans Matthieu 4, verset 6. Remarquons que, en citant la promesse, il donnera pour toi des ordres à ses anges, Satan a omis les mots de te garder dans toutes tes voies, ce qui veut dire dans toutes les voies que Dieu nous a tracées. La Bible nous dit, reconnais-le dans toutes tes voies et c'est lui qui aplanira tes sentiers. Proverbe 3, verset 6. Les voies que Dieu trace ne nous garantissent pas une vie facile, mais nous assure sa bienveillance protectrice. Méditons sur ces mots encourageants de l'auteur Ellen White. Je cite, « Le Père entourait son Fils de sa présence, et l'amour infini ne permit rien qui ne fût pour le bien du monde. C'est dans cette pensée que Jésus puisait sa consolation, et c'est là aussi que doit se trouver la nôtre. » Celui qui est rempli de l'Esprit du Christ demeure en lui. Rien ne peut l'atteindre sans la permission du Seigneur et toutes les choses permises concourent au bien de ceux qui aiment Dieu. Romains 8, verset 28. Cette permission accordée par Dieu est manifeste dans l'expérience de Job. Lorsque Satan a voulu le tenter par des épreuves, Dieu a fixé les limites. Et de même que pour Jésus, qui a imploré sa libération dans le jardin de Gethsémané, son Père nous répond aussi en termes de temps et d'éternité. Satan cherche toujours à nous détruire, et Jésus nous a dit que nous aurons des difficultés, mais Dieu emploiera chaque épreuve pour consolider notre caractère. Paul explique cela dans Romains 5, versets 1 à 5. Non seulement nous devons apprécier la paix et la sécurité qui accompagnent une relation de foi avec le Christ, mais nous devons aussi nous réjouir dans les tribulations. Il est écrit en Romains 5, versets 3 à 4, sachant que la tribulation produit la persévérance, la persévérance, une fidélité éprouvée, et la fidélité éprouvée produit l'espérance. Or, l'espérance ne trompe pas, parce que l'amour de Dieu est répandu dans nos cœurs par le Saint-Esprit qui nous a été donné. Si nous sommes appelés à traverser des moments douloureux, c'est parce que le Seigneur Jésus voit en nous un diamant qui doit être poli. Oui, l'ange de l'Éternel campe autour de ceux qui le craignent et les délivre de toute souffrance durable, selon le plan de notre Dieu d'amour. Nous pouvons le vérifier dans plusieurs passages comme celui de Psaume 34, verset 7, Jérémie 29, verset 11. C'est certain, le Dieu éternel, notre refuge, et c'est un bras depuis toujours à l'épreuve. Prenons courage. Ses promesses d'amour et de protection sont sûres. Je connais, moi, les desseins que je forme à votre sujet. Oracle de l'Éternel, dessein de paix et non de malheur, afin de nous donner un avenir fait d'espérance. C'est écrit dans Jérémie 29, verset 11. Sois sans crainte, car je suis avec toi. N'ouvre pas des yeux inquiets, car je suis ton Dieu. Je te fortifie, je viens à ton secours. Je te soutiens de ma droite victorieuse. Ésaïe 41, verset 10.
1: Sur les ondes d'Espérance FM. Merci à Maggie pour la méditation. Quelles que soient les circonstances, souvenons-nous de cette vérité. Nous pouvons toujours compter sur notre Dieu. D'accord? Alors qu'il vous garde à vous fortifier tout au long de cette journée.
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1: Le ciel a aussi son programme pour aujourd'hui. Soleil, nuages ou quelques averses avec Marie-Rose. Voyons ce que nous réserve la météo afin de bien préparer votre journée.
5: Alors écoute Liliane, le soleil s'est levé à 5h44 et il se couchera à 18h37. Quelques courtes ondées matinales laissent place à un temps sec et plutôt ensoleillé. Néanmoins, la présence de poussière d'origine saharienne et de nuages élevés tempère l'impression de beau temps. Quelques ondées reviennent au cours de la nuit prochaine par le nord de l'île. La baisse de l'alizé se confirme secteur S à S-Nord-S, atteignant 10 à 25 km/h dans les terres et 25 à 30 km/h à la côte et sur les hauts mornes où les rafales ne dépassent pas les 50 km/h. La mer s'amortit progressivement, les creux s'abaissent et en Atlantique et canaux de 2 mètres à 1,60 m sur la journée. En Caraïbes, elle devient belle à la côte et peu agitée au large, passant de 1,20 m à 1 mètre de creux moyen. La température de la mer, 28 degrés. Marie pleine mer, 8h05 et 20h37. Basse mer, 2h30 et 13h43. Les températures minimales relevées, 26 degrés, maximale prévue, 32 degrés. Le temps est ensoleillé et l'épisode de brume de poussière désertique devrait persister. Ainsi, Madininière prévoit le maintien d'une qualité de l'air dégradée sur toutes les communes de la Martinique. L'indice UV est de 11 pour la Martinique, donc très élevé. Ainsi se referme notre page météo.

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2: Que vous soyez, merci de nous ouvrir les portes de votre maison, de votre voiture ou de votre lieu de travail. En ce début de journée, souvenons-nous que chaque matin est un cadeau de Dieu, une nouvelle occasion d'aimer, d'espérer et d'avancer avec confiance. Peu importe ce que cette journée vous réserve, vous n'avez pas à la traverser seul. Le Seigneur marche à vos côtés. Que cette parole vous accompagne. Il se trouve dans le psaume 118, verset 24. Voici le jour que Dieu a fait, qu'il soit pour nous un sujet d'allégresse et de joie. Nous souhaitons une belle journée, une journée lumineuse remplie de paix et de belles rencontres et aussi de bénédictions.

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2: Et oui, de la bonne humeur sur Espérance FM. Parce qu'une radio est aussi un lieu de partage et de proximité, place maintenant à vos petites annonces et à vos communiqués. Vous pouvez nous les envoyer par un mail à annonce avec un S @espérance.fm et à communique avec un S @espérance.fm. Mais pour l'heure, composez le 05 96 72 82 51. Vous vendez, vous donnez, vous échangez sur le numéro à composer. Marie-Rose, y a-t-il des petites annonces?
3: Oui, il y en a. Alors, il y a quelqu'un qui recherche une personne de confiance, écrit Tienne, pour du repassage. Et vous pouvez la joindre au 06 96 24 59 04. Il y a quelqu'un qui recherche un appartement ou une maison au gré de jardin de préférence F4 jusqu'à 900 euros par mois. Et vous pouvez contacter cette personne au 06 96 51 10 56. Alors, il y a une personne qui cherche en don un DVD ou livre récent du Code de la route ou un téléphone mobile avec la radio intégrée. Sans passer par Internet. Alors, cette personne, vous pouvez la contacter au 06 196 52 86 74. Il y a aussi une personne qui vend de savoureux mango bassignac au prix de 2 euros le kilo et des plants d'arbres fruitiers comme abricotier, avocatier, carambolier, cocotier, coursoulier, maracuja, manguier, camitier, kennetier, prunier, citerre. Et vous pouvez contacter cette personne au 06 196 30 95 58.
2: Tous les nids.
3: Voilà.
2: Et alors, recherche pour une jeune fille qui serait étudiante à Fort-de-France à la rentrée prochaine, une colocation ou une pension dans une famille chrétienne à Fort-de-France ou pas très loin, de préférence un loyer compris entre 300 et 500 euros. Vous contactez, alors c'est un portable de Guadeloupe, 06 90 58 15 35. Cause départ et double exemplaire, vent, alors un grand berceau blanc à barreaux, utilisé trois fois, taille 70 par 140 plus le matelas, le prix est de 70 euros. Cette même personne vend une baignoire, table allongée, au prix de 30 euros, lot de vêtements de 0 à 1 an garçon. Donc, il y a 3 sacs de vêtements. Le prix est à 60 euros. Le tout est à récupérer aux 3 îlets. Le numéro de portable 06 96 08 44 07. Vendée Livre filière terminale STMG, établissement de Rabat. Alors, la personne donne en don le livre d'anglais et le livre d'espagnol et en vente le livre de maths et d'histoire géo. Le numéro de téléphone 06 96 71 85 57 et c'est disponible de suite. 05 96 72 82 51 pour passer vos petites annonces en direct.
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0: réserve d'hommes située à Dillon, 207 rue Township Dog, Fort-de-France.
1: Alors, il y a Lucie qui va des bâtons de cacao fait maison. Elle habite à Sainte-Marie, au Mont des Est. Son numéro de portable, 06 96 08 51 12. Élise recherche des livres de première ST2S du lycée de Rama, des livres de première générale aussi du lycée de Rama. Mais elle vend aussi des livres de seconde du lycée de Rama. 06 96 43 90 32. 06 96 72 82 51 pour passer vos petites annonces. Encore une petite minute.

pouvez nous envoyer vos annonces par mail à annonce@espérance.fm. Pareil pour les communiqués, communique@espérance.fm. Le lycée de Rama a quelques places restent disponibles pour la rentrée 2026 dans les classes de 6e, seconde générale et seconde professionnelle. Pour tout contact, 05 96 62 51 93.

Eh bien voilà, les communiqués et les petites annonces, c'est fini pour aujourd'hui, mais vous pouvez nous les envoyer à annonce avec un S, @espérance.fm, communiquer, communique avec un S, @espérance.fm.

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1: Jésus aimait accueillir les enfants et leur accordait une place toute particulière. À notre tour, prenons quelques instants pour leur offrir un moment rempli de joie, de douceur et de belles valeurs. Que vous soyez à la maison, en voiture ou en vacances, préparez-vous à vivre un moment plein de bonne humeur, d'histoire et de découvertes. Les petits et les grands bambinos, c'est votre moment. Installez-vous confortablement. Entre histoire, rire et découverte, il y a toujours quelque chose à apprendre. Bienvenue dans le coin des enfants.
2: Avez-vous déjà ressenti que, quoi que vous fassiez, vous n'étiez jamais assez? Que quelqu'un d'autre semblait toujours être le favori? C'est l'histoire de Léa, une femme qui, malgré son cœur tendre et ses qualités profondes, se sentit longtemps rejetée.

0: toujours sensible. Qualité que beaucoup ne remarquaient pas. La vie de Léa prit un tournant le jour où Jacob entra dans leur univers. Fuyant un passé difficile, Jacob arriva dans ce foyer en quête d'un nouveau départ et fut aussitôt ébloui par Rachel, la plus belle des deux sœurs. Pour conquérir le cœur de Rachel, il accepta de travailler 7 longues années pour Laban. Pour lui, ces années passèrent comme un doux rêve, tant son amour pour Rachel illuminait ses journées. Le jour du mariage arriva, mais la réalité s'apprêtait à bouleverser le destin de chacun. Selon une tradition ancienne et les manœuvres de Laban, ce fut Léa qui fut présentée à Jacob lors de la nuit des noces. Dans l'obscurité, alors que les étoiles étaient témoins du pacte silencieux, le destin s'écrivait d'une main surprenante. À l'aube, la lumière révéla l'erreur et Jacob découvrit qu'il avait été trompé. Ce retournement de situation laissa Léa dans une position délicate, mariée à un homme dont le cœur semblait déjà appartenir à une autre. Chaque jour qui passait, Léa faisait face à la dure réalité. Jacob, qui avait choisi Rachel par amour, ne lui témoignait qu'une affection discrète. Tandis que les yeux de Jacob se tournaient inévitablement vers sa sœur, Léa portait en silence sa peine et son sentiment de rejet. Pourtant, malgré cette douleur profonde, elle continua de vivre avec dignité et persévérance. Peu à peu, la vie de Léa se transforma. Dieu, qui voit ce que l'on ne peut voir, remarqua la souffrance de cette femme délaissée. En réponse à sa foi et à son courage, il permit à Léa de connaître la joie de la maternité. Chaque enfant qu'elle donnait naissance était une preuve de sa valeur et une réponse à ses prières, une lueur d'espoir dans l'obscurité de son quotidien. Léa devint mère et donna naissance à plusieurs fils, chacun portant un nom et une signification qui reflétaient ses émotions et ses aspirations. Pour elle, ses enfants étaient bien plus que de simples héritiers. Ils représentaient la promesse d'un avenir meilleur et la reconnaissance d'un amour divin. Parmi ses enfants, l'un, nommé Judas, devait devenir un maillon essentiel dans la chaîne des ancêtres, reliant l'histoire de Léa à celle des rois d'Israël et, plus tard, à l'histoire du salut. Ainsi, malgré le rejet initial, Léa contribua à écrire l'un des récits les plus importants de l'histoire biblique. Léa découvrit ainsi que la reconnaissance la plus précieuse ne venait pas d'un regard humain, mais d'un regard divin, toujours bienveillant et présent. Sa foi grandit, et malgré les blessures du passé, elle réussit à transformer sa douleur en force et son isolement en une connexion intime avec Dieu. L'histoire de Léa nous enseigne des leçons profondes et universelles. Elle nous rappelle que, même lorsque nous nous sentons ignorés ou rejetés par le monde, il existe une lumière qui brille toujours pour nous. Léa, l'épouse oubliée, est devenue un symbole de résilience et de foi. Son parcours nous montre que les épreuves, aussi douloureuses soient-elles, peuvent ouvrir la voie à des bénédictions inattendues.
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2: Nous espérons que l'histoire de Léa vous a plu. Rappelle-toi que même lorsque nous nous sentons rejetés, Jésus nous voit et il s'occupe de nous. Merci les Bambinos pour votre écoute. Avant de nous séparer, je vous propose d'écouter le chant « Chaque enfant est une étoile ». Et à très bientôt pour une nouvelle aventure de la Bible.

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0: Il est exactement 8h55 sur les ondes d'Espérance FM. Et si nous faisions maintenant une petite halte gourmande, derrière chaque bon pain, chaque viennoiserie et chaque pâtisserie, il y a un savoir-faire, de la passion et beaucoup de travail. Aujourd'hui, nous vous invitons à pousser la porte de Ticapri Boulangerie, où Ismaël va nous faire découvrir les coulisses de cette belle aventure artisanale, son histoire, ses valeurs et ce qui fait sa singularité. Bonjour Ismaël.
1: Bonjour à tous les auditeurs de Radio Espérance.
0: Comment ça va Ismaël?
1: Ça va bien, merci.
0: On va se soigner, hein, on est à la maison. Hein,
1: effectivement.
0: En tout cas, bonjour, merci Ismaël d'avoir accepté notre invitation.
1: Avec plaisir.
0: Alors, est-ce que tu peux te présenter à nos auditeurs?
1: Alors, je me présente, Ismaël Capricorne, j'ai 31 ans et je suis issu de famille chrétienne, je suis adventiste du septième jour et je partage ce grand plaisir dans ce domaine qui est la boulangerie, pâtisserie aujourd'hui.
0: Alors, depuis quand la boulangerie existe-t-elle et pourquoi ce nom Ticapri? Raconte-nous un peu sa naissance.
1: Alors, la boulangerie, elle existe depuis mai 2022. Et nous avons choisi, en fait, du moins j'ai choisi Ticapri car ça m'a fait penser à le petit garçon qui était dans la boulangerie familiale, qui courait de droite à gauche, qui regardait grand-père, tonton, tati, pétrir le pain.
0: Donc c'est une histoire de famille.
1: C'est une histoire de famille car je suis issu de famille boulanger, pâtissier. Nous avons toujours été dans ce domaine suite à de nombreuses années. Et étant jeune adolescent, je voyais tonton, tati, pétrir le pain, façonner, avoir les bonnes odeurs dans la boulangerie. Et ça m'a inspiré à me dire qu'il y a eu les anciens et moi qui viens derrière, je suis le petit. Donc, entre guillemets, donc j'ai choisi un synonyme de mon nom qui est Capricorne. Alors, c'était Ticapri pour pas chercher trop loin dans.
0: Parce
1: dans...
0: que on a vu penser Ticapri, tu vois.
1: Non. nous avons la boulangerie Capricorne, nous la connaissons tous, qui est situé sur Pensuc. Et j'ai voulu pas trop m'éloigner dans le cercle familial, donc j'ai choisi Ticapri, le début de mon nom de famille. Voilà.
2: Alors, dis-moi, as-tu une recette ou un produit signature que les clients viennent chercher en priorité?
1: Eh bien, nous qui sommes antillais, le produit qui revient le plus, c'est le pain au beurre. Ah, le bon pain au beurre, brioché, une recette à l'ancienne de grand-mère que nous connaissons quand il y a eu des intempéries. Nous avons eu l'opportunité de déguster ce bon pain au beurre et j'ai reçu ce savoir-faire et chaque client qu'ils ont eu l'opportunité de commander chez Ticapri, ils étaient ravis, conquis tout le temps. Monsieur Ticapri, est-ce que nous pourrions avoir une petite commande de pain au beurre? Et ça a pris tellement d'ampleur que je propose des petites formules, pain au beurre, chocolat fait maison. Et chaque personne en est ravi. Et en Martinique, beaucoup, j'ai constaté qu'il y a beaucoup le bouche à oreille. C'est-à-dire que quand un client goûte ton produit, s'il l'a apprécié, il en parle à son entourage et ça fait un effet boule de neige. Donc une autre personne te recontacte, elle a goûté, etc. Et c'est de là que j'ai beaucoup de demandes de ce produit qui est le pain au beurre antillais, le vrai pain au beurre antillais.
2: Tu as entendu, hein, Lucien? Alors, travailles-tu des recettes familiales ou des créations originales?
1: Alors, quand j'ai voulu créer l'entreprise Ticapri, j'ai voulu me démarquer un peu de la concurrence, proposer des produits vraiment qui sont de l'ordinaire, des produits naturels, car nous recherchons tous une bonne alimentation, des produits sains pour le corps, des produits nutritifs qui nous pourront nous permettre d'avoir une bonne santé et avoir une bonne digestion. Donc alors je suis parti sur un produit phare avec les produits locaux de chez nous, notamment l'orange que nous connaissons, l'orange doux qui vient de l'arbre, etc., que nous prenons, nous découpons et puis nous pouvons extraire le jus. Donc j'ai pris cette orange, j'ai extrait le jus et j'ai confectionné un pain à l'orange.
2: Ah ouais?
1: Oui. Alors elle n'est pas constituée de farine blanche. Mm-hmm. C'est une farine au levain qui est très composée, qui est travaillée en amont, qui a une bonne fermentation sur 48 heures à 72 heures. Et cette fermentation permet au pain d'avoir une mie beaucoup plus allégée, une mie beaucoup plus facile à digérer hein, quand nous allons le consommer, etc. Et avec le fruit, avec le jus de l'orange, j'ai confectionné ce pain sur cette fabrication-là est faite sur 2 ou 3 jours, car il faut une bonne fermentation, il faut une bonne force de pâte pour que ce pain puisse ressortir de manière commercialisable. Donc alors en soi, j'ai pu sortir un pain vraiment fait de manière naturelle.
2: D'accord.
1: Et ça a été mon produit phare aujourd'hui dans l'entreprise Ticapri.
2: On prend le goût de l'orange?
1: L'orange, oui. C'est fait uniquement avec de l'orange. Et d'ailleurs, je donne une petite note. Quand j'ai été salarié, j'avais tellement cette inspiration au fond de moi, j'ai proposé ce pain à l'un de mes employeurs dans le temps, et ils ont tellement apprécié ce côté culturel de notre pays, naturel, un pain qui sort vraiment de l'ordinaire, que les clients en eux-mêmes, ils se disaient c'est la première fois que nous voyons un pain à l'orange en Martinique. C'était une première pour eux, et par rapport à ça, j'ai reçu un petit prix par rapport à ma confection de ce pain.
2: Bien.
1: Alors. Voilà.
0: Amis auditeurs, Ismaël a amené deux petits paquets pour vous. Donc écoutez bien, hein, parce qu'il faudra répondre aux questions pour venir chercher votre petit paquet. Alors écoutez bien ce qu'il dit. Alors on continue avec toi.
1: Oui.
0: À quelle heure est-ce que tu commences ta production le matin?
1: Alors, la production, on commence à partir de 6 heures, mais ça c'est la partie de production, de fabrication du produit. Le produit est fabriqué de A à Z. Pétrir la pâte, façonner la pâte et mettre la pâte dans une chambre de fermentation qui va permettre à une pousse lente au cours de la nuit pour la cuisson le lendemain à 4 heures du matin. Alors, j'ai une équipe qui commence à 6 heures, et ils font tout ce qui est les productions de viennoiserie, de pain, de snacking, de pain au beurre, comme nous aimons. Et nous avons des machines professionnelles adaptées. Nous conservons ces produits qui ont été faits maison dans ces machines-là. Nous les programmons pour le lendemain à 4 heures, que c'est moi qui va me réveiller, pour cuire tous ces produits qui ont été faits la veille en production. Donc alors, nous avons une équipe de 6 heures à 13 heures et une autre équipe qui est moi-même, qui commence à 4 heures pour 6 heures et ensuite je pars en livraison pour fournir les vendeurs pour faire les livraisons, exactement.
0: Alors quelle est pour toi la plus grande difficulté d'un boulanger pâtissier aujourd'hui?
1: Alors la plus grande difficulté selon moi c'est la constance. C'est un métier qui est très riche,

0: magnifique, mais il faut aimer ce métier. Il faut en avoir la passion pour durer dans la continuité. Car si on n'aime pas quelque chose, on ne va pas rester dedans.
1: C'est vrai.
0: Et personnellement, moi, j'ai toujours aimé faire à manger. J'ai toujours aimé créer des choses avec mes mains, travailler la pâte avec mes mains. Et cet amour a toujours été dans mon cœur. Ça a perduré. Et aujourd'hui, je suis toujours dans cette continuité. Donc, alors, je dirais à quelqu'un que, quel que soit le domaine que vous engagez dans la vie, vous devez aimer premièrement ce que vous faites pour que vous puissiez être, vous porter du fruit en fait, vous soyez productive dans tout ce que vous entreprenez. Alors aimez premièrement et ensuite vous allez continuer dans la continuité.
1: Voilà. Bien dit. As-tu intégré des tendances récentes comme les produits sans gluten, la viennoiserie vegan, pain au levain?
0: Alors, les produits que je propose de manière nutritive, c'est-à-dire c'est des farines complètes, céréales et tradition. Nous avons parlé tout à l'heure là du pain à l'orange. C'est une farine qui est faite avec un levain naturel, etc. Et il n'y a pas du tout de gluten dans ce pain. Donc alors, les produits qui sont demandés, c'est le pain complet, complet, parce qu'avec ce pain, nous avons une bonne digestion. Le pain céréal, c'est un pain qui se marie avec beaucoup d'aliments comme la salade, etc. Et mon petit produit phare qui est le pain à l'orange qui se marie avec tous les produits que nous avons à disposition.
1: Excellent. Alors, comment concilies-tu tradition et innovation dans tes recettes?
0: Alors, la tradition et l'innovation. L'innovation, en fait, selon moi, dans la boulangerie, il faut savoir ressortir ce que tes mains peuvent faire. Mm-hmm. Je prends un exemple parmi tant d'autres. Nous avons des personnes qui travaillent les fruits. Ils font des motifs avec les fruits. Ils font vraiment de belles choses. Et quand tu regardes le fruit lors d'un événement, un mariage, etc., tu dis, ah tiens, on peut faire ça avec le melon, on peut faire ça avec la pastèque. Alors, dans le domaine de la boulangerie, c'est pareil.
1: D'accord.
0: Nous avons la possibilité de donner des formes vraiment intéressantes au pain. Donc alors, non seulement que nous avons les produits naturels qui est mis à notre disposition, nous pouvons représenter un pain par rapport à ces produits. Par exemple, je prends un exemple, nous avons le miel antillais. Le miel antillais, il y a les abeilles qui font le miel. Nous pouvons faire un pain au miel, c'est-à-dire que nous faisons une forme vraiment ovale et quand nous coupons le pain, nous avons le miel qui ressort à l'extérieur de ce produit. Alors, la tradition et l'innovation peuvent se marier, mais il suffit de se laisser innover par rapport à ses talents.
2: S'inspirer.
0: Il faut s'inspirer, effectivement.
2: Okay. Alors, fais-tu appel à des producteurs locaux? Si oui, pourquoi est-ce que c'est important pour toi?
0: Alors, les producteurs locaux que j'ai déjà fait appel, c'est notamment une sœur qui propose des farines sans gluten à la banane, aux fruits à pain, des différents légumes qu'elle propose. Et j'ai déjà confectionné des pains avec. Et cette sœur ne propose pas ses farines en grande quantité. C'est uniquement c'est pour des commandes spéciales.
1: D'accord.
0: Alors, s'il y a un client qui me dit « Oui, j'ai envie de manger un pain aux fruits à pain, etc. Mm-hmm. » Donc, je contacte cette sœur adventiste, et elle me fournit sa farine sans gluten à fruits à pain. Mm-hmm. Et je peux confectionner ce pain pour ce client. Voilà.
2: As-tu des projets pour élargir ta gamme ou tester de nouvelles formules?
0: Oui, j'ai du projet, des projets à venir, doucement mais sûrement, comme on dit. Donc j'ai toujours rêvé d'avoir ma propre boulangerie. J'ai déjà travaillé sur le sujet, j'ai déjà monté un business plan, j'ai déjà vu des commerciaux, etc. Ils m'ont déjà fait des propositions. On a déjà le projet en lui-même est déjà fait. Maintenant, aujourd'hui, suite à la conjoncture actuelle, nous devons être prudents avant de se lancer dans les investissements. Donc alors, je prends mon temps, je suis accompagné par des personnes qui sont du domaine, compétents, qui sont du domaine, qui sont de bons conseils, qui pourront me permettre de concrétiser ce projet. Donc aujourd'hui, ce projet est toujours en cours de route, en cours de route, et par la grâce de Dieu, je crois que Dieu me permettra d'y arriver, mais il faut être très patient et toujours être constant.
1: Alors, dis-moi, qui sont tes clients ? Les habitants, les touristes, les restaurateurs, et as-tu une cliente fidèle ?
0: Alors, aujourd'hui, j'ai des clients professionnels, des entreprises, des entreprises, j'ai des particuliers, j'ai des cafétérias, des boutiques. Il y a une grande gamme de clientèle qui ont voulu faire confiance à Ticapri. Et aujourd'hui, je suis en contrat avec 8 entreprises, quand même. Et non seulement ça, nous avons des particuliers comme vous et moi qui m'appellent, Monsieur Ticapri, nous aimerons avoir telle et telle commande, etc. Mais du lundi au vendredi, nous avons des contrats et nous assurons la production et la livraison de tous ces produits envers ces enseignes qui vendent les produits que je mets à leur disposition.
1: Génial. Dis-moi, quel est ton meilleur souvenir depuis l'ouverture de Ticapri?
0: À vrai dire, quand vous étiez salarié, vous alliez au travail, vous faites votre production, vous essayez de pas rester sous vos acquis, vous apprenez, etc. Et depuis que je suis devenu chef d'entreprise, entrepreneur, et ça m'a fait tout bizarre de recevoir des appels de droite à gauche. Nous aimons votre pain, nous voulons que travailler avec vous, nous voulons que on vous recommande pour telle et telle entreprise. Ça m'a fait bizarre, je me suis dit, mais Seigneur, je suis passé de ça à là, et comment tu me donnes les capacités de gérer de cette charge, parce qu'on on reçoit des informations de droite à gauche, t'es capri par ci, t'es capri par là, et c'est une nostalgie, une émotion, et c'est le souvenir qui m'a marqué le plus durant mes débuts, quand j'ai reçu beaucoup d'appels, beaucoup de remerciements, beaucoup de félicitations, beaucoup d'encouragement aussi, et ça m'a fait chaud au cœur, et je remercie que le Seigneur.
2: Amen. Alors, Ismaël, est-ce que tu proposes des services de commande à emporter, de livraison, en ligne?
0: Oui, alors, les services, nous avons deux plateformes de commande, Instagram et la plateforme TikTok, parce que nous avons constaté aujourd'hui que beaucoup de personnes sont sur les réseaux sociaux.
1: Oui.
0: Et nous avons voulu mettre nos créations par photos et vidéos sur cette plateforme. Et sur cette plateforme, le client, la personne qui a envie de commander, qui est intéressée, c'est simplement nous envoyer un petit message, soit sur Instagram ou sur TikTok, et nous reviendrons vers cette personne pour subvenir à ses besoins, ses attentes, etc.
2: Alors, voilà. Alors ton comment dire, pour te retrouver sur Insta ou bien sur TikTok, comment on fait?
3: Alors, c'est simplement, vous allez dans la barre de recherche et vous tapez T. Capri.
2: Ok. Et c'est vous... pas T. Capri, hein, T. Capri.
3: Oui, effectivement. C'est T. Capri, T-I espace C-A-P-R-I. Et vous allez voir le logo de l'entreprise en gros caractère et vous pourriez rentrer, prendre connaissance de ce que je propose, des produits, du flyer, de mon numéro de téléphone.

0: pendant que tu es, tu voilà. peux donner ton numéro de téléphone.
1: Oui, alors mon numéro de téléphone est le suivant. Alors vous pouvez joindre Tic à Prix, boulangerie, pâtisserie, traiteur au 06 96 06 77 55. 06 96 06 77 55. Et surtout les plateformes
0: Instagram
1: et TikTok au nom de Ticapri, T-I, espace C-A-P-R-I. Merci.
0: Alors, as-tu des initiatives pour réduire le gaspillage ou pour des emballages éco-responsables? Qu'est-ce que
1: oui.
0: tu y penses?
1: Alors oui, et ça fait sous peu que j'ai suggéré à mes clients, s'il y avait des invendus, de mettre dans des lots, des lots de verre. C'est un petit panier qui inscrit l'eau de veille et nous cassons les prix sur ces produits. C'est-à-dire le client qui vient le matin, il voit, ah tiens, ça s'est pas vendu la veille et les prix sont vraiment cassés et à bas prix, et cette personne peut prendre ces produits pour leur consommation ou ils font ce qu'ils veulent avec. Mais en tout cas, nous n'avons pas de gaspillage à proprement dit chez Ticapri car nous avons mis des moyens en place pour éviter cela.
2: Très bien. Alors dis-moi, si tu devais donner un conseil pour quelqu'un qui voudrait se lancer dans ce métier aujourd'hui.
1: Alors, le conseil que je pourrais vous communiquer, pardon, c'est une pensée qui m'a permis de me propulser dans la vie. C'est dans Jérémie 29, verset 11, quand Dieu nous dit, je connais les projets que j'ai formés sur vous, dit l'Éternel. Projets de paix et non de malheur, afin de vous donner un avenir et de l'espérance. Alors aujourd'hui, je crois que chaque projet qui sort de notre cœur, c'est l'œuvre de Dieu. Alors, n'ayez pas peur d'écouter cette petite voix enrichissante dans nos cœurs qui nous dit telle et telle personne fait ceci, c'est Dieu qui l'a mis dans ton cœur. Alors, Dieu l'a fait pour moi, il l'a mis dans mon cœur et il m'a accompagné pour atteindre cet objectif. Donc alors, quel que soit ce que vous avez dans votre cœur, c'est Dieu qui l'a mis, car les projets qu'il a pour nous, c'est des projets de paix et non de malheur. Alors c'est ce projet-là, c'est ce conseil-là que je pourrais donner à quelqu'un, de faire confiance à Dieu, d'écouter ce qu'il a mis dans votre cœur et d'y aller doucement et sûrement. Et je vous dis, je suis persuadé, pardon, que vous allez réussir dans tout ce que vous entreprendrez.
2: Voilà. Magnifique. Okay. Alors, dis-moi, quels sont tes projets à court et moyen terme pour Ticapri?
1: Alors, mes projets à court terme. Donc, suite à ma grande demande de produits de droite à gauche, j'aurais voulu élargir mon mode de livraison. C'est-à-dire embaucher un livreur, parce que pour l'instant, c'est moi qui effectue toutes les livraisons à la Martinique. Je précise que je livre partout en Martinique, du nord au sud. Et aujourd'hui, ça demande beaucoup. Et mon projet à court terme, c'est acheter à nouveau un utilitaire, une voiture utilitaire et donner à un jeune motivé, dynamique, l'opportunité de travailler dans l'enseigne Ticapri pour effectuer toutes les livraisons que les clients demandent, tout ça. C'est ce projet.
2: D'accord. Alors, trois mots pour décrire Ticapri.
1: Je pétris, je façonne, je cuis dans mon fourrier. Tout est fait maison.
2: C'est magnifique.
1: Voilà.
2: Alors, pain ou pâtisserie, si tu devais choisir pour le reste de ta vie?
1: Pain, pourquoi? Parce que quand vous produisez du pain, vous façonnez et vous avez cet amour devant le pain pourrait se développer dans le four le matin avec les bonnes odeurs. Mm-hmm. Donc, vous voyez, par exemple, le pain complet qui gonfle, la tradition, le pain à l'orange, tous ces pains-là, quand vous le voyez dans le four à 4 heures du matin avec ces odeurs, ça te donne envie de recommencer à nouveau le lendemain. Donc, entre pâtisserie et pain, j'aurais choisi le pain. Et d'ailleurs, je tiens à dire, Dieu nous a dit ce que vous avez besoin, c'est la nourriture et le vêtement.
2: Donc, tout à alors, fait, l'essentiel.
1: L'essentiel, le pain de chaque jour.
2: Est-ce que tu rêves? Tu nous en as déjà parlé, hein?
1: Oui.
2: Mais de lancer une gamme, ou plus précisément, ou d'exporter tes produits. Est-ce que ça serait intéressant pour toi d'exporter tes produits?
1: Ce serait intéressant. Nous n'avons pas encore réfléchi sur quels sont les moyens à adopter pour faire cela. Mais de manière locale, il y a des personnes qui me demandent déjà des prestations pour voyager. Donc, alors, entre guillemets, les produits partent déjà à l'étranger. Mais si nous voulons vraiment mettre ce système, nous allons devoir nous former déjà là-dessus.
2: Oui.
1: Nous former, se rapprocher de personnes qui le font déjà. Mm-hmm. Et puis, comment voir pour mettre cela en place assez rapidement si nous avons des demandes vraiment conséquentes là-dessus.
2: Voilà. Mm-hmm. Et enfin, dis-nous, comment on entre en contact avec toi? Quel message? Et puis, si tu avais un message que tu voudrais adresser aux auditeurs.
1: Donc, alors, premièrement, comment rentrer en contact avec moi? C'est au plus simple, c'est mon numéro professionnel, c'est le 06 96 06 77 55. 06 96 06 77 55. Et le message que je pourrais partager aux auditeurs, c'est le suivant, c'est de pas se minimiser dans la vie. Croyons en soi. Mm-hmm. Nous avons des dons et des talents. Dieu nous a mis cela en nous. Et à plus forte raison, s'il l'a mis ça en nous, c'est que nous pouvons faire de grandes choses. Il nous l'a dit, vous ferez de plus grandes choses que moi. Donc aujourd'hui, ne vous minimisez pas. Ne vous dites pas que je ne veux pas y arriver, je ne suis pas assez bon, les gens ne m'écoutent pas, etc. Non. Dites-vous que de bonnes choses, la parole est créative. Et créatisme.
2: Oui.
1: Donc alors, dites-vous que de bonnes choses, je vais réussir, Dieu m'accompagne, je crois en mon projet et vous verrez les fruits que ça va porter. Donc c'est ce message-là que je pourrais adresser aux auditeurs.
0: Alors je voudrais dire aux auditeurs justement que je leur avais dit que je leur poserai. Alors il y a deux paquets à gagner, donc je pose deux questions. Vous appelez au 05 96 72 82 51 pour répondre à la question, quel est le produit phare de Tikapi? Alors, je crois que j'ai déjà un appel. On y va. Espérance FM, bonjour.
3: Bonjour.
0: Oui, bonjour.
1: Bonjour.
3: Oui.
0: Alors, quel est le produit phare de Tikapi?
3: Le pain à l'orange.
0: Ok. Ton prénom? Comment?
3: Marcel.
0: Marcel, tu passeras chercher ton petit paquet, ok?
3: Et vous?
0: Oui, Espérance est fait.
3: D'accord, merci.
0: D'accord. Bonne journée, Marcel.
3: Merci.
0: Qu'est-ce que tu voudrais dire à Ismaël?
3: Eh bien, bonne continuation, parce que ça a l'air d'être bon, ces produits.
1: Hein. Mm-hmm. Okay, merci. Merci beaucoup. Merci beaucoup.
0: Okay.
1: Et vous aurez l'occasion de découvrir votre petit paquet. Et n'hésitez pas à me recontacter au 06 96 06 77 55 quand je sais que vous allez me recontacter.
3: Merci.
1: Bonne
0: journée, Marcel.
1: Vous avez bonne journée.
0: Alors, il reste un paquet. Il reste un autre paquet. Donc, il y avait deux produits phares, on va dire. Hein.
1: Mm-hmm.
0: Alors, c'était le pain à l'orange et il reste encore un. Une autre chose que Tikapi, qui fonctionne bien chez Tikapi. Alors, 05 96 72 82 51. Alors, entre-temps, notre ami Bruno est arrivé. Bruno, comment ça va?
4: Ça va bien, ça va, Marie-Rose. Je vous salue, Ismaël.
1: Bonjour.
4: Vous avez répondu à l'invitation.
1: Merci.
4: Ainsi que...
0: Jacqueline aussi est arrivée.
4: Je
0: nous avons un auditeur. Attends, donne-moi une minute. Alors, Espérance FM, bonjour.
5: Allô, oui, bonjour.
0: Bonjour.
5: Bonjour.
0: Alors, tu as la réponse pour nous?
5: Allô, oui.
0: On a déjà dit le père à l'orange. Quelqu'un a déjà dit. Il y a un autre produit. Mm-hmm. N'est-ce pas, Ismaël?
1: Bien sûr.
0: Alors, Ismaël a parlé de deux produits phares dans sa boulangerie. Quelque chose que des Martiniquais aiment beaucoup.
5: Mais du le pain au beurre.
0: Ah, voilà. Voilà. Le pain au beurre. Alors, ton prénom?
5: Noémie.
0: Comment?
5: Noémie.
0: Noémie. Noémie, il ne faudra pas se chercher ton paquet de Noémie. D'accord? Mm-hmm. D'accord, Noémie? Il ne faudra pas se chercher ton paquet. Aujourd'hui, oui.
5: D'accord, à plus tard.
0: Bonne journée, Noémie. Bonjour. Qu'est-ce que tu voudrais dire à Ismaël, Noémie?
5: Je crois qu'il est un grand pâtissier boulanger. Pour les jeunes qui entreprennent comme ça. Très fier pour lui.
0: Parle un petit peu plus fort, Noémie.
5: Je suis très fier de son parcours. Je suis très fier.
1: Merci, merci beaucoup, Noémie.
5: Jeune comme ça, qui se lance avec joie, je suis fidèle.
1: Merci beaucoup. Mais je te souhaite le meilleur, Noémie, et puis que Dieu puisse t'accompagner et concrétiser tous tes projets qui sont dans ton cœur.
0: Alors, on t'entend plus, Noémie.
5: Je suis fier de lui parce qu'il tient la main du Seigneur et puis il avance à selon Dieu. C'est merveilleux.
1: Bon Dieu.
0: Merci, Noémie.
1: Merci.
5: Merci.
0: Passe une belle journée. Eh bien, voilà, Ismaël.
1: Oui.
0: Alors, comment pourrais-tu dire à Ismaël, Bruno?
4: Qu'est-ce que je peux dire à Ismaël? Merci pour ce temps d'échange riche en découverte et en partage. Mm-hmm. Nous te souhaitons de continuer à mettre ton talent au service des autres.
1: Merci.
4: Avec passion, créativité et excellence. Au-delà du savoir-faire et de la passion, chaque métier exercé avec honnêteté, excellence et générosité est une manière de servir les autres. Et c'est ce que tu fais.
1: Merci.
4: Cette promesse t'encourage à chaque jour. Promesse qui se trouve dans Proverbes chapitre 16, verset 3. Confie à l'Éternel tes œuvres. Et tes projets réussiront.
1: Amen.
4: Donc Ismaël, merci encore à toi d'avoir accepté l'invitation.
1: Avec plaisir, avec plaisir.
4: Et que Dieu te bénisse.
1: Merci beaucoup. Merci beaucoup. Merci à vous de m'avoir invité et de m'avoir permis de partager mon activité professionnelle au sein de Espérance FM.
0: Alors, tu peux rappeler ton numéro de téléphone?
1: Alors, mon numéro de téléphone est le suivant, c'est le 06 96 06 77 55. 06 96 06 77 55. Et vous pouvez me joindre sur les deux plateformes Instagram et TikTok. Donc, au nom suivant, c'est Tikapri, T-I, espace, C-A-P-R-I. Tikapri, T-I, espace, C-A-P-R-I. Merci à vous.
4: Dernière chose, je dis chapeau à Ismaël, parce que, de même que le métier de marie-pêcheur, boulanger, je dis chapeau bas parce que c'est un métier où on ne compte pas les heures.
1: C'est
4: vous réveillez tôt. Pendant que les gens sont en train de dormir, vous êtes déjà debout.
1: Voilà, c'est exactement ça. C'est un métier très prenant, comme je disais tout à l'heure, il faut aimer chaque chose que nous faisons, il faut aimer premièrement afin que nous puissions perdurer dans la continuité. En tout cas, merci à vous.

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2: 9h37 sur les ondes d'Espérance FM. Philippe Lériter est venu nous parler de ce speed dating. Bonjour Philippe.
3: Bonjour Liliane, ça va bien?
2: Oui, ça va et toi?
3: Ah ben ça va très bien.
2: Mm-hmm. Alors tu es venu nous parler de ce speed dating, alors dis-nous en plus.
3: Oui, en fait, ça fait déjà quelques temps que l'association Adventchill crée des événements en fait à la Martinique et nous sommes... nous organisons bientôt en fait cette soirée de rencontre où mm-hmm. nous permettons en fait à des personnes de se rencontrer entre amis entre connaissances pour faire plus simplement connaissance du moins et puis passer un moment convivial ensemble. Nous avons organisé ce qu'on appelle effectivement le speed dating qui aura lieu le samedi 8 août sur Fort de France et puis nous permettons aux gens de revenir. Alors nous avons une tranche d'âge.
2: Excuse-moi, consiste en quoi le speed dating?
3: Alors le speed dating consiste tout simplement à mettre des gens en contact, à permettre à des célibataires tout simplement de se rencontrer autour d'un programme convivial et puis autour d'un petit buffet et apprendre à se connaître tout simplement et puis à se rencontrer, puisque nous avons constaté en fait en réalité les gens ne se rencontrent pas vraiment puisque tout le monde part un peu à droite à gauche, on est pris la semaine par le boulot, le week-end on est à l'église, on reste à la maison, on est fatigué, on fait plein de trucs et on n'a pas l'occasion de se rencontrer souvent entre célibataires partageant surtout la même foi et nous avons voulu en fait créer tout simplement cette rencontre où des célibataires se rencontrent, se parlent, font connaissance tout simplement.
2: Alors, tu parlais d'âge.
3: Oui, voilà. Effectivement, parce qu'en fait, nous avons d'ailleurs deux soirées de speed dating. Il y a le premier qui aura lieu le 8 août et puis le deuxième qui aura lieu le 12 septembre. Alors le 8 août, la tranche d'âge, c'est les 30, 50 ans en fait, on va dire cela, où les gens peuvent se rencontrer, se parler, se découvrir et puis bien sûr il y a toute une organisation autour puisqu'il y aura aussi des professionnels qui seront là au départ pour expliquer un petit peu comment va se dérouler la soirée et puis le but c'est que on puisse se rencontrer, se parler et puis plus si affinité tout simplement. Et puis la deuxième en fait la deuxième soirée le 12 septembre c'est pour les 45-65 ans aussi qui veulent se rencontrer également autour de la même thématique. Ce sera la même soirée mais présentée différemment mais qui sera aussi dans le même lieu. Ce sera sur Fort-de-France qu'on pourra en fait qu'aura lieu ces deux soirées le 8 août et le 12 septembre.
2: Donc ça veut dire que la présentation est différente, c'est en fonction de l'âge.
3: Le programme ne sera pas tellement différent en fait, hein. Mais on a voulu en fait mettre en phase des gens qui ont à peu près pratiquement la même tranche sondage et puis bon, se rencontrer, se parler tout simplement.
2: D'accord. Bruno ?
4: Oui, alors ma question est est-ce que l'association, à ce jour, à ce stade, l'association répond à une demande ?
3: Oui.
4: Et mon autre question, de manière rapide, est-ce que propose l'association est bien vue ?
3: Oui, alors c'est une demande, puisque la demande vient toujours un peu plus des femmes que des hommes, puisque nous sommes dans une société où il y a beaucoup plus de femmes que d'hommes, bon, c'est normal, et il y a une vraie demande, une vraie problématique autour de cela, et puis il y a aussi des tabous aussi qu'il faut soulever pour permettre aux gens de se rencontrer, tu sais, parce qu'il y a beaucoup de personnes qui sont parfois dans la souffrance, et la solitude ça pèse aussi, et parfois les gens n'en parlent pas, mais de plus en plus des voix se lèvent, des gens se disent voilà, je suis parfois engagé par exemple dans mon église toute l'année avec les enfants, avec tel département, et j'habite au Marin et j'ai pas l'occasion de rencontrer des gens de Basse-Pointe par exemple, et bien l'occasion nous est donnée en fait de créer cette fenêtre où les gens se rencontrent, les gens se découvrent, et les gens se disent tiens, mais je te connaissais pas, je sais que tu es là, et puis surtout comme nous partageons des mêmes valeurs chrétiennes, c'est ça qui est aussi important également. Alors est-ce que c'est bien vu? Oui et non, puisque bon, il y a des gens qui ont effectivement ces tabous, se disent ouais mais bon, pourquoi ça, je sens pas que c'est bien, etc. Alors il faut voir aussi la jeunesse de ce genre de rencontre, parce qu'en fait c'est une rencontre, hein, c'est pas les gens ne vont pas se marier, ils vont pas partir ensemble ce jour-là, mais l'idée c'est de créer des rencontres, de créer des événements où les gens se rencontrent. Et bon, après on a déjà organisé d'autres activités où il y a des célibataires, des couples, etc. Mais là on a voulu être plus spécifique, avoir que des célibataires. Lorsqu'on arrive là, on sait que tout le monde est célibataire, et ça permet aux gens de se rencontrer, de se parler et de casser parfois la glace, les barrières, etc.
4: Alors selon toi, est-ce qu'il y a déjà eu des mariages qui se sont concrétisés?
3: Alors pour ceux qui concernent l'association, c'est une première. C'est une première de ce style-là. En effet, pour avoir participé à d'autres événements, pas forcément comme ça, mais oui, effectivement, il y avait peu l'idée. Il y a eu des couples. J'ai des amis qui se sont mariés et qui sont toujours mariés aujourd'hui.
2: Alors, un dernier mot, Philippe, hein?
3: Ah ben le dernier mot, c'est que bon, pour tous ceux qui seraient intéressés par cet événement, il y a un numéro de téléphone, c'est le 06 96 05 07 19.

0: pour ces deux événements. On a mis l'âge, c'est un peu pour donner une tranche, mais bon, on est ouvert à au-delà des 65. Hein. Bon, s'il y a des gens qui ont parfois 66, 67 ans et qui sont célibataires, qui sont veuves, etc., et qui souhaitent rencontrer du monde et puis repartir dans la vie, bon, c'est pas quelque chose de tabou. Je rappelle que le couple et le mariage a été créé et mis en place par Dieu, mm-hmm. et que c'est une bonne chose que les gens sortent un petit peu de la solitude également aussi. Et alors, c'est ces deux événements-là. Alors, le prix de l'événement, puisqu'il y a un petit prix, puisqu'on a une salle, on a un buffet qui sera servi, est de 35 euros seulement. À 35 D'accord. euros seulement. Et les gens peuvent acheter les billets à la boutique Vie et Santé, à l'espace Vie et Santé qui se trouve à Bois-Carré. Ils peuvent venir récupérer leurs billets ici. Mais de toute façon, avant de récupérer leurs billets, il faut qu'ils appellent en fait au numéro que nous avons donné à l'instant. C'est un numéro de portable qui va en fait prendre les inscriptions et valider l'inscription des gens. Alors il faut obligatoirement appeler au 06 96 05 07 19 05 07 19 pour s'inscrire, et puis les gens vont recevoir la marche à suivre. Ils auront quelques renseignements à donner, puisqu'il faudrait qu'on les place, qu'on sache dans quelle catégorie et dans quelle soirée qu'ils seront. Mais en tous les cas, on a préparé quelque chose de vraiment intéressant pour cette occasion. Et je pense que la date qu'il faut retenir là, c'est le 8 août. Et la date limite, on va dire vers le 25, on va dire jusqu'à lundi prochain. Mm-hmm. Ils ont jusqu'à lundi prochain pour s'inscrire pour le 8, puisqu'il nous faut arrêter le nombre de personnes. Pour l'instant, nous avons déjà des gens qui se sont inscrites, hein, des personnes qui se sont inscrites, du moins. Ça va bien, mais on est toujours ouvert. Bon, on peut prendre encore, alors on en prend pour permettre au maximum de personnes de se rencontrer.
1: Merci Philippe.
0: Ok, merci. Et puis bon, ils pourront entendre le spot sur la radio à nouveau. Merci Lydiane, et merci à ton équipe que j'apprécie fort le matin pendant les vacances. Ça se passe super bien. Et je voudrais vraiment vous féliciter pour cette émission. Et puis merci les auditeurs.
1: Merci.
0: Allez, au revoir.
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9h49 sur les ondes d'Espérance FM. Alors j'espère que votre matinée se passe bien. Dans notre quête d'un meilleur équilibre de vie, il est parfois nécessaire d'apprendre à poser des limites. Nous voulons souvent faire plaisir, répondre aux attentes des autres et être disponible, mais à quel prix? Aujourd'hui, dans notre rubrique Conseil mieux être pour mieux vivre, nous retrouvons Jacqueline Poléon, écrivaine et thérapeute, qui nous invite à réfléchir à ce petit mot de toilette qui peut devenir

0: une véritable protection. Non, N-O-N, non. Dire non n'est pas toujours facile, mais c'est souvent un acte de sagesse, de respect envers soi-même et de préservation de son bien-être. Bonjour Jacqueline.
1: Bonjour Lysiane.
0: Comment ça va?
1: Ça va bien, ça va très bien, ça rayonne.
0: Aujourd'hui, tu nous proposes de découvrir pourquoi le non est une protection.
1: Oui, tout à fait. Mais avant, je dis bonjour à Bruno. Je suis toujours contente de voir Bruno. C'est bizarre, en fait, que Bruno me ramène vers l'église de Gilgal, en fait. Et je me rappelle de Jude, je me rappelle de...
2: Voilà.
1: Et à chaque fois que je vois Bruno, je me rappelle de tous ces gens-là que j'ai à Saint-Louis, que ça fait longtemps que je ne les ai pas vus.
2: Oui, on les salue.
1: Donc, oui, on les salue chaleureusement. Bonjour, Rose aussi. Qui est-ce?
2: Les Gilgaliens.
1: Les Gilgaliens. Rose, comme la fleur dans les jardins. J'aime ça. Et bonjour aussi aux auditeurs et auditrices. Et merci, merci. Nous sommes en vie, nous sommes ici et nous pouvons vivre pleinement aujourd'hui, en ce moment. Donc, vas-y, Lysiane, repose la question.
0: Repose la question. Ah, bon. Bon, dire non n'est pas toujours facile. Mm-hmm. Mais le non, c'est N-O-N, non.
3: Tu dis bien le non, hein, Lysiane. Si j'avais une question, si j'avais quelque chose à te demander, j'ai déjà changé d'avis.
0: Non. Alors, Jacqueline va nous dire pourquoi le non est une protection.
1: Oui, effectivement. Pourquoi j'ai choisi ce titre, cette matière-là? Parce que je constate que non seulement le non est une phrase complète, comme le oui qui est une phrase complète, que ton non soit non, que ton oui soit oui. Mais au-delà de ça, je constate qu'il y a un véritable fluo dans notre société aujourd'hui où les gens ont du mal à entendre non.
3: En effet.
1: C'est surtout ça qui attire mon attention aujourd'hui, que je vois que les gens perdent leur vie par rapport au fait qu'ils ont dit non.
2: C'est vrai.
1: Donc ça veut dire que ça nous ramène à quelque chose qui est profond, plus profond que ça.
0: Comme si on ne peut pas dire non, en fait.
1: Oui, comme si il ne faut pas dire non. Il ne faut pas être en désaccord, même dans les couples, parce que je ramène toujours au couple, qui est une entité que j'aime beaucoup, mais les noms causent problème. Comme si on veut en tant que oui. Donc, ça veut dire qu'il y a quelque chose, il faut qu'on fasse un rewind d'éducation aujourd'hui. Il faut aller plus en profondeur pour regarder qu'est-ce que c'est. Ça a particulièrement attiré mon attention parce que bon, vous savez que je suis de l'île de Sainte-Lucie. Je viens de l'île de Sainte-Lucie et je suis bien adopté ici en Martinique et je suis l'enfant de Martinique maintenant. Donc, attention. Donc.
3: On n'a pas intérêt à te dire non, hein, là.
1: Bon. Il peut me dire non, s'il veut, mais moi, je confirme que je suis.
2: Non, je te dis non, mais je te dis pourquoi je te dis non.
1: Oui, oui. Je suis déjà d'accord, oui. Donc, voilà, il y a eu des événements particulièrement douloureux ces derniers temps à Saint-Lucie, où nous avons perdu nous perdons des jeunes femmes à cause du fait qu'elles disent non, en fait. Et je me dis, mais attention, donc je suis allée en recherche, j'ai fait des recherches poussées pour voir, mais est-ce que c'est dans mon île? Parce que ça m'a choqué, en fait, en quelque part. C'était pas la première fois que ça se passe, mais je trouve que c'est récurrent. En 2026, je trouve que c'est particulièrement récurrent. J'ai regardé, j'ai vu que ce n'est pas seulement sous l'île de Sainte-Lucie, il y a ça partout et plus, il y a plus qu'on peut penser et il y a aussi dans les communautés religieuses aussi, on trouve ça beaucoup j'ai regardé à quel point il y a beaucoup de femmes qui viennent témoigner par rapport au fait que les hommes ont du mal à entendre non et aussi les hommes qui répondent les hommes et ça me fait plaisir que les hommes répondent les hommes pour les dire mais revoir votre copie, revoir votre façon de revoir pourquoi vous avez autant de mal à accepter que quelqu'un vous dit non. Quelle est l'interprétation du non que vous faites? Mais avant d'aller au profondeur des choses, J'ai dit non, le non est une protection. Quand je t'ai dit non, peut-être toi tu comprends pas pourquoi je t'ai dit non, mais en fait, d'ores et déjà, je suis en train d'être protégée de quelque chose. Peut-être c'est mon propre caractère que je te protège. Peut-être que je suis pas prête et je vais te tourner en bourrique. Mm-hmm. Tu vois? Mm-hmm. Peut-être que je vais te dire oui, comme dit One Service Kabay Maldo. C'est-à-dire que je peux entrer dans un triangle dramatique avec toi sans que tu le saches si tu n'es pas, si tu n'as pas l'esprit ouvert sur ça. Mm-hmm. Et puis, le oui que je t'ai dit, c'est un non.
3: Oui, comme on dit chez nous, oui, panipucci.
1: Oui, panipucci. Et du coup, je vois aussi, j'ai bien vu qu'il y a des jeunes femmes qui témoignent, qui disent, et elles ont accepté des relations, avoir des. Quand je dis relations, je ne parle pas physique, hein, je parle de sortir avec mm-hmm. quelqu'un, commencer une relation bidon avec quelqu'un parce qu'elles avaient peur pour leur vie. Vous voyez? Donc, ça peut aller très, très, très loin. Donc, les noms. Est une protection, mais maintenant il faut savoir l'interpréter ainsi.
2: Et est-ce qu'on est dans l'obligation de justifier, de se justifier ou de justifier un non? On a dit non, voilà, point. Est-ce qu'il faut aller plus loin, dire non parce que non, je ne peux pas, non.
1: Ça dépend.
2: Non, point.
1: On peut dire non, point. Ça, aussi, ça dépend qui on a devant nous aussi. Ça dépend de quelles circonstances, quelle est la situation. Par exemple, si j'ai un enfant devant moi, lui dire non, non, non, non, non, non, non, je ne suis pas en train de l'éduquer. Je suis en train de frustrer et ça ne lui permet pas de comprendre qu'est-ce que c'est un non. Et du coup, c'est là qu'il apprend aussi à voir le non comme un rejet. Et c'est là que je vais arriver aujourd'hui. C'est pourquoi aujourd'hui l'interprétation, parce que même sous mes recherches sur les net, je vois que tout le monde, pratiquement tout ce qui est dit sous le non, j'ai l'impression que tout ce qui est dit sous le non, c'est interprété comme rejet, en fait. Le non est carrément mm-hmm. interprété comme le rejet.
0: Alors, par contre, moi, Jacqueline, là, j'aimerais que tu me dises oui. Parce qu'il y a un auditeur qui voulait faire une dédicace pour un anniversaire. Tu permets?
1: Oui.
0: Espérance FM, bonjour.
4: Oui, bonjour.
0: Oui, je vous écoute.
4: Voilà, je voudrais dédicacer un chant à Madame Monique Tinas, dont l'anniversaire est aujourd'hui.
0: Ok. Monique Tinas. Mmh.
4: Allô?
0: Oui, je vous écoute.
4: Oui, allô?
0: Je vous écoute.
4: Oui, alors, je vous donne le titre du chant.
0: Donnez-moi. Dites-moi.
4: Alors, c'est Christ fait tout à merveille. Il me semble que c'est de Samuel Joseph. Ou de Samuel Mossuyo.
0: On va essayer de vous trouver ça.
4: Alors, oui.
0: Alors, quel message tu voudrais lui laisser?
4: Eh bien, lui, c'était un très joyeux anniversaire. Mm-hmm. Et lui dire que Dieu la bénisse. Et lui accorde ses grâces et ses bénédictions pour la femme qu'elle est.
0: D'accord. Ben, en tout cas, j'espère qu'elle t'a entendu. Nous lui ferons la
4: elle
0: petite pièce.
4: Elle est à l'église, normalement.
0: Ok. Eh bien, on lui fera la petite dédicace pour l'anniversaire et le chant, on lui offrira un peu plus tard.
4: D'accord.
0: Alors, tu ne m'as pas dit ton prénom?
2: Firmé.
4: Alors, moi, c'est André.
0: André. Alors, André, merci pour Monique. Et nous lui proposons le chant un peu plus tard.
4: D'accord.
0: Bonne journée.
4: Merci, allez. Bonne journée. Que Dieu vous bénisse.

0: bien voilà, un joyeux anniversaire de la part d'André pour Monique Tinès. Alors, Jacqueline, on continue avec le nom.
1: Yes, Lisiane.
2: Alors, je vais poser, ça va faire bouger un peu les choses, je vais poser une petite pierre. Je vais pas lancer, poser une petite pierre de la mort. Mm-hmm. Lorsque le bébé commence à faire, enfin, l'enfant commence à parler, mm-hmm. On sait, hein, on est habitué avec ça. C'est d'abord papa,
1: oui.
2: Ensuite non, mm-hmm. Et après maman.
1: Oui.
2: Est-ce que c'est vrai?
1: Ah bah oui, le nom est facile.
2: Maman, c'est en troisième. L'enfant dit maman après, mais d'abord papa, c'est le premier mot. Hein. Papa, c'est facile à dire. Ensuite, non. On a l'impression que l'enfant est né pour déjà dire ça. Et puis maman, c'est après. Maman, l'enfant, c'est vraiment après comme l'enfant commence à dire maman. C'est plus compliqué.
1: Oui. Maman, il fait... Oui, non.
2: Oui, papa, c'est P. Papa, ça sort bien.
1: Ça dépend, Bruno.
2: Voilà.
1: Non,
2: c'est facile aussi,
1: ça
2: non.
1: Ça dépend des enfants. Non, tu m'envoies à la naissance de mes enfants. Donc, à l'enfance de mes enfants. Non, c'était pas toujours le cas.
2: Mais le nom est placé où?
1: Le nom, effectivement, quand l'enfant commence à dire non, c'est non à tout.
2: Oui, non à tout. Ouais.
1: Oui, et c'est normal. Hein.
3: Ouais.
1: C'est tout à fait normal. Et maintenant, il faut aider l'enfant à comprendre le nom. Parce que je crois aujourd'hui, de par ce que j'ai dit, là, nous avons évoqué tout à l'heure, là, c'est qu'aujourd'hui, on voit que je ne vais pas tout amener aux jeunes, mais parce qu'il y a des hommes de 40, 50, 60 ans qui n'arrivent pas à entendre le nom et ils appellent ça les rejets. Mm-hmm. D'accord? Les rejets. Dès qu'on dit non, ils sentent quelque chose se passer en eux. Et c'est surtout ça, parce que quand je me suis assis et j'ai médité sur la chose, j'ai dit mais qu'est-ce qui se passe à l'intérieur de quelqu'un quand il entend non et pour qu'il devienne violent par la suite parce qu'il a entendu non, ben effectivement ça nous amène à notre enfance, c'est-à-dire que n'est pas en fait, parfois ne jamais entendre non, parfois c'est ça. L'enfant n'a pas appris à accepter le nom comme quelque chose qui lui protège déjà. Parce que peut-être les parents n'avaient pas les mots pour expliquer. Vous voyez? Ici, on ne juge pas parce qu'on n'est pas né parent. On apprend à être parent avec nos enfants. Mm-hmm. D'accord? Donc, on va sûrement commettre des erreurs avec nos enfants. Désolée, si... voilà, c'est comme ça. Par contre, on le voit parfois, comme je dis dans les livres et les chaînes de votre passé, on voit des adultes dans le corps, dans la tête d'un enfant. Parce que l'adulte va agir, son comportement va être un comportement de l'enfant gâté ou de l'enfant incompris, si tout. Je préfère l'enfant, le mot incompris. Mm-hmm. D'accord? Et, et c'est comme ça qu'on a aujourd'hui des adultes qui ont peur d'entreprendre. Si je me rappelle ce que Ismaël disait, c'est par exemple, je vais entreprendre quelque chose, j'ai un projet, j'ai un rêve. Regarde tout ça d'adolescents, nous avons aujourd'hui qui viennent de passer le bac par exemple. Mm-hmm. Ils ont des rêves, ils ont des projets. Et pourtant, en grandissant dans leur croissance, les premiers non ou deuxième ou troisième fois qu'on leur a dit non, ils vont prendre ça pour du rejet. Certains d'entre eux, hein, ça dépend de l'éducation, ça dépend de force de caractère de l'enfant aussi. Et cet enfant va baisser les bras. D'accord? Cet jeune va baisser les bras sur lui-même et dire de toute façon, je n'arrive pas, c'est trop dur, c'est trop difficile, on m'a déjà dit non. Je me rappelle de ma fille Lisette, ma cadette, quand elle a commencé à chercher, elle cherchait son stage, elle m'a dit maman, je ne trouve pas, je ne trouve pas. Je lui dis, Antinique est grande, ma fille. Ce que tu vas faire, je lui dis, tu choisis un jour de la semaine. Et comme nous habitons à Rivière-Salée dans 7 ans, je lui ai dit, tu commences par Ducos, je vais même dire Rivière-Salée, je vais dire sauter Rivière-Salée.
3: Et tu vas à Ducos.
1: commencer par Ducos jusqu'à Fort-de-France, regarder des entreprises qu'il y en a, poser ta candidature partout. Et même lorsqu'on t'a dit non, il n'y a pas, peut-être pas, nanana, si là où on t'a dit non, ça t'intéresse réellement, c'est-à-dire que ça résonne dans ton cœur, retourner, faire ouais tête tout, faire ouais cœur déterminé, avec le même jour. L'enfant, il va tourner. L'enfant m'a dit, maman, j'ai eu tellement de choix. J'ai fini à Fort-de-France dans une banque.
3: Ben voilà.
1: J'ai dit, ben voilà ma fille. C'est tout. Et pareil pour Soujaïe, mon aîné, quand elle faisait ses études en France, elle me dit, maman, je ne trouve pas. J'ai dit, écoute ma fille, combien de CV tu as envoyé? 50? Non. Si tu n'as pas encore envoyé des CV, tu n'as pas encore envoyé des CV. J'ai dit, tu vas envoyer des CV jusqu'à ce que c'est toi qui vas choisir l'entreprise. Parce que tu auras des choix. Et je vous assure, l'enfant m'a appelé. Elle m'a dit, maman, mais franchement, j'ai des choix. Maintenant, j'ai dit, maintenant, tu choisis celle qui te va le mieux. Celle qui te correspond le mieux. Tu vois, là, tu as fait ce qu'il fallait. Maintenant, c'est toi qui vas choisir. Tu vois, parce que c'est pas parce qu'on t'a dit non que c'est... En fait, ce qui se passe réellement, c'est que certains parents ont grandi avec ce sentiment qu'ils sont pas bons assez, ils sont pas assez bons, ils sont pas assez bien. Si on le dit non, c'est que ils ont pas bon. Tu vois, c'est plein de sentiments comme ça, des ressentiments qui continuent à faire son œuvre en nous, qui est en mémoire, qui est là, enregistré dans les mémoires cellulaires, et qui remonte à chaque fois que quelqu'un te regarde d'une certaine manière, chaque fois que quelqu'un te dit non, ben, on ne prend pas aujourd'hui, ah ben, non, ça ne correspond pas avec moi, non, ça ne me va pas, ah ben, ça remonte. En fait, ça remonte et c'est comme ça on se retrouve face à des hommes ou des femmes qui ont des comportements complètement irrationnels parce que on croit que c'est la personne qui nous a rejeté. En fait, voilà l'interprétation. On croit que la personne nous a rejeté. En fait, ce qui revient, ce qui fait écho, parce que surtout c'est ce que j'invite les auditeurs et auditrices à faire, c'est qu'est-ce qui fait écho en moi au moment où quelqu'un me dit que, bon, tu sais, je trouve ton idée intéressante, mais ça ne me correspond pas. Là, je ne suis pas disponible, par exemple. Non, nous ne prenons pas nous n'employons pas ces jours-ci, etc. Peu importe comment les noms se présentent, regarde à l'intérieur de toi. Qu'est-ce qui résonne en toi? Qu'est-ce qui fait écho en toi? Comment tu te sens? Où est-ce que ça te ramène? Tu vois? Parce que parfois, c'est juste quelque chose qu'on a vécu, encore autre chose qu'on a vécu, par exemple, à l'âge de 6 ans, 5 ans, 4 ans, qu'on a donné, on a eu préférence il y a eu préférence entre les enfants. Ça aussi dépose un sentiment de rejet dans l'enfance. Dans l'enfant, et l'enfant grandit avec ses sentiments de rejet. Et c'est comme ça qu'on rejette notre corps. On rejette ce que nous sommes. On rejette ce que Dieu a dit que nous sommes. On n'arrive pas à accepter que nous sommes des lumières. Je vais toujours revenir à ça parce que même ça, les chrétiens n'arrivent pas à se dire je suis une lumière. Et ça, ce n'est pas à partir de mon corps. C'est pas mon corps qui fait que je suis lumière. Je suis lumière. Je suis née lumière. Même départ, le fait que j'ai vécu ceci ou cela ou des pires choses dans mon enfance, comme dans mon cas, ça n'enlève rien. Jésus a vécu le rejet. Avant, il portait même né. Elle a accouché dans une table. Pas même dans l'hôpital, pas même dans la clinique, pas même dans. Et c'est pas qu'il n'y en avait pas. D'accord? Donc, au plus humble, vous voyez? Au plus, je ne sais pas comment interpréter ça, mais bon, pour moi, c'est au plus humble que possible.
0: Alors, Jacqueline, on va faire une petite pause pour prendre notre invité.
1: Ah, d'accord.
0: Donc, on revient à un moment.

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Parce que l'été est souvent la saison des retrouvailles, des voyages et des belles histoires, aujourd'hui nous prenons la direction du Canada pour rencontrer un invité qui a choisi d'y construire sa vie tout en gardant un lien précieux avec sa terre d'origine. Nous allons découvrir son parcours, son quotidien, les richesses de cette expérience à l'étranger et la place que la foi occupe dans sa vie. Bienvenue Yves, notre invité de l'été. Alors on va se tutoyer parce qu'on est à la maison. Alors peux-tu te présenter en quelques mots?

0: Alors, nous savons que tu vis au Canada depuis combien de temps?
1: Alors, si je dois parler aussi de ma participation. Si je dois aussi parler de ma participation à l'église ou pas?
2: Oui, vas-y.
1: J'ai été ancien d'église pendant 5 ans, pendant 6 ans. Donc là, j'ai pris une petite poste parce que j'étais aussi responsable de la jeunesse. J'ai été aussi responsable de l'école du sabbat, ministère de la prière, famille. Et là, j'ai pris une petite pause parce que ça faisait beaucoup de charges. Mm-hmm. J'avais pas non plus trop de temps pour les enfants. C'est pour ça.
2: Ok. Alors, une autre question que je voudrais te poser. Oui. Alors, on sait que tu vis au Canada. Alors, mais depuis combien de temps es-tu installé au Canada?
1: Depuis 2014, mai 2014.
2: Mm-hmm. Qu'est-ce qui t'a conduit à faire ce voyage? Quelle décision t'a permis de prendre cette décision pour partir?
1: Oui, ben ça c'est dû à plusieurs facteurs. Le premier facteur, ça a été mon épouse, parce que c'est une Martiniquaise, mais comment dire, elle vivait au Canada. Elle est revenue et puis elle a vécu quelques années en Martinique. On s'est mariés, mais la difficulté c'était le chômage, parce qu'elle trouvait pas de travail, ou encore elle n'était pas payée pour ses compétences. Donc elle m'a proposé de partir. Donc on a d'abord essayé la France, on a aussi postulé en Belgique, mais rien n'y fait. Donc elle m'a dit, tu sais quoi, les opportunités sont meilleures au Canada, puisqu'elle avait déjà quand même vécu 9 ans là-bas. Mm-hmm. Donc voilà, c'est ce qui nous a décidé à partir.
2: Est-ce que tu avais des craintes avant ton départ?
1: Aucunement. C'est simple. En mm-hmm. gros, les projets, on les a soumis à Dieu. Et on a, pendant peut-être deux bons mois là, avant de prendre cette décision de partir, bah, déjà partir, pas forcément au Canada, mais partir pour effectivement aller vivre autre part que notre pays, parce qu'on, quand même, on était attaché au pays. On avait mmh. deux enfants, mais non, on a mis ça entre les mains de Dieu. On a fait beaucoup, beaucoup, beaucoup de séances de prière, de jeûne, et puis Dieu nous a ouvert les portes. Si je devrais un peu raconter ce qui s'est passé, je n'ai eu aucun doute.
2: D'accord. Et quel a été ton plus grand défi à ton arrivée?
1: À mon arrivée?
2: Mm-hmm.
1: Waouh. M'adapter, vraiment m'adapter à cette vie-là.
2: Au mode de vie?
1: Pourquoi? Alors, déjà, au mode de vie, parce que ils ont une autre façon de... En fait, pour aussi dire que moi, nous sommes allés à Québec, donc à la ville de Québec.
2: Mm-hmm.
1: Pour tout vous dire que quand on est arrivé, il n'y a pas une grande communauté noire à Québec. Donc, ce qui fait que on nous regardait parfois, pas bizarrement, mais mm-hmm. assez surpris, parce qu'on n'était pas vraiment nombreux, de un. Et puis... c'est leur façon de penser, leur façon de vivre. Ils étaient étudiants. Pour moi, là, on tournait au ralenti. D'accord. On tournait vraiment au ralenti. Mm-hmm. Et puis, il y avait autre chose aussi. C'était quoi, là? C'était... comment je peux expliquer ça? J'ai eu un choc sur l'alimentation.
2: Ah oui?
1: En tant qu'étudiant, en tant que professionnel, parce que j'ai fait des différents stages. Mm-hmm. Et en fait, je regardais les gens manger. J'avais honte d'ouvrir mon plat de repas, parce que tu sais, nous, les Antillais, on aime bien manger.
2: Mm-hmm.
1: D'accord? Mais là-bas, là, j'allais voir des personnes très musclées, très ceci, très... qui mangeait très peu, beaucoup de légumes verts, etc., etc. Je me suis dit, mais où je suis?
2: ton plat, il était...
1: Comment?
2: Ton plat, il était souvent trop rempli, c'est ça?
1: Il était trop rempli. Franchement, j'avais honte. Parfois, on me posait la question, est-ce que c'était pour plusieurs personnes que j'avais apporté le plat?
2: Alors, est-ce que depuis que tu es parti, enfin, quand tu es arrivé, est-ce que tu as pensé rentrer? Est-ce qu'il y a un moment où tu as pensé rentrer?
1: Pas du tout. Je suis désolé, mais pas du tout.
2: Qu'est-ce
1: on
2: que...
1: me l'a déjà posé tellement de fois cette question. Mm-hmm. Mais non, pas du tout, parce que il y a une chose aussi qui est choquée, en fait, qui m'a choqué aussi, ben, c'est ce sentiment de sécurité que les gens ils font ressortir en gros là. On a mm-hmm. l'impression que je donne un exemple parce que ça va se traduire pas comme ça là. Mm-hmm. Les parents des enfants de 3-4 ans, ben ils sont dans leur maison, les parents sont dans leur maison, ils laissent les enfants partir dans un parc à 200-500 mètres. Mm-hmm. Et ils s'en inquiètent pas.
2: Okay.
1: Ils s'en inquiètent pas. Après ça, ils vont les voir. Ça, c'est vraiment ce sentiment de sécurité là. Là, ça, c'est quelque chose qui m'a frappé.
2: D'accord.
1: C'est vrai que aussi, ben, il y a aussi la police qui intervient assez rapidement. Par exemple, t'as en Martinique là, après 22 heures là, t'as des personnes qui mettent de la musique forte. Non, non, non, non, non, pas là. Non, non, non. Les gens sont assez respectueux de certaines règles. Donc ça aussi, ça m'a un peu choqué.
2: Ok. Alors, qu'est-ce que tu as découvert sur toi-même grâce à cette expérience?
1: Ah, wow. En fait, j'ai oublié quelque chose parce que tu m'as posé une question tout à l'heure. Là, mm-hmm. un de mes plus grands défis.
2: Oui.
1: J'ai toujours été un jeune homme très indépendant.
2: Ok.
1: Et quand je suis arrivé, quand on est parti pour le Canada, en gros, c'est mon épouse travaillait et moi j'étais étudiant. Mm-hmm. Et mon plus gros défi, ça a été effectivement d'être dépendant de madame.
2: Mm-hmm.
1: Et donc ça m'a en fait, j'ai appris un peu plus d'humilité à ce niveau-là.
2: D'accord.
1: Ouais, un peu plus d'humilité. Mm-hmm. Parce que effectivement, j'ai toujours été très indépendant.
2: Alors, bah,
1: donc, c'est ça.
2: Mm-hmm. Alors au début, on t'a pas
1: Dieu
2: entendu
1: m'a
2: parce
1: donné...
2: que Dieu t'a donné.
1: Mais j'ai beaucoup pris. Dieu m'a donné justement cette patience-là et puis d'accepter d'être entre guillemets entretenu.
2: D'accord.
1: Pendant pratiquement 2 ans.
2: D'accord. Ben, des fois, parfois, dans la vie, eh ben, ça arrive.
1: Alors, exactement.
2: On ne t'avait pas entendu au début. Alors, dis-nous ce que tu fais, parce qu'au début, on a eu quelques petits soucis. Donc, dis-nous ce que tu fais.
1: Alors, anciennement, j'étais chef de projet pour quelques banques à Québec. Mm-hmm. Et maintenant, je suis professeur dans un collège et aussi formateur dans un centre professionnel.
2: Alors, tu es professeur dans quelle matière? En informatique?
1: En informatique, oui.
2: D'accord. Comment est-ce que tu décrirais ton quotidien aujourd'hui?
1: Organisé, stable, épanoui, je sais même pas quoi dire.
2: Quelle attitude locale est-ce que tu as adoptée, par exemple?
1: Je sais même pas si j'ai adopté une attitude locale. Mm-hmm. En gros, j'ai gardé mes habitudes de la Martinique. Je crois que c'est plus ça, en fait. J'ai pas vraiment adopté une attitude locale.
2: Alors, qu'est-ce qui te plaît le plus là où tu vis?
1: Ben, c'est la tranquillité, la sécurité, puis c'est les gens, la mentalité de ceux qui m'entourent. Vraiment, c'est totalement différent de ce que je vis en Martinique.
2: D'accord.
1: Et puis surtout, comme je vous ai expliqué tout à l'heure, là, le respect des lois, là, les gens sont assez respectueux, bien sûr. C'est pas à 100%, mais les endroits où je vis, où j'ai vécu, où je côtoie, vraiment, c'est les gens sont assez respectueux des lois.
2: D'accord. Comment gardes-tu le lien avec tes proches?
1: Ben, par le moyen de WhatsApp, des appels, réseaux sociaux, donc en gros, c'est ça. Mm-hmm. C'est comme ça que j'entretiens ce lien-là.
2: À ton arrivée ou depuis que tu es là, est-ce qu'il y a une rencontre qui t'a particulièrement marqué?
1: Particulièrement, oui. Quand je suis arrivé donc à Québec, j'ai fait un stage dans une fondation qui s'appelle l'Opération Enfant Soleil. Donc c'est eux qui organisent donc le Téléthon au Canada.
2: Mm-hmm.
1: Et j'ai rencontré donc la directrice générale entre guillemets. Et elle m'a soumis, en fait. Elle m'a proposé de trouver un projet. Et ce qui a donné le fait que je puisse participer au Téléthon et que je passe à la télé. Donc en 2015, effectivement, ça a été une rencontre assez extraordinaire parce que j'ai pu connaître pratiquement tous les grands patrons de Québec et des environs.
2: D'accord. Quel conseil est-ce que tu donnerais à quelqu'un qui souhaite vivre au Canada?
1: De ne pas hésiter, parce que en gros le Canada c'est vraiment un pays d'opportunités. On n'a pas l'impression, mais il y a beaucoup d'opportunités. Il y a des gens qui disent que qu'ils ont des difficultés de trouver du travail, mais je peux vous dire que les Antillais, nous sommes cotés à ce niveau-là. Et surtout que au niveau des études, ça n'a rien à voir. Comme je dis là, ça m'a choqué là. Et on peut vraiment réussir correctement là-bas.
2: D'accord.
1: Surtout, vous savez, la chose souvent qui est demandée lors des entrevues là, c'est la gestion du stress. Malheureusement, ici au Canada, et c'est quelque chose qui a été recensé, ils ont une faiblesse mentale à ce niveau-là. C'est des gens qui n'arrivent pas à gérer leur stress. Il y a une grande partie de la population québécoise, je dis bien québécoise, qui est sous médication, parce que ces gens-là n'arrivent pas à gérer leur stress. Et c'est pour ça que tout ce qui est ouvriers internationaux, c'est nous qui donnons un peu plus de sens justement à cette population professionnelle.
2: Donc vous êtes les bienvenus, quoi.
1: Oui, franchement, parce que moi j'ai travaillé, comme j'ai dit, j'étais chargé de projet, mais avant ça j'ai travaillé dans une entreprise de recrutement. Et nous on recrute, en fait c'était une entreprise qui faisait le recrutement pour toutes les entreprises à Québec.
2: D'accord.
1: Donc je peux vous dire qu'en connaissance de cause que on est bienvenu.
2: D'accord. Alors, est-ce que ton expérience à l'étranger a renforcé ta foi?
1: Oui.
2: Dans quel sens?
1: Alors, pourquoi? Parce que il y a plusieurs notions. Première notion, c'est que j'ai eu un choc terrible. parce que tout ce qui est connaissance de la Bible, ils ont une compréhension parfois qui était totalement différente de ce que moi j'ai étudié. Et donc j'ai dû m'adapter à ça. Ça veut dire que accepter qu'ils aient pas la même connaissance que moi, et pourtant on lisait les mêmes textes. Il y a des choses que au fur et à mesure qu'ils ont découvert. Et puis un autre aspect, c'est d'accepter que je puisse être un leader, parce que en gros j'ai dit que j'ai été ancien d'église, mais je suis quelqu'un d'assez timide et d'assez discret. Et souvent on me faisait beaucoup de compliments et j'arrivais pas à accepter ces choses-là. Donc j'ai dû travailler, demander à Dieu de m'aider à accepter que je puisse être un leader et un bon leader.
2: D'accord.
1: Donc voilà, c'est ouais.
2: Est-ce qu'il y a un verset biblique qui t'accompagne particulièrement quand tu n'es pas bien?
1: Toujours. C'est un verset que depuis que je suis tout jeune, c'est je prie tout par celui qui me fortifie.
2: Ok. Alors, un plat que tu aimes là-bas, un plat du Canada que tu aimes.
1: Un plat du Canada. Je te fais rire parce que je reviens à ce que je disais. Au niveau de des coutumes locales, là. Plat de Canada, non, parce que moi, je cuisine mes plats locaux.
2: Antillais, cuisine antillais.
1: Donc, plat du Canada, c'est un peu difficile, là, parce qu'effectivement, ils ont une spécialité qui est la poutine, mais je pense que j'ai dû manger ça deux fois. Sinon, ils ont certains plats, mais non, je préfère plus ma cuisine locale qu'autre chose.
2: D'accord. Un lieu à visiter absolument si on va au Canada.
1: Oh, wow! Ça, c'est difficile, ça.
2: Il y en a beaucoup?
1: C'est difficile. Oui, c'est difficile, et puis ça dépend de ce qu'on aime. Moi, je suis allé, effectivement, il y a les chutes, là, que tout le monde connaît. C'est quelque chose d'extraordinaire, mais bon, il y a plusieurs endroits. On a la Naudière, on a le lac Taureau. Ça, c'est quelque chose d'assez extraordinaire. On a l'île d'Orléans. peu à côté de Québec, on a la ville de Québec aussi. On a plusieurs endroits là-bas, là. C'est pour ça que il y a beaucoup, beaucoup de choses à découvrir. Et c'est pour ça que parfois, quand on me dit oui, mais tu retournes pas en Martinique, non, parce qu'il y a d'autres beaux endroits à découvrir.
2: D'accord. Alors, donne-moi une qualité que tu as développée en vivant au Canada.
1: Une qualité. La patience, peut-être. Oui, la patience, je veux dire la patience.
2: Mmh. Et un mot qui résume ton aventure.
1: La persévérance.
2: La persévérance. Ok. Ouais. Oui. Tu voulais rajouter quelque chose?
1: Non, non, c'est okay. Tout. C'est juste la persévérance.
2: Ok. Quel message d'espérance aimerais-tu laisser aujourd'hui à nos auditeurs? Ou bien si tu pouvais leur envoyer une carte postale d'espérance à ceux qui nous écoutent, que leur écrirais-tu?
1: Dieu est fidèle et bon et juste. Et il nous accompagne partout si nous lui faisons confiance.
2: Ok.
1: Parce que par rapport à mon expérience, je peux vous dire que si on n'est pas proche de Dieu, il y a des succès qu'on n'en donnera jamais.
2: D'accord. Eh bien, merci Yves. Alors, on était en direct avec toi au téléphone du Canada. Nous te remercions. Qu'est-ce que nous pouvons te souhaiter? Eh bien, tout ce qu'il y a de meilleur. Te souhaiter de tenir la main de Dieu et d'avancer dans les bons comme dans les mauvais moments. Tu pourras toujours lui faire confiance. Et je pense que tu vis cette expérience au quotidien.
1: Tout à fait. Ben, je vous remercie de l'invitation. Et puis... puis je dis bonjour et bonne persévérance à tous les auditeurs. Et passez une belle journée.
2: Merci Yves. À bientôt.
1: Merci. À bientôt. Au revoir.

0: bien merci à Yves Batoul que nous avions indiqué au téléphone du Canada. Miss Jacqueline, nous revenons vers toi.
1: Yes, Lysia.
0: Ok, alors nous parlions du non. Apprendre à dire non.
1: Oui.
0: Mais de temps en temps, il faut dire oui. C'est pas toujours non.
2: En fait, la vie nous dit toujours oui. Hein.
0: Ah oui?
2: Je ne sais pas si vous le savez, si vous le remarquez. C'est-à-dire, demander, il vous sera donné. Mm-hmm. Frapper et la porte. Mm-hmm. C'est-à-dire que les portes sont déjà ouvertes. Mm-hmm. Mais la plupart des fois, nous ne sommes pas en mesure de recevoir.
0: Nous ne sommes pas prêts?
2: Non. Voilà les noms.
0: Nous sommes, j'arrive, hein? Je termine ma phrase et Bruno a des choses. On a vu tout à l'heure,
2: je vais te donner l'occasion de les dire, Bruno. Je constate que nous ne sommes pas en posture de réception. Recevoir. Mm-hmm. Vous voyez, on est là, on demande, mais. On demande avec un esprit de peur, un esprit de manque, un esprit de pauvreté, voyez, un esprit de timidité. Mm-hmm. Et ça fait que nous avons une posture de... On est plus, en fait, dans le refus inconscient, mm-hmm, qu'autre chose. Du coup, c'est là que la vie va toujours... Si tu plantes une graine, comme je dis, si tu plantes un pied coco, pour tout quoi attendre qu'il y ait pas au mango. Logique, quoi. Et tout ce qu'il te dit, il sera fait selon ta foi. Mm-hmm. Tout est possible, tout. Il n'y a pas de rien. Hein? Mm-hmm. Il n'y a pas de... Sauf que changer cette vie.
0: On n'a pas dit certaines choses.
2: On a dit tout est possible à celui qui croit. Donc, c'est à quoi tu as mis ta confiance, mm-hmm, même si tu peux étudier Dieu, mais qu'est-ce qui est prédominant en toi? Quelle est la croyance? Parce que c'est surtout la croyance, nos croyances qui nous limitent. Mm-hmm. Donc, quelle est la croyance qui agit en toi au-delà même de tes propres prières, de tes méditations, de tes actions, parce qu'en plus de ça, on est beaucoup dans la performance aujourd'hui. Il faut sortir dans la performance. Donc, c'est tout ça. Donc, la vie, tes réponses, ouvre un grain, la vie est illimitée. D'accord? Donc, tu as envoyé ta graine, ça va pousser et un jour, il va falloir que tu manges de ce que tu as planté. Et après, on ne comprend pas pourquoi on mange ça. Mais c'est où qui planté? Premier, mon enfant, écoutez, c'est où? À travers une situation, à travers une rencontre, à travers des circonstances, même à travers circonstances comme maladie, etc. aussi. D'accord? Donc, il ne faut pas croire que parce qu'on est dans une communauté, parce qu'on a, je ne sais pas, on est dans le succès matériel. Si le succès matériel n'a pas fait encore avec le succès spirituel, il y aura un souci aussi. Tu vois? Donc, il y a plein de choses à prendre en compte. Donc, on disait tout à l'heure par rapport à l'enfant qui a subi le rejet et maintenant, l'enfant a grandi, mais c'est un adulte, le corps d'un adulte, mm-hmm, mais avec un cerveau d'enfant qui est resté bloqué à une certaine époque de sa vie. Et c'est là qu'on a beaucoup de problèmes dans la société, quoi. Donc, après...
3: Alors, je voyais avec toi tout à l'heure, oui, cet autre nom. Je m'explique, le nom que papa, une maman, un parent peut dire à un enfant,
2: oui,
3: qui annonce son choix de métier, mm-hmm, son futur métier, et qui se voit entendre non.
2: Oui.
3: Mais parce que papa a ses raisons. Je souhaite, dans ma tête, c'est que je souhaite que tu poursuives la même carrière que moi, celle, mm-hmm, de reprendre le cabinet d'avocat que, mm-hmm, je tiens, mm-hmm, ou de médical que je tiens, voilà. Mais je te dis non parce que j'entends CAP de pâtisserie, j'entends, mm-hmm, coiffeur, mm-hmm, et moi, c'est pas sans coiffure que j'ai, c'est un cabinet d'avocat. Donc je te dis non, et c'est un autre nom-là. Comment, mm-hmm, est-ce que l'enfant ne va pas jusqu'à aller faire ces études-là et avoir des résultats médiocres? Parce que... Okay.
2: Oui. Donc, on va prendre tout à l'heure, on prend notre auditeur. Bonjour.
4: Bonjour.
2: Bonjour.
4: Oui, bonjour tout le monde sur le plateau.
2: Bonjour. Bonjour.
4: Alors, je prends l'émission en cours. J'appelais pensant que la personne qui parle était ma pneumologue, puisqu'elle parle comme elle. C'est pas elle. Alors, on m'a demandé si je voudrais intervenir concernant le sujet. Alors, si j'ai bien compris, est-ce que le fait de dire non est une protection, c'est bien ça?
2: Ça peut être une question comme une affirmation. Donc, le non peut être une protection.
4: Alors, pour ma part, je ne considère pas que ce soit une protection. Mm-hmm. Je penserais plutôt que quelqu'un qui dit non, c'est parce que c'est quelqu'un qui a peur de s'engager dans quelque chose. Et qui n'a pas d'assurance, à mon avis, je vois ça comme ça.
2: D'accord.
4: J'ai rien d'autre à ajouter.
2: Ah, d'accord. D'accord, ben, on va rebondir. D'accord.
4: Voilà.
2: Okay.
4: Voilà.
2: Merci.
4: Manque d'assurance, manque de confiance en soi, peur de dire oui et puis de ne pas pouvoir assumer.
2: Ok. Merci.
4: La parole de Dieu nous dit que votre oui soit oui, que votre non soit non.
2: Tout à fait.
4: Mais il y a des gens qui ont peur de s'engager. Ou simplement parce qu'ils n'ont pas envie, ils ne se sentent pas le désir d'agir, ils préfèrent se dérouler en disant non.
2: Ok. Merci beaucoup.
4: Bonne journée. Allez, bonne
2: journée
4: à vous.
2: Ok. Au revoir. Alors, Wino, qu'est-ce que tu dis de ça?
3: C'est un avis parmi tant d'autres, et comme tous les avis, je respecte. Mm-hmm. Après, bon, c'est vrai qu'on peut en discuter. Parce que si ça fait que ce nom est mis par cet auditeur et il y a une incompréhension, parce qu'on touche, on a l'impression qu'on touche plusieurs catégories de noms. Mm-hmm. Que le nom reste un nom, mm-hmm. mais qu'on touche plusieurs catégories de noms. Je m'explique dans le sens que, comme je dis que le père qui dit non à l'enfant par rapport au choix de métier, ou bien non, je ne vais pas t'épouser, mm-hmm. Non, mais voilà. Mm-hmm. Mais dans plusieurs cas de figure, et voilà, de plusieurs manières, qu'on peut sortir ce nom-là. Mm-hmm. Ceci dit, non reste un nom.
2: Non reste un nom.
3: Mais on peut le sortir de plusieurs cas de figure.
2: Oui, peu importe comment c'est sorti, c'est non.
3: Oui, c'est non. En anglais, en français, quelque part, mais c'est non.
2: C'est non. C'est une parole universelle. Alors, Rose, tu voulais me dire quelque chose ou... Oh, ok, d'accord. Donc, effectivement, ça dépend du nom. Effectivement, si quelqu'un... qu'est-ce qui fait que la personne... C'est des robes aussi, hein? Qu'est-ce qui fait que, même si on m'appelle à faire telle chose, parce que, vous savez, quand vous commencez un projet ou une entreprise, je prends toujours mon cas...
0: Il y a des difficultés.
2: Mais oui, quand on commence une entreprise, il ne faut pas croire que c'est l'eau qui coule limpide et puis c'est en aller. C'est pas comme ça.
0: C'est pas des chaises portables.
2: Hein. D'abord, c'est pas ni que des chaises portables. Les chaises à caïmater des fois. Donc, et puis où on l'aille. Donc, ça veut dire qu'on va commettre des erreurs parce que tout passe par l'apprentissage, la terre. C'est l'école par excellence divine. D'accord? L'école du divin, l'école de Dieu, où on apprend à être ce qu'on nous a dit que nous sommes, l'immeuble, parce que nous avons oublié ce que nous sommes. D'accord? Donc, oui, tu vas apprendre à vivre, à projeter, à se déployer, à laisser cette lumière se déployer au travers de ce corps. Et c'est pour ça qu'on va commettre des erreurs, parce que l'apprentissage consiste à ça. D'accord? Et c'est pour ça qu'on doit appeler, on doit arrêter de tout appeler échec. Voyez? Donc, ou pas bien faire un bagage, eh bien, c'est un échec. Non, c'est un apprentissage et le non est une réorientation. D'accord? Le non te donne l'opportunité de te réorienter. Par exemple, je pense aux jeunes beaucoup. Mais un jeune qui n'a pas eu son bac, premièrement, ça va dépendre de la réaction des parents. Parce que parfois, la réaction des parents fait que l'enfant... pour l'enfant, c'est fini. Vous voyez? Alors que si le parent accompagne, c'est qu'il est le rôle d'un parent, parce que c'est nous le premier coach de nos enfants. Oui. Ben, si le parent dit, ah, ok, allons s'asseoir, allons voir qu'est-ce qui n'a pas été, etc. D'où est-ce que tu as besoin d'aide? Où est-ce que tu as besoin? Eh ben, l'enfant peut-être dit, je ne sais pas, je n'arrive pas à voir, etc. Ben, on va s'asseoir, on va discuter. Est-ce que tu veux voir quelqu'un en dehors de moi? C'est quelque chose que j'ai toujours proposé à mes enfants. Voir quelqu'un en dehors de moi, tu vois? Et ça me rappelle quand il va qu'on lise ma père maman, j'ai pas besoin du coach là, j'ai besoin de ma maman. C'est pas notamment fait que j'ai appelé, c'est ma maman. Donc voilà. Donc c'est-à-dire que savoir écouter l'enfant, savoir entrer dans le monde de l'enfant, savoir donner à l'enfant une voix. Donc ça, c'était ça. Mais voilà, les noms, apprendre à l'enfant, apprendre à nos jeunes hommes, apprendre à nos enfants garçons, à nos jeunes filles qui deviendront femmes demain. Apprendre à la femme, à la jeune fille des valeurs. Hein? On va apprendre à nos jeunes filles des valeurs, vraiment, de sagesse.
0: Qui vont les servir.
2: Voilà, qui vont les servir réellement dans la vie, dans leurs expériences de vie. Et pour quand elle n'est pas d'accord avec quelque chose, pour pouvoir dire non, apprendre à nos jeunes garçons d'entendre et de comprendre, d'intégrer, d'accepter. Quand quelqu'un te dit non, que le corps de quelqu'un ne t'appartient pas, nous peut dire ça, nous voulons qu'on ne pas ta, même l'homme est comme on n'a pas ta, encore appartient à son créateur, c'est Dieu. D'accord? Donc, apprends à entendre non et on peut s'asseoir et parler, on peut s'asseoir et discuter, on peut aller voir un professionnel. D'autre part, entrer dans le monde de l'enfant, comme je disais, j'ai quelque chose que je propose ces jours-ci, c'est de faire un bilan gratuit des parents, parce que beaucoup de parents se trouvent en bise-bise avec nos jeunes, les ados et les pré-ados, c'est un âge délicat et c'est quelque chose, les parents peuvent se sentir mis à part, mis à l'écart, incompris, comme les jeunes aussi qui disent, vous ne m'écoutez pas, vous ne me comprenez pas, etc.
0: Alors, comment ça se passe,
2: je propose déjà à faire un bilan relationnel. Un bilan relationnel, qu'il y a, j'ai un flyer, bon, vous pouvez m'appeler, je vous envoie ces flyers pour faire un bilan. Le bilan est gratuit, d'accord? Pour faire un bilan relationnel, pour voir là où vous êtes avec vous-même et avec votre enfant. Le bilan est assez complet, c'est pas compliqué, c'est simple. Donc, pour voir là où vous êtes dans la relation, parce qu'il n'y a pas, je découvre, parce qu'à un moment, j'avais trois jeunes, c'est-à-dire trois ados, j'avais des filles. Un garçon, j'ai encore des filles et un garçon. Donc,
0: et là, ils ont un peu grandi.
2: Là, ils ont un peu grandi. Mais, donc, c'est des jeunes adultes maintenant. Donc, quand vous avez même un jeune, ça peut causer assez d'incompréhension. Mais deux, trois, sous votre compte-là, il faut savoir gérer ça. Mm-hmm. Il faut savoir gérer ça, sinon.

0: Il y a une jeune fille qui a pris son permis.
1: Oui.
0: Et sa cousine insistait, amène-moi là, amène-moi là. Elle insistait. Mm-hmm. Et elle de dire non, non, non, non. Mm-hmm. C'était la voiture de sa mère.
1: Mm-hmm.
0: La première manœuvre, elle se retrouve dans un fossé. Mm-hmm. Heureusement pour elle, pas trop profond.
1: Mm-hmm.
0: Il n'y a pas eu trop de dégâts, mais elle a dit non.
1: Mm-hmm.
0: Et ce non-là, c'est un non, et donc il faut guérir parce que.
1: C'est ça.
0: Comme elle a eu l'accident, il y a eu cet incident, donc.
1: Elle s'en veut.
0: Voilà, elle s'en veut.
1: Ouais,
0: et elle a dit, mais je t'avais dit non.
1: Mm-hmm.
0: Je t'avais bien dit non, tu as insisté.
1: Ah oui.
0: Et là, maintenant, on en arrive à des gens qui finalement ou ça et ce remouement que mon premier non, enfin j'ai dit non, on a insisté, j'ai eu l'accident donc.
1: Ouais, ça vient ajouter quelque chose.
0: Je veux dire non, je préfère dire non.
1: Oui.
2: Alors nous allons continuer ce sujet avec toi, Jacqueline, la prochaine fois, ok?
1: Oui, yes, Lydia. Donc en tout cas, je rappelle les numéros pour les bilans gratuits parce que je trouve que c'est quelque chose qui m'a aidé dans le temps. 06 96 39 24 19 pour avoir votre bilan gratuit.
2: Si vous avez un adolescent ou un préado.
1: Un préado ou ado, ça vous compte.
0: Elle n'a pas répondu. Tu as dit la prochaine fois, on continue à le.
1: Oui, oui,
0: d'accord.
1: Oui ou non? Oh oui,
0: oui.
1: Oui, oui.
2: Prendre soin de soi, c'est aussi savoir discerner ce qu'il est juste d'accepter, ce qu'il y a parfois nécessaire de refuser. Dire non n'est pas un manque d'amour ou de générosité. Cela peut être une manière de protéger sa paix, ses valeurs et son équilibre et l'équilibre que Dieu désire pour chacun de nous.
1: Yes.
2: Alors merci Jacqueline, nous nous retrouvons lundi prochain pour continuer à parler du sujet.
1: Yes, Lisiane, merci. Merci Bruno, merci Rose et merci à l'auditeur qui a contribué aussi.
2: Mm-hmm.
1: Et merci à tous ceux qui nous écoutent et continuent à nous écouter.
2: Ok. Alors n'oublions pas, chers auditeurs, que nous souhaitons faire de cet été un temps où on se challenge tous ensemble pour bénir notre entourage et mettre notre amour en action pour notre Dieu.
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0: J'attends.
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3: Sur les ondes d'Espérance FM. Alors que cette émission touche à sa fin, nous vous souhaitons une journée remplie de paix, de courage et d'espérance. Quels que soient les défis qui vous attendent, n'oubliez pas que Dieu marche à vos côtés. Il connaît votre chemin, entend vos prières et renouvelle vos forces lorsque vous placez votre confiance en lui. Quels que soient les défis qui vous attendent, n'oubliez pas que Dieu marche à vos côtés. Que cette pensée vous accompagne aujourd'hui. Confie-toi en l'Éternel de tout ton cœur, il aplanira tes sentiers. N'oublions pas, chers auditeurs, que nous souhaitons faire de cet été un temps où on se challenge tous ensemble pour bénir notre entourage et mettre notre amour en action pour notre Dieu. N'est-ce pas, Bruno?
0: Oui, Lydia, tu as raison. Oui, nous sommes toujours là. En tout cas, content d'avoir été avec vous en ce matin encore sur Espérance FM, votre radio préférée, avec voilà, ce voile d'espérance. Et puis en compagnie de deux personnes fort sympathiques, Lysiane et Marie-Rose, et puis Jacqueline qui nous a laissé. Voilà.
3: Et toi, Marie-Rose?
4: Écoute, une excellente journée, franchement.

0: je dis journée matinée, on va dire ça, des moments forts.
1: Oui.
0: Donc, excellent.
1: Ok, alors retrouvez le message du jour à 11h, le Cap Car avec Davis à 16h et tous les autres programmes concoctés pour vous par Espérance FM. Alors je vous donne rendez-vous demain, même heure, même antenne. Prenez soin de vous, semez la bonté autour de vous, gardez la foi et que cette journée soit belle parce qu'elle est entre les mains de Dieu. Très belle journée, que Dieu vous bénisse. Mmh.

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6: Il est 11h.
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9: Bonjour, bonjour à tous. Encore un week-end dramatique en Guadeloupe. Un trentenaire a été tué hier à la sortie d'une boîte de nuit au Gosier. Il s'agit d'un homme de 32 ans, originaire du Moule. Les secours rapidement sur place n'ont rien pu faire pour le sauver. Les tirs venaient d'une voiture d'après les premières informations. L'enquête a été confiée à la brigade criminelle. Deux hommes ont été placés en garde à vue dans les heures qui ont suivi le drame. Il s'agit du 23e homicide en Guadeloupe depuis le début de l'année. Toujours en Guadeloupe, la colère de l'Union des travailleurs. Un mois après l'incendie à la sucrerie Rumerie de Marie-Galante, l'UGTG publie un communiqué pour dénoncer un désengagement de l'État et des collectivités dans l'usine sucrière. Le syndicat réclame des investissements urgents, un audit indépendant, mais aussi un véritable plan de relance pour la filière canne sur place. Et 6 personnes toujours portées disparues après l'incendie de leur navire au large de la Guyane. Le navire de pêche Saint-Vincent 7 reste introuvable, victime d'un incendie à plus de 370 km. Et des côtes guyanaises. Le navire de 22 mètres avec 6 personnes à bord se trouvait donc à plus de 200 000 nautiques. Il n'était pas équipé d'une balise de détresse. Les recherches actives ont été suspendues. Du sport maintenant, avec d'abord le tour de Marie-Galante en Guadeloupe. En cyclisme, à l'issue de la 6e étape hier, le jeune Loan Gossec remporte sa 48e édition du Tour cycliste. Il a pu profiter d'un gros travail, de son équipe face à une échappée sur la dernière étape. Et c'est finalement Fabien Hartin qui l'emporte pour cette dernière journée de course. Et puis en athlétisme, les championnats de France à venir, 3 ultramarins ont été sacrés hier pour la dernière journée de compétition. Les 4 sprinteurs martiniquais de l'US Robert, Ivan Petris, Mathis Vitalien, Mehdi Crétinoir et Mehdi Jean-Eli deviennent champions de France U20 du relais 4 x 100 mètres. Et puis côté Guadeloupéen, Mehdi Varner de l'Athletic Club de Bémao s'offre le titre de champion de France du triple saut en U20. Il obtient sa qualification également pour les championnats du monde. Voilà pour l'actu, je vous souhaite une excellente journée. À notre écoute.
10: Bonjour à tous. Un arrêté municipal interdit l'accès au champ où a été retrouvé les ossements de Delphine Ossaguel. Il a été publié par la mairie de Mayogues dans le Tarn face à l'afflux de curieux. On rappelle que les fragments retrouvés la semaine dernière appartiennent bien à la fermière disparue depuis décembre 2020. Cédric Jubilard a finalement avoué auprès de ses avocats avoir tué et enterré son épouse. Le Sud-Est sous la menace des incendies. 4 départements seront placés demain en risque très élevé de feux de forêt. Le Gard, les Bouches-du-Rhône, le Vaucluse et le Var. Le Var qui est déjà touché par un important incendie près de Draguignan. On le rappelle, le sinistre s'est déclenché hier. Il a parcouru 200 hectares à proximité d'habitations dans les communes des Arcs et de Taradou. La maire de Grenoble va déposer plainte après le concert interrompu de Barbara Butch. Les faits, on le rappelle, se sont déroulés samedi dans le cadre du festival Cabaret Frappé. Une centaine de manifestants pro-palestiniens soutenus par un élu local de la France Insoumise ont fait irruption au spectacle de la DJ. Il lui reproche son soutien à la proposition de loi Yadan, ce texte finalement retiré par le gouvernement en avril dernier. Vadim Ermolev a donné sa première interview. L'homme d'affaires ukrainien visé par une tentative d'assassinat à Monaco le 29 juin dernier. Il s'est confié à Monaco Matin et affirme qu'il ignorait que sa vie était menacée. Et il se dit déterminé à coopérer pleinement avec les autorités sans vouloir commenter une possible implication de l'État ukrainien. Toujours hospitalisé à Marseille, il espère pouvoir sortir dans les prochains jours et a l'intention de continuer à vivre à Monaco. AliExpress dans le viseur de l'Union européenne. L'Europe vient de prononcer une amende de 550 millions d'euros contre la plateforme chinoise de commerce en ligne. En cause, la vente en Europe de produits interdits, dont des jouets dangereux et des vêtements contrefaits. Et puis on termine en football. Après une nuit de fête dans toute l'Espagne, les joueurs espagnols rentrent à Madrid pour célébrer leur deuxième titre de champion du monde au lendemain de la victoire 1-0 face à l'Argentine. Un défilé en bus impérial est prévu dans les rues de la capitale où plus d'1 million de personnes sont attendues. Excellent après-midi à tous.

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1: Prions ensemble, voulez-vous ? Notre Dieu, notre Père, aujourd'hui devant ta parole, accorde-nous de la recevoir avec le cœur. Donne-nous d'y découvrir à nouveau l'amour extraordinaire de notre Seigneur et Sauveur Jésus. Seigneur, donne-nous la grâce de le rencontrer encore aujourd'hui par ta parole, nous t'en prions. En son nom. Amen. La lecture de la parole de Dieu aujourd'hui se trouve dans le livre du prophète Zacharie au chapitre 3. À partir du verset 1, il est écrit ceci. Il me fit voir Josué, le souverain sacrificateur, debout devant l'ange de l'Éternel, et Satan se tenait à sa droite pour l'accuser. L'Éternel dit à Satan, « Que l'Éternel te réprime, Satan, que l'Éternel te réprime, lui qui a choisi Jérusalem. N'est-ce pas là un tison arraché du feu ?» Or Josué était couvert de vêtements sales, et il se tenait debout devant l'ange. L'ange, prenant la parole, dit à ceux qui étaient devant lui, « Ôtez-lui les vêtements sales. » Puis il dit à Josué, « Vois, je t'enlève ton iniquité, je te revêts d'habits de fête. » Je dis, « Qu'on mette sur sa tête un turban pur. » Et ils mirent un turban pur sur sa tête, et lui mirent des vêtements. L'ange de l'Éternel était là. Que le Seigneur bénisse sa parole pour nous aujourd'hui. Vous allez vous demander aujourd'hui pourquoi je n'ai pas porté ma veste comme d'habitude, pourquoi j'ai mis mon manteau de cuir. C'est simplement à cause du titre de la prédication, le manteau de cuir. J'aimerais aujourd'hui réfléchir avec vous sur ce détail des Écritures qui ouvre une perspective immense, immense, sur le ministère de Jésus. Prions ensemble. Seigneur, accorde-nous la grâce aujourd'hui de découvrir le cadeau immense que tu nous as offert en Jésus-Christ. En son nom, nous te le demandons. Amen. L'allure de ce personnage en avait fait un homme populaire, une espèce de curiosité de la région, et peut-être même un élément folklorique de la culture à ce moment-là. C'était un personnage bizarre, hors norme. Pour certains, il était amusant, pour d'autres, il était dérangeant. Tout le monde, en tout cas, était d'accord pour dire qu'il était dans la famille des prophètes. On l'avait facilement associé avec Élie à cause de son vêtement. Il était habillé d'un manteau de cuir et d'une ceinture de cuir. L'évangéliste qui rapporte ce détail nous fait comprendre que les gens ne s'habillaient pas comme ça à cette époque-là. Si bien que son habit ne passait pas inaperçu du tout. On l'associait évidemment avec ce qu'on connaissait, mais c'était inhabituel. Et le lien avec Élie était évident dans un sens, par le vêtement. Mais aussi par d'autres choses, parce que Jean-Baptiste avait ce langage direct, abrasif. Le langage de celui qui n'a rien à perdre, qui va dire la vérité telle qu'elle est, directe, en face. Ce langage que l'on connaissait être celui du prophète Élie. Mais heureusement, Jean-Baptiste était quand même plus doux que Élie. En tout cas, moins dangereux. Vous vous souvenez que Élie était un homme puissant en action. Reprenez avec moi le livre des Rois au chapitre 1er, deuxième livre des Rois au chapitre 1er. Il nous est raconté une histoire en rapport avec le prophète Élie. Élie est averti par Dieu parce que le roi Akasia est tombé par la fenêtre de sa chambre. Il est grièvement blessé, il est dans son lit. Et ne sachant que faire, il va envoyer des messagers pour aller consulter le dieu Baal-Zébub, une des idoles de Écron, chez les Philistins. Élie est envoyé au devant des messagers. Il va les arrêter et leur dire, mais dites donc, il n'y a pas un dieu ici en Israël pour qu'on aille consulter les idoles de bois et de fer des Philistins ? Les messagers vont rentrer, voir Akasia et lui dire « On a été arrêté par un individu bizarre qui nous a dit « Il y a un Dieu en Israël, pourquoi est-ce que vous allez là-bas » Alors Akasia va leur dire « Il était comment ce personnage ?» Et dans 2 Rois, au chapitre 1er, au verset 8, il est dit « C'était un homme vêtu de poils et ayant une ceinture de cuir autour des reins. » Et Akasia dit tout de suite, c'est simple, c'est Élie le prophète. Alors Akasia va envoyer 50 soldats et un chef pour aller le chercher et l'amener au palais. Quand ces 50 soldats arrivent, le feu tombe du ciel et les brûle tous. On apprend ça à Akasia, qui dit pas de problème, on en envoie 50 autres. Quand ils arrivent vers Élie, le feu du ciel tombe, brûle tous les soldats, le chef compris. Et on informe Akasia, qui dit, pas de problème, on en envoie 50 autres. Mais vous imaginez être dans les chaussures de ce chef de 50 soldats qui va voir Élie pour la 3e fois. Il était vraiment dans ses petits souliers, vous imaginez. Et il va venir à plat ventre pour dire à Élie, aie pitié de moi parce que il y en a déjà 102 qui se sont fait calciner, j'ai pas envie d'y passer. Donc on avait un certain respect pour Élie. On réfléchissait à deux fois avant de discuter avec lui. Tout le monde savait que c'était un prophète de Dieu, ça on le savait. C'est pas pour autant qu'on l'écoutait davantage, mais c'était un homme puissant, en action. Voilà à quoi ressemblait l'homme au manteau de cuir. Son message ? En son message, il est très simple. On le retrouve quelques pages en avant dans le premier livre des Rois, au chapitre 18, où on retrouve Élie sur le mont Carmel. Vous connaissez cette histoire. Élie va envoyer ce défi au peuple. Premier livre des Rois, chapitre 18, verset 21. Il est dit, Élie s'approcha de tout le peuple et dit, « Jusqu'à quand boiterez-vous des deux côtés ? Si l'Éternel est Dieu, allez après lui. Si c'est Baal, allez après lui. » Et le message de Élie va sortir d'une façon forte, claire, simple dans sa prière. Un peu plus loin dans le même chapitre, alors que toute la journée, les prophètes ont fait toutes sortes de célébrations. Verset 37. Réponds-moi, Éternel, réponds-moi, afin que ce peuple reconnaisse que c'est toi l'Éternel qui est Dieu et que c'est toi qui ramène leur cœur. Ramener le cœur de ce peuple à Dieu. Finalement, le message de Élie est simple. Revenez à Dieu. C'est la repentance. Revenez à Dieu. Et lorsque on arrive au temps de Jean-Baptiste, manteau de cuir pour manteau de cuir, on comprend que Jean-Baptiste est en train de prêcher le même message que le prophète de l'Ancien Testament qui portait aussi le manteau de cuir et la ceinture de cuir. Même message. D'ailleurs, cela n'échappe pas à l'évangéliste Luc. Regardez avec moi dans l'évangile de Luc, au chapitre 3. Évangile de Luc, au chapitre 3. Au verset 2, il est écrit ceci. Du temps des souverains sacrificateurs, Anne et Caïphe, la parole de Dieu fut adressée à Jean, fils de Zacharie, dans le désert. Et il alla dans tout le pays des environs du Jourdain, prêchant le baptême de repentance à cause du pardon des péchés, selon ce qui est écrit dans le livre des paroles d'Ésaïe, le prophète. Et il va citer le texte d'Ésaïe au chapitre 40. Un baptême de repentance, un appel, l'appel à revenir à Dieu, l'appel à se repentir. Alors le manteau de cuir que cet homme portait, Jean-Baptiste, dans le cas particulier ici, avait un message en soi Outre le message que Jean-Baptiste apportait, son manteau, son personnage, était lui-même porteur d'un message très fort. En réalité, quand on regarde les Écritures, on se rend compte que des gens qui portent ce manteau de cuir, il y a Élie et Jean-Baptiste, et c'est tout. L'Écriture ne nous parle jamais de quelqu'un qui porte un manteau de cuir. En fait, si. En fait, oui, mais il faut retourner au livre de la Genèse. Genèse au chapitre 3. On retrouve dans ce chapitre Adam et Ève, après le péché, ils ont voulu résoudre leurs problèmes, ils ont été chercher des feuilles de figuier pour se faire des vêtements. Ils devaient avoir des grandes feuilles de figuier. Et ils se sont rendus compte que ces feuilles de figuier ne faisaient pas l'affaire. Alors il y a un petit verset, un texte très simple, très court. Dans Genèse au chapitre 3, au verset 21, où il nous est dit ceci. L'Éternel Dieu fit à Adam et à sa femme des habits de peau et les en revêtit. Pour que Dieu puisse faire ses habits de peau, il a fallu que Dieu fasse un sacrifice. Il a fallu qu'il tue un animal. Le premier sacrifice, c'est Dieu qui l'a fait. Il a montré à Adam et Ève comment il fallait faire. Et ils ont continué cette pratique. Mais Dieu a fait le premier sacrifice, et de ce premier sacrifice, Dieu a fait des vêtements de cuir pour Adam et Ève. Et le symbole ici est extrêmement fort parce que dans le reste des Écritures, couvrir avec un vêtement va être associé à la notion de pardon. Dieu nous pardonne, il nous donne ce vêtement. Parce que le vêtement de feuilles inventé par Adam et Ève n'a pas fait l'affaire. Il a fallu que le vêtement véritable qui couvre leur nudité, qui couvre leur péché, ce soit Dieu qui leur donne. Et il l'a fait au prix d'un sacrifice. Il y a derrière ce verset très court qui nous indique que Dieu va donner un vêtement à Adam et Ève. L'indication que Dieu fait le premier sacrifice pour couvrir le péché d'Adam et Ève. Cette image, on va la retrouver dans toutes les Écritures. Et j'aimerais simplement ce matin prendre, parmi le nombre incroyable de textes qui se trouvent dans la parole de Dieu à ce sujet-là, permettez qu'on prenne juste deux ou trois textes en rapport avec cette comparaison. Dans le livre des psaumes, au chapitre 85, psaume 85, au verset 3, il est écrit ceci. Psaume 85, verset 3. Tu as pardonné l'iniquité de ton peuple. Tu as couvert tous ses péchés. Cette notion de couvrir va être associée à la notion de pardonner. Et cette image, par conséquent, va faire référence aux vêtements. On retrouve cela dans l'épître de Paul aux Romains, par exemple, où il va utiliser un texte de l'Ancien Testament. Épître de Paul aux Romains, chapitre 4. Romains, chapitre 4, au verset 7, il est dit « Heureux ceux dont les iniquités sont pardonnées et dont les péchés sont couverts. Heureux l'homme à qui le Seigneur n'impute pas son péché. » C'est ici en réalité une citation du psaume 32. Mais dans l'original du psaume 32, il n'est pas parlé de pardonner, il est dit « il a été couvert ». Donc cette utilisation du mot « couvert »

guérir et pardonner se retrouvent parfois synonymes dans l'esprit des auteurs biblique. Et puis, un autre texte encore, qui est quasiment incontournable dans le livre du prophète Ésaïe, au chapitre 61. Ésaïe, chapitre 61, au verset 10, il est écrit ceci. Je me réjouirai en l'Éternel, mon âme sera ravie d'allégresse en mon Dieu, car il m'a revêtu des vêtements du salut. Il m'a couvert du manteau de la délivrance. Revêtu des vêtements du salut et du manteau de la délivrance. Est-ce que vous allez trouver que je vais trop loin si je suggère que ce vêtement du salut est un manteau de cuir? Parce qu'en fait, c'est le même que celui qu'il a donné à Adam et Ève au départ, au même prix d'ailleurs. Le mot « couvrir » qui est utilisé dans l'Ancien Testament, plusieurs mots sont utilisés pour ça, mais il y en a un en particulier qui est utilisé fréquemment et qui va servir d'une façon intéressante. La racine de ce mot va donner le nom du propitiatoire. Dans le lieu très saint, le couvercle de l'arche, ce qui va couvrir l'arche où se trouvaient les deux anges en position d'adoration, que nous appelons le propitiatoire, il va s'appeler « caporette ». Venant de ce verbe couvrir. C'est intéressant parce que justement sur ce caporet, c'est là que le prêtre allait recevoir le pardon pour le peuple. C'est là qu'il allait recevoir la propitiation. C'est là qu'il allait recevoir la réconciliation. Le même mot couvrir est utilisé finalement pour tout ce qui est en rapport avec Dieu qui nous pardonne, Dieu qui nous sauve par conséquent. Alors, les porteurs de ce manteau de cuir ont en réalité un double message. Le premier, c'est ce manteau de cuir qui est associé à un appel à la repentance. Repentez-vous. Message d'Élie, message de Jean-Baptiste. Et puis la deuxième partie du message, c'est ce manteau de cuir, il peut aussi être le vôtre, à condition que vous acceptiez ce que Dieu a fait en Jésus-Christ, son sacrifice, pour vous couvrir, si vous le choisissez, par la foi. Dans le livre Jésus-Christ, je trouve ce paragraphe. Permettez que je vous le lise. Aucun repentir n'est sincère s'il n'entraîne pas une œuvre de réforme. La justice du Christ n'est pas un manteau destiné à couvrir des péchés qu'on ne veut ni confesser ni pardonner. C'est un principe de vie qui transforme le caractère et qui contrôle notre comportement. La sainteté consiste à se vouer entièrement à Dieu. C'est une soumission complète du cœur et de la vie au principe du ciel. Il y a dans ce passage deux choses qui retiennent mon attention. La justice du Christ qui est représentée par ce manteau que l'on retrouve à différents endroits dans les Écritures n'est pas un manteau pour couvrir nos fautes. C'est un principe de vie qui transforme, un, le caractère, et deux, qui contrôle le comportement. Autrement dit, ce manteau est symptomatique d'un changement radical profond qui a eu lieu. Ce n'est pas une manière pour Dieu de dire « on ne va pas voir ça, on ferme les yeux et on n'en parle plus ». Non. Un principe de vie qui transforme le caractère et contrôle le comportement. Alors je comprends pourquoi ces messagers, ces porteurs de cette bonne nouvelle portaient ce manteau de cuir. Un manteau de cuir qui avait en lui-même déjà un message à apporter. Mais j'aimerais en revenir à ce texte que nous n'avons pas regardé entièrement. Luc citait le prophète Ésaïe au chapitre 40. J'aimerais regarder avec vous ce chapitre 40 dans le livre du prophète Ésaïe. Ésaïe chapitre 40. Ce chapitre commence

par une bonne nouvelle. Où il est dit, consolez, consolez mon peuple, parce que la délivrance vient pour Jérusalem, pour le peuple de Dieu. Consolez mon peuple. Et puis le texte continue au verset 3, il est dit, une voix crie, préparez au désert le chemin de l'Éternel, aplanissez tous les lieux arides, une route pour notre Dieu. Que toute vallée soit exaucée, que toute montagne et toute colline soient abaissées. Que les coteaux se changent en plaine et les défilés étroits en vallons. Alors, la gloire de l'Éternel sera révélée et au même instant, toute chair la verra. Car la bouche de l'Éternel a parlé. Consolez mon peuple. Mais au verset 3, il nous est dit, voilà, préparez le chemin pour l'Éternel. On retrouve ici, bien entendu, ce dont il est question en rapport avec le ministère de Jean-Baptiste. Mais ce même texte nous dit au verset 5, « Alors la gloire de l'Éternel sera révélée, et au même instant, toute chair la verra. » J'entends ici quelque chose que je connais dans l'Apocalypse, au chapitre 18, où il nous est dit qu'un ange vient éclairer la terre entière de la gloire de Dieu. Il faudra donc attendre la fin pour que ce message éclaire le monde entier et que toute chair puisse voir la gloire de Dieu. Il y a donc derrière le message de Jean-Baptiste une continuité, quelque chose qui nous amène jusqu'à la fin des temps. D'ailleurs, un peu plus loin dans le même chapitre, au verset 9, il nous est dit « Monte sur une haute montagne, Sion, pour publier la bonne nouvelle, l'Évangile. Élève avec force ta voix, Jérusalem, pour publier la bonne nouvelle. Élève ta voix, ne crains point, dis aux villes de Juda, voici votre Dieu. » Voici le Seigneur, l'Éternel vient avec puissance. De son bras, il commande. Voici le salaire est avec lui et les rétributions le précèdent. Comme un berger, il paîtra son troupeau. Il prendra les agneaux dans ses bras, les portera dans son sein. Il conduira les brebis qui allaitent. Bonne nouvelle, la venue du bon berger. Le bon berger. Seulement, dans ce texte, il nous est dit, voici votre Dieu, il vient. Il est d'un côté le bon berger, mais il vient aussi avec la rétribution. Mais ça, c'est quelque chose que l'on a à la fin des temps. À la fin des temps, lorsque le Seigneur va finalement rendre à chacun selon ses œuvres, comme nous dit le texte de l'Apocalypse. Il y a dans ce message, encore une fois, une référence à ce que l'Apocalypse nous dit, ou plutôt, l'Apocalypse fait référence à ce qui nous est donné ici. Parce qu'au chapitre 14, on a le même message. Le premier message de cet ange qui traverse le monde et qui dit d'une voix forte, qui interpelle le monde entier avec l'Évangile éternel. Voici votre Dieu, il vient. Parce que l'heure de son jugement est venue, c'est ce que nous avons dans ce texte d'Ésaïe au chapitre 40, exactement la même chose. Autrement dit, le message du prophète au manteau de cuir continue jusqu'à la fin des temps. Le message de la repentance continue jusqu'à la fin des temps. Le message du manteau de cuir disponible continue jusqu'à la fin des temps. Le problème, c'est que le message de la repentance a rencontré des oppositions depuis longtemps. C'était déjà un problème du temps de Jean-Baptiste, d'ailleurs. Regardez, par exemple, dans l'Évangile selon Matthieu, au chapitre 3. Le message de la repentance que Jean-Baptiste prêchait posait déjà problème dans son temps. Matthieu, chapitre 3. À partir du verset 7, il est dit « Mais voyant venir à son baptême beaucoup de pharisiens et de sadducéens, il leur dit « Race de vipères, qui vous a appris à fuir la colère à venir ? Produisez donc du fruit digne de la repentance et ne prétendez pas dire en vous-même « Nous avons Abraham pour père » car je vous déclare que de ces pierres-ci, Dieu peut susciter des enfants à Abraham. » Le problème était simple.
Le prophète au manteau de cuir appelle son peuple à la repentance. Et les gens disent, mais repentir de quoi? On est déjà dans le peuple sauvé. De quoi est-ce que tu veux qu'on se repente? On est sauvé par défaut, puisqu'on est dans le peuple. Et aujourd'hui, la même idée peut prévaloir au sein de l'Église. Je suis dans l'Église depuis des années. Je suis un croyant de 3, 4, 5e génération dans cette Église. J'ai des fonctions dans l'Église. Je suis peut-être enfant de pasteur. Nous avons une histoire dans cette Église. Repentir de quoi? De quoi est-ce que j'ai besoin de me repentir? Je suis dans le train qui va direct au royaume des cieux. Lorsqu'on parle de repentir, nous avons à l'esprit que nous devons nous repentir pour des fautes précises que nous avons commises. Et c'est vrai. Dieu nous pardonne parce que nous confessons nos fautes précises. Mais le repentir va beaucoup plus loin que ça. Le repentir ne touche pas simplement des fautes en particulier. Je suis invité à me repentir par rapport à ce que je suis. Ou plutôt, par rapport à ce que je ne suis pas. Et cela va beaucoup plus loin en réalité. Parce que je peux toujours me repentir de ceci, de cela. Mais prendre conscience que je ne suis pas ce que le Seigneur veut que je sois, ou que je ne suis pas ce que je prétends être en apparence, c'est déjà une étape plus avancée dans la démarche de repentir. Vous avez peut-être même lu ce texte qui paraît dans le journal Adventist World de ce mois-ci, mars 2021. James McElhaney, qui était un leader de l'Église mondiale, écrit ceci en 1936. C'est en réalité un texte qui est le texte d'une prédication qu'il avait prononcée cette année-là. Et dans ce texte, il dit ceci. Notre plus grand danger aujourd'hui, c'est cette attitude largement répandue parmi les membres de l'Église, qui consiste à accepter, apparemment avec satisfaction, une condition spirituelle faible et à ne pas véritablement s'en préoccuper. À cela s'ajoute le fait que certains leaders ne font pas retentir dans l'Église l'appel à une vie spirituelle renouvelée et plus élevée. 1936. Le bon vieux temps. Cet appel à la repentance a posé problème tout le long du chemin. Parce qu'il n'a pas véritablement été écouté. Le plus grand danger, dit cet auteur, c'est l'attitude largement répandue qui consiste à accepter, apparemment avec satisfaction, une condition spirituelle faible et à ne pas véritablement s'en préoccuper. Tout va bien. Ce message résonne à mes oreilles comme le texte biblique contenu dans la lettre que Jésus envoie à Laodicée, où il décrit la situation de cette église qui est juste avant son retour, une église qui dit « mais tout va bien, pas de problème, je sais tout, je connais le salut par la connaissance ». Et pourtant, si je veux être de ceux qui annoncent ce message, le message du prophète en manteau de cuir, il va peut-être falloir que moi j'ai reçu aussi ce message et que je sois capable de porter ce manteau de cuir avant de le proposer aux autres. D'ailleurs, vous vous souvenez, dans Apocalypse au chapitre 3 où se trouve cette lettre à Laodicée que nous connaissons bien, ce même message est envoyé parce que tu dis « je suis riche, je me suis enrichi, je n'ai besoin de rien ». Mais tu ne sais pas que tu es malheureux, misérable, pauvre, aveugle et nu. Tu ne le sais pas. C'est pour ça que Jésus nous le dit. Et je crois qu'on a meilleur temps de le croire.
C'est pour cela qu'il nous invite à acheter de l'or. Et puis le texte continue en disant d'acheter de moi des vêtements blancs, afin que tu sois vêtu et que la honte de ta nudité ne paraisse pas. Ici, ce manteau de cuir, c'est un vêtement blanc de la pureté, de la justice qui nous est donné. Oh, ça ne vient pas de nous, évidemment. Il faut qu'on aille le chercher chez Jésus pour qu'il nous donne ce vêtement blanc. Et au verset 19. Mais je reprends et je châtie tous ceux que j'aime. Aie donc du zèle et repens-toi. C'est peut-être quelque chose qui nous est difficile à faire plus que jamais aujourd'hui dans l'Église. Parce qu'on a développé une connaissance pointue des Écritures, pointue de la théologie, pointue des prophéties. Et il se pourrait fort bien, comme le texte de cette lettre que Jésus nous envoie, il se pourrait fort bien qu'ayant tout cela, l'essentiel nous manque. Repens-toi, parce qu'il y a là trois choses que tu n'as pas. Et le texte est intéressant parce qu'il commence avec une invitation à tout le monde. C'est toute l'église de Laodicée qui est invitée à prendre conscience de la situation. Mais à la fin, il est dit, je me tiens à la porte si quelqu'un entend ma voix. Une personne. Celui qui vaincra, une personne. Celui qui a des oreilles, une personne. Si j'attends finalement qu'il y ait ce grand réveil dans toute l'église pour que je puisse embarquer avec tout le monde, je risque d'avoir une mauvaise surprise. Parce que je suis invité à répondre individuellement à ce message-là et à vivre cette repentance, non pas seulement par rapport à toutes les fautes que je suis capable encore de commettre sans arrêt, mais surtout à ce que je ne suis pas encore. Finalement, à revêtir ce manteau de cuir qui apporte non seulement le message de la repentance, mais qui apporte le message que Jésus peut couvrir mes péchés, que Jésus peut me couvrir pour me présenter devant le Père. Écoutez ce commentaire. Jésus crédite à notre compte son caractère sans péché et nous présente devant le Père dans sa pureté. Mais beaucoup de gens pensent qu'il est impossible d'échapper à la puissance du péché. Mais la promesse nous dit que nous pouvons être remplis jusqu'à la plénitude de Dieu. Éphésiens 3, 19 dit « Soyez remplis jusqu'à toute la plénitude de Dieu ». C'est beaucoup ça, toute la plénitude de Dieu. C'est dire que ce manteau de cuir qui nous est proposé, qui nous est offert par Jésus au prix de son sacrifice, c'est cette transformation de notre caractère et ce contrôle de notre comportement. Si nous voulons être aujourd'hui des porteurs du même message que le prophète au manteau de cuir, il faudra que nous ayons revêtu nous-mêmes ce manteau de cuir pour qu'on puisse l'offrir aux autres. Ce sera difficile de faire autrement. Un jour, le prophète Élie marchait avec Élisée et Élie est monté au ciel. Dieu l'a pris, nous dit le texte. Et en partant, Élie a jeté son manteau que Élisée a repris. C'est le même manteau que Élie avait jeté sur ses épaules quelque temps avant pour lui dire que c'est lui maintenant qui allait prendre la même responsabilité, qui allait porter la même tâche, qui allait accomplir le même travail et porter le même message. Jésus aussi est remonté au ciel et il nous a laissé son manteau. Il nous invite à le recevoir par la foi, ce manteau. Il nous invite à le porter avec fierté, avec reconnaissance. Il nous invite à le porter comme un message de repentance dans l'Église et à l'extérieur, et comme un message d'espérance, parce que ce manteau est disponible aussi pour chacun.
L'apôtre Paul, dans l'Épître aux Galates, nous invite à nous revêtir.

permis de le faire en nous accordant ton esprit, pour que nous puissions être conduits jour après jour, jusqu'à ce que tu reviennes, avec un caractère transformé, un comportement contrôlé par l'amour du Christ. Au nom de Jésus, nous te le demandons. Amen.

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2: Il est midi.
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0: Bonsoir à tous. Les vignerons n'ont pas le cœur à la fête. Conséquence des canicules à répétition et de la sécheresse qui s'est installée. Les ossements retrouvés dans le Tarn sont bien ceux de Delphine Ossaguel. Une confirmation qui était redoutée par les avocats de sa famille. Et puis l'équipe de France de football s'apprête à ouvrir une nouvelle page de son histoire après le départ de Didier Deschamps. La France manque d'eau. Toutes les régions sont concernées par un épisode de sécheresse après les 3 épisodes de chaleur. La totalité des départements de l'Hexagone connaît ainsi des restrictions d'eau, dont 54 sont au niveau de crise, l'alerte maximale. Ce qui n'est pas sans conséquence, notamment pour les vignerons. À quelques semaines désormais des vendanges, ils s'attendent à une petite récolte. Des phénomènes météo aux incidences directes sur la quantité récoltée. Explication de Jean-Marie Fabre, président des vignerons indépendants de France.
1: Ce qui va être altéré, c'est le volume de production. Puisque soit les raisins ont été brûlés directement par les différentes canicules et le côté direct du soleil, soit par l'effet du stress hydrique, la plante s'est mise en résistance et elle n'a plus alimenté son raisin. Une partie des raisins

0: sont séchées ou ne seront pas amenées à maturité. Alors oui, la pluie est attendue partout. Malheureusement, c'est que partout où la pluie est arrivée ces derniers jours, elle est arrivée non pas sous forme liquide, mais sous forme solide, et les dégâts sont par endroits énormes en matière de perte de récolte sur ces orages de grêle violents.
1: Si la plupart des récoltes démarreront à partir du mois d'août, certains vignerons ont déjà commencé à récolter leurs raisins depuis la semaine dernière à cause des conditions météo hors normes de cet été. Une sécheresse qui attise également les incendies. Une enquête a d'ailleurs été ouverte sur l'incendie de Tarado dans le Var. Le préfet a fait savoir qu'il y avait des doutes sur son origine. Le sinistre qui s'est déclaré dimanche a déjà parcouru plus de 200 hectares à proximité d'habitations. Attendu par les agriculteurs, décrié par les pro-environnement, le projet de loi d'urgence agricole est de retour à l'Assemblée nationale aujourd'hui. Son adoption reste encore incertaine car la copie finale comporte plusieurs mesures sensibles sur les pesticides ou encore sur l'eau. Le texte doit ensuite être voté demain par le Sénat. Un accord sur la proposition de loi concernant l'interdiction des réseaux sociaux aux moins de 15 ans. Réunis en commission mixte paritaire, les députés et sénateurs sont parvenus à s'entendre. Un succès qui ouvre la voie à un vote dans les deux chambres dès ce mardi. Après les aveux de Cédric Jubilard il y a 3 semaines, les ossements découverts dans le Tarn la semaine dernière appartiennent bien à son épouse Delphine Ossaguel. Jamais le corps de l'infirmière n'avait été localisé plus de 5 ans après sa disparition. Une confirmation du parquet de Toulouse aussi bien attendue que redoutée par les proches de la victime, comme l'explique Philippe Pressec, avocat de la cousine de Delphine.
2: C'est quand même d'abord un soulagement parce que ça fait 5 ans et demi qu'on attend d'avoir une certitude sur la présence de ce corps, l'endroit où est ce corps. Mais c'est surtout un sentiment d'horreur et de colère qui prévaut parce que ça montre les conditions atroces dans lesquelles Jubilard a fait disparaître ce corps. Il a tué sa femme et il est allé la jeter comme un chien crevé dans un champ recouvert de fumier. C'est une image qui est horrible et qui va être une image qui va hanter, je pense, l'audience d'appel.
1: Les avocats de Cédric Jubilard espèrent désormais repousser le procès en appel prévu au mois de septembre à Toulouse, au contraire de ceux de la partie civile comme Philippe Pressec, et qui souhaitent que l'audience se tienne si le dossier est complet. C'était un avis très attendu. La Haute Autorité de Santé recommande aujourd'hui de rendre obligatoire la vaccination annuelle contre la grippe pour tous les professionnels de santé. Cette préconisation va dans le même sens qu'un récent rapport de l'Académie de médecine. Emmanuel Macron salue l'arrivée d'Andy Burnham au 10 Downing Street. Le nouveau chef du labour vient d'être nommé Premier ministre du Royaume-Uni. Il succède à Keir Starmer. Le président français appelle Andy Burnham à donner un nouvel élan au partenariat entre les deux pays. Et puis la Coupe du Monde de football est terminée. On le sait, hein, l'Espagne est sacrée championne du monde. Et la page Didier Deschamps à la tête de l'équipe de France, elle se tourne. Et sauf énorme retournement de situation, hein, c'est un autre champion du monde 98 qui va lui succéder, Zinedine Zidane. La potentielle arrivée de Zizou au poste de sélectionneur, qualifié de chance pour la France par la ministre des Sports, va aussi amener son lot de changements dans l'équipe, Arthur Ribes.
3: A commencer par le staff qui devrait être totalement ou presque renouvelé, des proches adjoints jusqu'au kiné en passant par les intendants. Zinedine Zidane a recomposé sa propre équipe depuis plusieurs mois. Ses bras droits devraient être les mêmes que lors de son mandat à la tête du Real Madrid. Le futur sélectionneur veut aussi s'appuyer sur son propre réseau. On pourrait par exemple voir son ancien coéquipier Fabien Barthez débarquer en tant qu'entraîneur des gardiens. Un autre champion 98, Bernard Diomède, pourrait lui aussi faire partie de l'aventure. L'arrivée de Zizou aux commandes de l'équipe de France devrait être officialisée dans les 10 prochains jours. Sa prise de fonction aura lieu le 1er septembre.
1: Et Zinedine Zidane et son staff se mettront rapidement dans le bain avec 4 matchs en Ligue des Nations entre le 25 septembre et le 5 octobre. Excellente fin de journée à tous.

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3: Ouais, je t'écoute.
2: J'arrive pas à comprendre pourquoi on se moque bien de toi.
3: Ouais.
2: Et pourquoi on me demande où est ton Dieu ?
3: Bah tout simplement parce que ces gens oublient que même quand il fait nuit, le soleil brille encore. Fils, n'oublie jamais. Dieu.

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1: C'est Espérance FM. Il est 13h. Bon appétit. 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
1: Bonjour à tous, venons proclamer qui est notre Dieu. Il est le Tout-Puissant, il est le Roi des cieux, mais il est aussi celui qui vient nous consoler, nous relever. Alors, élève ta voix aujourd'hui, prends ta liberté.

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1: C'est Espérance FM. Il est 14h. Bon après-midi. 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
1: Aujourd'hui, l'herbe. Corinne, bonjour.
2: Bonjour Gilles, bonjour à tous.
1: Vous avez choisi.

0: mot bien bizarre aujourd'hui, l'herbe.
1: Bizarre, on en voit tous les jours, hein. C'est vraiment un mot de la vie quotidienne.
0: Sauf si on est dans des régions désertiques, effectivement, on rêve d'herbe.
1: On rêve alors.
0: Mmh. Alors l'herbe a plusieurs significations. Il y a l'herbe, le mot que l'on connaît bien sûr, enfin l'expression aussi, ce mot qui est utilisé pour certaines expressions, c'est l'herbe verte, hein.
1: Voilà,
0: c'est végétatif. Et puis après, il y a d'autres expressions, d'autres utilisations de l'herbe. On ne prendra nous que la première, donc.
1: Voilà. Plus saine, la plus naturelle.
0: La plus saine aussi. Quelqu'un disait, mais l'herbe, c'est pas si mauvais que ça, c'est naturel, ça pousse dans l'herbe. Oui, bien sûr, évidemment. On va pas rentrer dans ce détail-là. Corinne, l'herbe, donc, moi, j'ai pas mal de choses sur l'herbe. En même temps, j'ai envie de vous demander pourquoi vous allez nous parler de l'herbe aujourd'hui.
1: Eh bien, parce que dans la Bible, puisque c'est tout de même, ces mots-là, nous les utilisons. Nous les regardons à travers la Bible et ce qu'elle peut en dire. Dans la Bible, l'herbe est associée à des notions assez intéressantes et que je trouvais, oui, intéressant de montrer comme cette chose si ordinaire que l'herbe peut être associée mais à des choses plus profondes et plus significatives.
0: J'ai envie de vous dire, l'herbe, on marche dessus, donc on n'y porte pas tellement d'intérêt, sauf lorsqu'on s'allonge ou lorsqu'on joue au golf. Hein, sur l'herbe, ça nous fait du bien, c'est frais, etc. Ou quand on joue au golf, bien sûr, l'herbe, c'est extrêmement important. Mm-hmm. On coupe cela d'une manière très correcte. Mais j'ai envie d'aller peut-être plutôt parce qu'il est dit dans l'Ancien Testament, dans la Genèse, que Dieu donna à manger tout ce qui sort de l'herbe porteuse de semences, etc.
1: Oui, c'est la première nourriture.
0: On parle très tôt de l'herbe dans la Bible.
1: Absolument. Dès le récit de la création, Genèse 1, l'herbe est donnée à manger aux animaux et aux êtres vivants créés.
0: Voilà, il est dit, voici, je vous donne toute herbe porteuse de semences qui est à la surface de la terre et tout arbre fruitier porteur de semences, ce sera votre nourriture.
1: Voilà, donc l'herbe comme notre première nourriture. Bon, évidemment, ce n'est pas forcément le gazon.
0: Voilà, hein. Oui.
1: C'est ce qui sort de la terre, qui porte des graines, etc. Ça ne veut pas dire qu'on doit brouter comme les vaches, mais honnêtement, ce qui nous sert premièrement de nourriture, ce sont les végétaux, effectivement, fournis par la terre. C'est pour ça que c'est aussi une notion extrêmement universelle, l'herbe, parce que c'est le béaba de la nourriture que nous absorbons quotidiennement.
0: Alors j'ai une autre expression que je trouve dans le prophète Ésaïe, l'herbe sèche, la fleur se fane, quand le vent de l'Éternel souffle dessus, certes, le peuple est de l'herbe. L'herbe sèche, la fleur se fane, mais la parole de notre Dieu subsistera éternellement. Là, c'est pas forcément positif non plus, hein.
1: C'est
0: la précarité de la vie.
1: Exactement. Et vous avez cité Ésaïe, qui est donc un prophète de la Bible, mais c'est un verset qui se retrouve dans plusieurs endroits. Là, je l'ai dans les psaumes. C'est presque pareil, presque mot à mot identique. C'est pour donc souligner le côté éphémère. Nous sommes si peu de choses. Si peu de choses. L'herbe, surtout dans les pays bibliques qui sont des pays chauds, sèche très vite. Si elle n'est plus abreuvée, arrosée très fréquemment, elle sèche très vite. Et donc voilà, la vie humaine d'une personne ou même d'un peuple, c'est pas plus de choses que ça. C'est aussi fragile que l'herbe. Ça va disparaître du jour au lendemain sans même qu'on se soucie de sa mémoire parce que c'est insignifiant.

0: éphémère, en tout cas selon ce passage. L'herbe, c'est aussi fragile.
1: Oui. Et donc, elle est un peu l'herbe dans ce sens, c'est le symbole de ce que nous sommes nous-mêmes. Nous ne sommes qu'une petite plante de pas grand-chose. C'est pas très valorisant, mais ça semble aussi réaliste. Ça sert à rien de se hausser du col ou de se croire je ne sais quoi. On n'est jamais rien de plus que quelqu'un qui naît, qui meurt qui meurt si peu de temps après, pas le lendemain forcément, mais c'est rien tout ça. C'est à l'échelle de la planète, à l'échelle de l'univers. C'est microscopique, c'est rien du tout.
0: Effectivement. Corinne, et alors il y a un autre passage où il est parlé de l'herbe, et celui-ci, donc, c'est dans Matthieu, et là nous pourrions peut-être nous arrêter quelques instants, où il est dit, si Dieu revêt ainsi l'herbe des champs qui existe aujourd'hui et demain sera jetée au four, ne vous vêtira-t-il pas, à plus forte raison, gens de peu de foi? Alors là, il y a un enseignement derrière cette herbe.
1: Il y a un enseignement. À nouveau, c'est pour souligner la petitesse de l'herbe, qui n'est pas grand-chose. Mais cette fois, c'est pour en tirer des conclusions, des observations plus valorisantes. Et non pas sur le côté éphémère de notre vie, mais sur la bonté de Dieu à notre égard. L'image, dans ces paroles de Jésus, ce sont là des paroles de Jésus, l'image est tout à fait agricole. Jésus fait allusion aux fleurs des champs, mais les petites fleurs, les petits trucs de rien du tout, les brins d'herbe avec une fleur au bout. Et il dit, voilà, ça a l'air de rien, c'est si peu de choses, vous marchez dessus sans même vous en rendre compte. Et pourtant, chaque brin d'herbe, chaque petite fleur des champs est mieux habillée par Dieu que Salomon, le grand roi Salomon, ne l'était lui-même dans toute sa splendeur et dans toutes ses richesses. Donc, cette microscopique fleurette des champs a de la valeur aux yeux de Dieu. Et il dit, si Dieu fait ça même pour une vulgaire fleur des champs qui va disparaître dans un souffle, toujours cette fragilité, eh bien, soyez confiants, soyez assurés, ayez la tranquille certitude qu'il va aussi prendre soin de vous.
0: Donc de l'observation, enfin une image qui est donnée, de l'observation que nous pourrions faire envers cette nature qui pousse de toute façon toute seule. L'herbe pousse toute seule aussi. Bien sûr, vous parliez des régions désertiques, mais dans les régions un peu plus humides, l'herbe, c'est la première chose qui pousse.
1: Mais même dans les régions désertiques, bon, ce n'est pas que je les fréquente assidûment, mais j'ai déjà vu des reportages, il suffit d'une petite pluie, enfin d'une pluie rare, d'accord, mais quand elle arrive, aussitôt, on dit le désert refleurit. Il y a des graines qui sont enfouies depuis des mois, voire des années, hop, elles sont heurtées par un tout petit peu d'eau, et ça y est, ça pousse. Donc il y a ce côté, voilà, à la fois fragile, effectivement, il ne faudra pas grand chose pour détruire tout cela, mais en même temps, cette volonté de vie, et derrière cette puissance de vie, il y a, aux yeux de la Bible, il y a le Créateur lui-même, il y a Dieu, sa puissance créatrice, et son amour.

0: encore une, donc, cette comparaison de l'amour de Dieu, même, enfin, de la présence de Dieu, j'ai envie de dire, même pour l'herbe, oui. nous encourage à tout à coup se rappeler que la vie est en nous, de toute façon.
1: Oui, oui, oui, absolument.
0: Il faut se battre à la limite pour l'écraser, mais qu'elle est là.
1: Que, quand on croit en un Dieu créateur de la vie, on devrait acquérir cette sérénité,
0: cette
1: confiance que la vie est bien entre ses mains et qu'il sait la faire triompher même dans un brin d'herbe, alors il sait aussi la faire triompher en nous.
0: Vous avez quelquefois avec des personnes qui sont angoissées, inquiètes, pour différentes raisons. On ne peut pas toujours tout analyser et ce n'est pas toujours non plus en faisant des psychothérapies qu'on donne les réponses à tout, mais quelquefois on dit à ces personnes, pose un peu les valises.
1: Hein? Oui, c'est souvent, oui, c'est dans le sens que
0: certaines personnes portent des kilos et des kilos.
1: On se surcharge de choses, oui.
0: Alors qu'en fait, il faut s'arrêter puis regarder l'aspect méditatif asiatique qui intéresse beaucoup l'Occident aujourd'hui, mais des fois on a envie de dire, mais il faudrait s'arrêter un peu pour regarder autour de soi.
1: Oui, puis peut-être aller au plus simple, au plus essentiel. Qu'est-ce qui est le plus important finalement? Parce que c'est très facile de se charger d'une multitude de soucis, alors que si on vient aux valeurs essentielles comme la vie...
0: Ça veut dire, Corinne, ça veut dire observer un peu plus aussi autour de nous? Et les brins d'herbe, ce qui est tout petit?
1: Oui.
0: Tout petit, un brin d'herbe.
1: Oui, oui. D'ailleurs,
0: c'est une... graine, c'est tout petit, ça sert à rien.
1: Ou bien des oiseaux. Jésus demande aussi de regarder les oiseaux, donc que Dieu va nourrir chaque jour, alors que, voilà, ces oiseaux-là ne se cassent pas la tête.
0: Faut qu'on s'arrête un peu?
1: Oui.
0: Qu'on se calme un peu.
1: Mais oui, bien sûr.
0: On pose les valises et le sac à dos.
1: Tout d'un coup, se rendre compte qu'on est aussi une créature dont Dieu prend soin, tout simplement, et qu'il n'y a peut-être pas besoin de se surcharger d'une multiplicité de soucis comme nous savons si bien le faire.
0: Jésus nous appelle à une sérénité, une tranquillité intérieure.
1: Il dit, ne vous faites pas de soucis pour demain. Je suis en train de lire le verset 34 de Matthieu 6. Ne vous faites pas de soucis pour demain. Demain se fera du souci pour lui-même. C'est demain, c'est très amusant même. La fatigue d'aujourd'hui suffit pour aujourd'hui.
0: Alors j'aime bien parce que la fin de ce verset, il y a tellement de traductions, mais il y a aussi, par exemple, à chaque jour suffit son mal.
1: Ou suffit sa peine.
0: Sa peine.
1: Ouais. Mais c'est toujours la même idée. De toute façon, qu'est-ce que ça change notre souci? On n'a pas d'influence sur l'avenir.
0: Et est-ce que Corinne, en fait, sur l'inquiétude, sur l'observation de la nature, est-ce qu'en fait, on n'oublie pas de vivre le présent? Et là, on n'a plus quelques secondes pour répondre à cela, mais est-ce qu'on n'oublie pas le présent, en fait? Chaque jour suffit sa peine avant d'aller entrer dans un programme sur 5 ans.
1: Mais c'est exactement ça. Au lieu de se faire du souci pour les choses sur lesquelles on n'a pas de prise, l'avenir ne nous appartient pas. Eh bien, occupons-nous de l'immédiat, du jour d'aujourd'hui, et de prendre soin de nous et des autres.
0: Alors c'est décidé, Corinne, on s'occupe de l'immédiat, respirez. Une bonne fois, mes auditeurs, prenez du temps pour méditer autour de vous, pour regarder aussi les humains qui sont autour de vous et chacun d'entre nous, et l'herbe qui se trouve autour de nous, en sachant que la vie est très forte, très puissante.
1: Absolument.
0: Corinne, à bientôt.
1: À bientôt.
0: Au revoir.
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2: 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Il est 15h. 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
1: Bonsoir à toutes et à tous. Les Outre-mer ne peuvent plus être traités comme un simple prolongement de l'Hexagone. Les mots d'Aude Luquet. La coordinatrice interministérielle à l'égalité femmes-hommes appelle à un changement de méthode. Dans un rapport de mission remis au gouvernement, elle demande l'adaptation des politiques publiques aux réalités de chaque territoire. En Guadeloupe, le cri d'alerte de l'Union Générale des Travailleurs. Un mois après l'incendie à la sucrerie Rumerie de Marie Galante, elle publie un communiqué pour dénoncer un désengagement de l'État et des collectivités dans l'usine sucrière. Le syndicat réclame des investissements urgents et un véritable plan de relance. Au Gosier, un trentenaire tué ce week-end. Une fusillade a fait une victime hier matin à Labrousse, proche du cabaret de spectacle érotique L'Extase Club. Deux suspects ont été interpellés, sont en garde à vue. C'est le 23e homicide en Guadeloupe depuis le début de l'année. En Martinique, tout autre chose. La baignade est de nouveau surveillée à l'îlet Madame Robert. Précisément, trois nageurs sauveteurs sont mobilisés. Ils le resteront jusqu'à la fin des grandes vacances. Dans l'actualité également, ce drame au large du Guyana, le ferry MV Barima a chaviré dans la nuit de samedi à dimanche. Le dernier bilan fait état de 2 morts et 67 personnes secourues. Selon les secours, 2 membres de l'équipage ont été testés positifs au cannabis. Pour l'instant, le nombre exact de victimes reste incertain car la liste des passagers n'était pas à jour. Autre drame en mer au large de la Guyane. Ici, 6 pêcheurs restent introuvables après l'incendie de leur chalutier. Le préfet de Guyane a décidé de suspendre les recherches aujourd'hui. On termine avec les sports. Retour sur le Grand Prix des Savanes en Guyane. La 7e édition a été remportée ce week-end par Owan Nouboul, un cycliste martiniquais du Vélo Club de Sinnamary. Et puis, à clap de fin pour la Coupe du Monde et le moment de faire les comptes. Le foot, un business juteux. Cette édition 2026 aurait généré 15 milliards de dollars de recettes. C'est 4 milliards de plus que ce qui était prévu selon le journal The Guardian. Voilà, bonne fin de journée à notre écoute. Bonsoir à tous. La France va-t-elle interdire les réseaux sociaux aux moins de 15 ans? Ça pourrait être le cas dès demain si le texte était adopté par le Parlement. En commission mixte paritaire, les députés et sénateurs sont tombés d'accord aujourd'hui pour protéger les adolescents des réseaux sociaux. L'actualité, c'est également les

0: incendies dans le sud de la France, feux qui ne sont toujours pas fixés. Ils ont continué à progresser d'ailleurs suite au vent aujourd'hui, notamment dans les Hautes-Alpes, autour de l'Argentière-la-Bessée, mais aussi à Tarado, dans le Var, où plus de 200 hectares ont brûlé. Le parquet de Draguignan a ouvert une enquête pour déterminer l'origine du sinistre. Il pourrait être de nature humaine. À côté température, la vigilance orange canicule est prolongée jusqu'à demain dans 6 départements du sud-est. Sont concernés l'Hérault, le Gard, les Bouches-du-Rhône, le Var et les départements corse. La baisse du thermomètre n'est attendue que la nuit prochaine. En Ukraine, les bombardements russes se poursuivent. On dénombre au moins 8 morts et plus de 40 blessés. Plusieurs frappes ont été menées sur tout le pays ces dernières 24 heures. 130 000 euros de bijoux dérobés à Strasbourg dans un vol à l'arraché. Deux touristes américains qui descendaient d'un train se sont fait voler leur pochette dans laquelle se trouvaient plusieurs bijoux de haute valeur. Une plainte a été déposée, une enquête a été ouverte. Les sports pour terminer. Clap de fin sur la Coupe du Monde et le moment de faire les comptes. Le foot, un business juteux. Cette édition 2026 aurait généré 15 milliards de dollars de recettes. C'est 4 milliards de plus que ce qui était prévu selon le journal The Guardian. Pendant ce temps, en Espagne, on fête la Coupe à la maison dans les rues de Madrid. Après avoir été reçu par le roi d'Espagne, puis le Premier ministre, la Roja doit déambuler dans la capitale à bord d'un bus à Impérial pour célébrer sa victoire 1-0 contre l'Argentine hier soir. Et puis jour de repos pour les coureurs de la Grande Boucle aujourd'hui. Au programme demain, le contre-la-montre individuel de 26 km entre Évian-les-Bains et Thonon. Tadej Pogacar est toujours en jaune. Voilà pour l'info, bonne soirée.
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0: avec nous en ce lundi 20 juillet 2026. Au menu de notre 4 quarts, êtes-vous attristé parce que quelqu'un a écrasé une bête oreille de son vrai nom, Lul, ou même une araignée, alors que pour cette personne, c'était une question de vie ou de mort, la personne qui a écrasé la bébête. Moustiques, ravets, araignées, hannetons, bêtes à mille pattes, mais aussi rats, poules et bœufs. Parlez-nous de vos relations avec les animaux. On peut même parler parfois de cohabitation. Parlez-nous de vos peurs et aussi, pourquoi pas, des amitiés. Le mot est peut-être trop fort. Créez avec certains animaux. Vos réactions au téléphone au 0596 72 82 51, ou par message WhatsApp écrit ou audio au 06 96 218 280. Et on retrouve Priscilla qui
1: était
0: en plein dans une conversation
1: passionnante. Mais j'étais pas en retard, j'étais là pour une fois.
0: Bienvenue Priscilla.
1: Hola, buenas tardes, todo el mundo, como están? Espero que están bien, que han pasado un fin de semana muy agradable. Bueno, no se dice weekend, se dice fin de semana, fin de. Mm-hmm. On dit fin de semaine. Nous, en français, on a pris le terme anglais, weekend. Ouais. Mais eux, ils disent fin de semaine, et pour aller plus rapidement, fin de. Fin de, el fin de. Qu'est-ce que c'était fin de? Qu'est-ce que tu fais ce week-end? Bueno, voilà. Qu'est-ce que c'était ce fin de? Qu'est-ce que tu as fait ce week-end, Davis? Voilà. C'était une question. Mais voilà, il n'y a pas de souci.
0: Question allez. Ouverte. La porte reste ouverte, elle ne se ferme pas. Elle reste ouverte. Tant qu'elle n'est pas fermée, voilà.
1: Mm-hmm. Et ben, je crois que tu as déjà tout dit sans moi, malheureusement, parce que j'étais en train de parler, de bavarder, n'est-ce pas?
0: Coucou Peggy, hein?
1: Je salue Peggy de tout cœur. Et du coup, si je salue Peggy, je suis obligée de saluer Némi. Voilà, donc il se reconnaîtra. Petit néné.
0: D'accord. Eh bien, je compte sur toi tout à l'heure pour notre discussion sur les animaux, ceux qu'on tue et qu'on ne tue pas, hein. Les insectes notamment. Uh-huh. C'est deux dont on va parler surtout, mais on pourra élargir la discussion à d'autres animaux plus gros également.
1: Uh-huh. Notamment les poules, c'est ça? Je crois qu'il y a un extrait de poule.
0: Ah bon?
1: Un extrait de. Mais oui, un extrait de poule depuis vendredi soir.
0: Un extrait de poule.
1: De petite poule.
0: Ah bon?
1: Mais oui, à Louange-Timoun, Davis, tu suis pas.
0: Ah, Louange-Timoun, c'est vrai que notre invité de Louange-Timoun a imité brillamment la poule.
1: Donc, voilà.
0: Effectivement.
1: Eh bien oui.
0: On va jouer également au Bip Info hein, durant cette émission.
1: Et puis, on va parler donc de la victoire des Rouges espagnols, de la Roja. On va parler.
0: Est-ce que tu as suivi le match?
1: Alors, bien malgré moi, puisque c'était que j'étais avec Nico Santé. Donc...
0: C'était pas un match passionnant non plus. Hein.
1: Non, en fait, oui et non, parce que bon, quand même, il était quand même en sueur, hein. Alors, il a dit non, moi je regarde pas, je vais faire. Mais finalement, il était quand même sûr dans le match, j'ai trouvé. Mm-hmm. Donc, pour les vrais, comme lui, hein, les chiens boules, comme on les appelle, mm-hmm. de type. Enfin, Nico Santé.
0: Oui.
1: Ils étaient en sueur.
0: C'est-à-dire
1: dépendant de l'équipe.
0: Qui supportait qui?
1: Mais c'est ça. Surtout, tu es en sueur quand ton équipe n'est pas en train de marquer jusqu'à ce qu'elle marque. Et là, ça va, tu n'es plus en sueur. Ou alors, tu es en sueur de peur que l'autre ne décide d'égaliser.
0: Oui, alors pour ceux qui n'ont pas vu le match, on peut dire que il y a eu 0-0 pendant très longtemps.
1: Ah oui, même pendant les prolongations. C'est pendant les prolongations. C'est même pas temps additionnel, hein. J'insiste.
0: Oui.
1: Les prolongations
0: ouais.
1: que les gars ont dit. Mais en fait, l'objectif, c'est pas de marquer. Eh ben, allons essayer, juste pour voir. Voilà, ouais, sachant qu'en plus, il y avait eu des cartons rouges. Il y a eu des cartons jaunes. Enfin, c'était vraiment.
0: Alors, on aurait pu croire que la règle du jeu, c'était de ne pas marquer, en fait.
1: Oui, et de tacler. Et de tacler, de faire du jeu, comment on dit, agressif
0: c'est
1: sur le terrain.
0: C'est pas du football, c'est un nouveau sport.
1: Oui,
0: un nouveau
1: mais
0: sport
1: après,
0: a été créé.
1: En même temps, oui et non, parce que il faut rappeler qu'ils étaient sur des terrains de football américain. Et le football américain, ça s'apparente au rugby. En vrai, ils étaient dans le thème. Et c'était dans le thème. C'est pas aux États-Unis, c'est comme le sport, c'est pas le soccer, comme on l'appelle. Oui. Là-bas, c'est du football. Et le football, c'est le football américain. Et c'est ce qu'on appelle du rugby. Mais l'objectif, c'est de tacler là-bas. Donc, en fait, oui, ils étaient dans le thème. C'est le terrain qui les a perturbationnés.
0: Je n'ai vu quand même personne prendre la balle avec ses mains et courir avec.
1: Eh ben, heureusement, même, parce qu'il faut se rappeler quand même que c'est du soccer et du football. Et dans football, il y a foot. Et foot, c'est le pied. Voilà. Et donc, oui. L'objectif était quand même de pousser avec le pied.
0: Est-ce qu'ils ont pris leur pied, par contre?
1: Ah, ça, je sais. Enfin, je pense qu'une certaine partie a plus pris son pied que l'autre, puisque je crois qu'il y a eu des émeutes à la fin.
0: Ah oui, c'est ça. Sympa.
1: Il me semble qu'il y a eu des petits grands moyens combats. À vous de confirmer les choses, parce que j'ai vu ça sur les réseaux. Et bon, comme c'est pas un sujet qui me passionne vraiment passionnément, donc j'ai peut-être swipé un peu vite. Mais à vous de nous dire, chers auditeurs, au 0596 72 82 51, si vous avez entendu parler de cette histoire de combat. De combat des joueurs sur le terrain. D'après la vidéo que j'ai vue, ils étaient encore sur. Il y avait du gazon vert autour, hein. Ils étaient encore
0: après,
1: sur le terrain.
0: Après le match. Mm-hmm. D'accord.
1: Et apparemment, il y a un joueur qui s'est vraiment énervé. Il y a eu combat et tout. Ils sont venus le tenir, tout ça. Donc
0: c'était plus du catch que du foot.
1: Voilà, on est passé à autre chose encore. Toujours plus. Tu vois, toujours plus. Voilà.
0: Sinon, tu nous emmènes où en voyage?
1: Eh bien, on va finir la péninsule guyanaise, n'est-ce pas? Parce qu'on a fait deux des trois Guyanes. Et il nous manque une, c'est-à-dire la Guyana.
0: Guyana, d'accord. Très bien. Alors, nous aurons un invité tout à l'heure, Yanis, qui nous racontera l'histoire de ses boissons. Il a créé sa marque Tidoucet. Il propose notamment des boissons sans alcool, Doucet Blé et Doucet Rouge.
1: Alors, j'espère que, tiens, en tant que bon représentant de sa marque, on pourra attester.
0: Ah, peut-être pas aujourd'hui.
1: Ah, peut-être pas, d'accord. Okay.
0: Mais j'ai eu l'occasion de goûter lors de la fête des pères.
1: Ah, ben oui, forcément, une occasion particulière. Et du coup, c'était.
0: J'ai beaucoup aimé, oui. Mm-hmm. J'ai beaucoup aimé. On va parler des ingrédients tout à l'heure. C'est des ingrédients connus, hein, en général, dans le monde entier.
1: Mais insoupçonnés.
0: Insoupçonnés, on va dire.
1: Ok. Ok. Eh bien, à tout de suite, chers auditeurs.
0: Alors, notre première chose, on sera particulière parce qu'il y a une dédicace. Il y a André qui nous a contacté pour qu'on passe une chanson pour l'anniversaire de Monique Tinas.
1: Eh bien, joyeux anniversaire, Monique.
0: Tu connais Monique?
1: Bien sûr. C'est l'émission du dimanche en abondance.
0: Vivre en abondance.
1: Vivre en abondance.
0: Absolument.
2: Ouais. Aujourd'hui, c'est la fête des mères. Il y a bon nombre de mamans. Je vous parle du fond de mon cœur. Peut-être que
0: Monique
2: vous êtes
0: Tinas,
2: seule.
0: Conseillère en relations d'aide, conseillère conjugale
2: enfants,
0: également. Donc André lui a fait une dédicace. C'est la première chanson qu'on va écouter. Christ fait tout à merveille de Samuel Moussio. On écoute ça et on se retrouve pour notre première discussion. Je rappelle que vous pouvez également passer vos petites. Vos petites. Je bug. Annonce.
1: Allez,
0: à tout de suite.
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0: Christ fait toute la merveille de Samuel Moussio, une chanson choisie par André pour Monique Pinas, qui a son anniversaire aujourd'hui. Monique Pinas, co-animatrice de l'émission Vivre en Abondance, qu'on peut retrouver le dimanche de 8h à 10h en rediffusion pendant les mois de juillet et août. Merci beaucoup d'être avec nous sur Espérance FM. Il est 16h26. On va entamer un nouveau chapitre.
1: Et tous, autant qu'ils sont, jouent un rôle clé dans le fonctionnement des écosystèmes terrestres, au cœur des forêts et des prairies, des dunes de sable et jusqu'aux montagnes. Et dans les cours d'eau, ils travaillent sans relâche. Ingénieurs, agriculteurs, éboueurs, certains font même la police. Leur mauvaise réputation est vraiment injuste. Commençons par leur rôle le plus connu, la pollinisation. La grande majorité des plantes a besoin des insectes pour transporter le pollen de l'organe mâle à l'organe femelle. Et ils sont très nombreux à s'y coller. Bourdons et abeilles, papillons, mouches, mais aussi, et on le sait moins, les moustiques, les punaises et certains coléoptères comme les scarabées.
0: Extrait de cette vidéo sur qui s'intitule « Le moustique est-il utile ?» sous la chaîne de Jamy Épicurieux. Tu sais, Jamy, l'ex-présentateur
2: de C'est pas sorcier. Quand j'étais petite, ça passait et tout. Tout le monde regardait ça. Si vous entendez des bruits, chers auditeurs, tout va, mais ne vous inquiétez pas, c'est que je suis en train de faire un petit ménage dans le studio des Sciences FM, mais tout va bien. Je crois que nous avons déjà un appel au 0596 72 90 51. Les 4K vous accueillent. Bonsoir.
0: Cool. Cool.
2: Je l'entends loin.
0: On t'entend loin. Tu es avec nous, Cool?
3: Oui, je suis toujours là.
2: Très
3: bien. Bien, merci à vous. Vous avez passé un bon week-end?
2: Oui. Eh bien oui, hein, il n'était pas assez cool.
0: Alors, je pose la question directement dans le vif du sujet, Cool. Quel animal, je précise, quel insecte tu...
2: Tu.
0: Et quel insecte ne supporte pas voir tuer?
2: En tout cas, ne supporte pas voir.
3: J'aime pas trop en parler, mais cet insecte-là m'a traumatisé jusqu'à maintenant. Hein. Je la supporte pas.
2: C'est
3: le mille pattes. On l'a fait le mille.
2: Est-ce que c'est vraiment un insecte?
3: Je sais pas. C'est un jour où ma mère m'avait demandé à faire des courses, tu sais, dans les petites boutiques.
2: Mm-hmm.
3: Et puis, j'ai pas voulu y aller. Alors, elle a envoyé ma
0: méchant garçon.
3: Et puis, mais j'avais peur des chiens. Il y avait plein de chiens là et j'en avais peur. Et je voulais pas y aller.
2: Donc, c'était la grosse bête ou la petite bête finalement? Non.
0: Alors, selon le site Office pour les insectes et leur environnement, les mille pattes ne sont pas des insectes, ce sont des myriapodes.
2: Okay.
0: Parce qu'ils ont une multitude de pattes.
2: Mm-hmm. Ça ne change pas le fait que ce sont des animaux indésirables, et qui, selon moi, je vous dis quelque chose, mais c'est selon moi, mm-hmm, ils sont entrés clandestinement dans l'arche de Noé. Voilà.
3: Et oui, comme le moustique également.
2: Le moustique, les rats, les crapauds, ça n'existait pas. Ça n'existait. Ou alors ils sont arrivés après le déluge. C'est-à-dire que quand le péché était déjà bien installé, ils sont sortis de l'eau. Je ne sais pas. Voilà.
0: Cool, poursuit son histoire.
3: Ok. Doulala. Bon. Et joyeux anniversaire à Monique, hein, je ne savais pas pour aujourd'hui.
0: Oui.
3: Elle a bien reçu sa dédicace.
0: Oui, j'espère.
3: Et alors, comment ça s'est passé pour vous le match?
0: Alors, moi, j'ai pas regardé, mais à la fin, alors, ma fille et moi, on était très étonnés que ça reste à 0-0 pendant tout le match, hein, franchement.
3: Ah oui.
0: C'est-à-dire, on ne le suivait pas, mais sur Google, on pouvait voir les résultats. À la fin, je me suis quand même connecté sur une radio spécialisée dans le sport.
3: Mm-hmm.
0: Mais je n'ai pas écouté jusqu'à la fin.
3: Ah, d'accord. Mm.
2: En fait, c'est vrai que c'est le plus, c'est ça qui a été le plus étonnant. S'attendait soit à, comme pour la France, une exécution, hein, parce que le match de la troisième place, c'est comme ça qu'on appelle ça. C'était une exécution. Hein. Mm-hmm. L'objectif était d'éliminer, l'objectif était d'abattre. Ça a été fait, en l'occurrence.
0: Ma fille, elle a regardé le match pour la troisième place. Elle a trouvé que c'était un match style amical.
2: Oui, c'est ça. En fait, il n'y avait pas. Genre, la France, tu sais, il n'y avait pas d'enjeu. Il n'y avait plus d'enjeu. Mais quand même. Mais quand même. Enfin, troisième place, c'est toujours mieux que quatrième.
3: Absolument. Et puis, bon, ils se sont battus pour cela. C'est plus pour cela que.
0: On t'écoute, cool.
3: Oui, alors je disais, c'est plus pour ça qu'ils se sont battus. Ils étaient vraiment agressifs, j'ai trouvé, hein, effectivement.
0: Tu parles de quel match?
3: Espagne.
0: Argentine.
2: Alors, lesquels étaient agressifs? L'Argentine ou l'Espagne?
3: L'Argentine.
2: Ah oui, d'accord. Ok, oui.
3: Parce
2: que,
3: il y a des 40 ans qui n'ont même pas été vraiment donnés.
2: Ah, pour toi, il manquait des 40 ans?
3: Ah oui. Et puis il y en a beaucoup qui n'étaient pas d'accord que Messi puisse avoir le même nombre de buts que comment ça, Mbappé. Je ne suis pas trop au football, je ne suis pas trop au match non plus, donc je ne veux pas trop m'étaler là-dessus pour que je ne me pas faire d'ennemis.
0: Alors, peut-être que s'il y avait un 1000 pattes sur le terrain, le 1000 pattes aurait marqué plusieurs bulles. Plusieurs
2: buts. Ça, avec chaque patte.
0: Alors, tu as commencé une belle histoire de 1000 pattes, j'aimerais bien l'entendre.
3: Alors, comme je disais, ça m'a traumatisé jusqu'à maintenant, parce que ma soeur a été, et puis dans le débat, elle a pris une paire de chaussures. Une vieille paire de chaussures, elle s'est mise la paire de chaussures à ses pieds. Ouh là là, et puis on a entendu un cri.
0: Aïe, aïe, aïe.
3: Bon, elle a envoyé les chaussures. Et on a vu une de ses 1000 pattes sortir. Tu vois, de couleur violet, bleu.
0: Ah oui.
2: Ah oui, ça c'est quand ils sont vraiment.
3: Et son petit orteil, il veut devenir aussi gros que le gouaté. Et c'est ça qui m'a le plus traumatisé. Depuis ce jour-là, c'est la seule bête, enfin la seule, comment il a
0: Myriapode,
3: c'est ça, voilà, la famille des Myriapodes, que j'ai peur. C'est la seule bête au monde, je prends vraiment, vraiment.
2: Ah, donc face à un serpent, ça va, face à un tigre, lion, ça va, mais face à un scolopane, tu cours.
0: Très peu de chance de tomber sur un lion dans son débat.
2: Pourquoi pas? Tu ne sais pas. Si tu habites pas loin du zoo, il s'est échappé. Voilà. On n'a pas encore donné l'alerte, tu n'étais pas au courant. Et puis tu fais face à face avec lui. Tu lui dis quoi? Bon appétit, tu vois.
3: Comme l'enfant, il y avait un enfant comme ça. Il s'est retrouvé face à un lion, je crois, ou un tigre, je ne sais plus. Et comme on lui avait appris à prier, on lui a dit merci Dieu pour ce repas, c'est ce qu'elle a dit.
0: Ah
3: et puis la bête est partie.
2: comme quoi, efficace.
3: Oui.
0: Mais cool sur les 1000 pattes.
3: Oui.
0: Alors, il y a plusieurs choses à dire. Hein. Des précautions à prendre quand on prend une paire de chaussures.
2: Surtout quand on est dans un environnement apparemment un peu humide. Souvent, ils aiment bien l'humidité, la chaleur. Donc, une chaussure, c'est chaud et c'est sec. Donc, idéalement, normalement. Et ça sent pas trop en plus, donc c'est sympa d'y rester normalement. Et je pense que c'est pour ça qu'ils y vont donc, taper la chaussure. Les bottes,
3: il y en avait.
2: Tant que c'est pas des sandales.
3: Il y avait des quantités à la maison.
0: Ah, mais qu'est-ce qui est arrivé à cette sympathique, entre guillemets, bête à 1000 pattes?
3: Ah, ouais, ma mère l'a coupée en deux. Avec un coupe-coupe.
0: On ne promotionne pas la cruauté envers les animaux, mais là, quand même, c'est un animal assez dangereux. Quand même. La piqûre peut avoir certaines conséquences très négatives.
2: Déjà, tu peux avoir le tétanos.
0: Ah oui,
2: oui.
3: Même mortel, hein.
2: Et ça peut être mortel.
3: Il y a des gens qui sont

0: sinon, quel est ton rapport avec les autres animaux comme les ravets, les moustiques, les hannetons?
1: Les rats, tout court.
0: Les rats, ouais. Les abeilles, bon, les vonvons.
2: Ça reste des nuisibles pour moi, mais bon, s'il y a un ravet qui entre dans ma chambre, je le tue. Mais bon, si c'est dehors, bon, c'est autre chose. Les rats, bon, aussi. Mais c'est vraiment la seule bête que j'ai peur, c'est des mille pattes.
0: Oui, ça se comprend. Je connais un ami qui s'est fait mordre récemment.
1: La phobie débloquée.
0: Oui, en fait, c'est moi. Je me suis fait piquer récemment par un mille pattes.
1: Aïe, aïe, aïe. Et t'as encore la mention?
0: Non.
1: Est-ce que tu as développé, c'était un mille pattes bionique, est-ce que tu as développé des super pouvoirs?
0: Non, pas du tout. Ouais. Pas du tout.
2: Et comment on guérit cela, c'est ça?
1: Comment ça guérit, hein?
2: Ah ben, pour atteindre la douleur, ou...
1: Eh ben, écoute, on souffre, et puis c'est tout. Ça, au bout d'un moment, ça finit par...
2: Ah bon?
1: Je crois pas qu'il y ait vraiment un remède, peut-être un doliprane, des choses comme ça.
0: J'ai lu qu'on peut laver la plaie à grandes eaux, et au savon également.
1: Et ça fonctionne?
0: Pour moi, ça a fonctionné. Après, en cas de doute, on peut appeler le 15, j'imagine.
1: Sinon on souffre, hein. Je pense. Comme j'aime dire, ça fait moins mal que l'accouchement, donc on peut supporter.
2: Ouais, peut-être. Parce que je dis ça parce que j'ai jamais été piqué par cette bête-là. Toute la famille, mon papa, ma maman, mes frères et mes soeurs, sauf moi. Et j'ai pas envie, hein, jusqu'à maintenant.
1: Tu es sauvé.
2: Ah oui, j'espère bien que ça va pas me piquer un jour parce que je sais pas si je vais...
0: Survivre
2: à cette piqûre, c'est ça.
0: Est-ce que, à part le mille pattes, est-ce que tu as une phobie, vraiment une peur immodérée d'un animal, petit ou, oui, on va dire petit, parce que avoir peur d'un gros animal, c'est quand même normal, hein. Peur d'un lion, ça c'est normal. Mais est-ce que, par exemple, un lézard, par exemple,
2: Non, pas vraiment. Par contre, je fais de l'apnée. Je fais de la pêche sous-marine.
0: La pêche sous-marine.
2: L'apnée, quoi.
0: Oui.
2: Et j'ai peur, par contre, des... Vous savez, les, comment ça s'appelle, hein? On les appelle vulgairement les moingues, voilà.
1: Les maringouins? Les moustiques?
0: Les quoi?
2: Les moingues. Comme des serpents de mer.
0: D'accord, comme des serpents de mer.
2: Oui.
0: Ok.
2: Le nom, j'oublie. Hein. Mais
1: c'est pas ça. Je sais pas.
2: Non, c'est comme des serpents. Hein.
1: D'accord.
2: Ouais.
0: C'est pas des murènes.
2: Ah, oui, les murènes.
1: Les murènes, oui.
2: Ouais, voilà.
1: Ça peut avaler ton bras.
2: Voilà.
0: Uh-huh. Ah bon?
2: Ah oui.
1: C'est pour ça qu'on te dit souvent de ne pas mettre tes bras, tes mains dans les... Cavernes, comprenons-nous, hein, dans les trous, en tout cas des pierres, des coraux, tout ça, parce que tu peux mettre la main et après c'est sans les mains. Voilà.
2: Ouais. Parce que je pêchais une fois et puis j'ai tenu une murine avec à la main, à la ligne. Hein.
0: Oui.
2: Et puis j'ai lâché tout, hein. J'ai lâché tout, bobine, tout, et c'est parti.
0: Qu'est-ce qui s'est passé?
2: Parce qu'elle voit bien trop, j'avais hameçonné cette bête.
0: Mm-hmm.
2: Et puis quand elle a commencé à gigoter dans mes mains là, j'ai eu peur, j'ai lâché.
0: Ok. Tu as certainement fait preuve de prudence, on ne sait jamais.
2: Ah oui. Et pourtant, j'ai pas peur des serpents. Quand j'étais au service militaire en Guyane, alors qu'on entendait, on allait un samedi à l'église, et puis il y a un serpent qui est passé sous nos jambes là, comme ça.
0: Ah oui?
2: Oui.
0: Comment
2: ça
0: réagit?
2: Ça m'a pas fait peur. Ça m'a pas fait peur, parce que bon, je m'y attendais vraiment pas, hein, mais bon, je l'ai vu passer, j'ai dit tiens, et puis c'est le copain qui a couru.
1: Comme quoi?
0: Pour les braves.
1: Ah oui, le gars est solide.
0: Mm-hmm.
1: Ou alors le gars est vraiment cool. Du coup, oui. Vraiment, pour le coup, il porte son nom.
0: Exactement.
2: Ah, merci. Je peux le prendre pour un compliment.
1: Mais si oui. C'est vrai. N'est-ce pas.
0: Parlons un peu des animaux plus gros et qu'on abat parfois pour manger. Est-ce que vous connaissez les règles pour un abattage? On parle de moutons, de chèvres, de poules ou de lapins.
1: Alors, je crois que ma grand-mère faisait ça à une époque lointaine, mais comme je ne l'ai pas connue très longtemps non plus, et c'est mon frère, par contre, je sais qu'il a eu besoin de couper des têtes de poulet et que je sais que le poulet, même si tu coupes la tête, ben, il continue à voler un petit peu après encore.
0: Est-ce que ça te parle cool?
2: Oui, ça s'est souvent passé à la maison. Tu sais, maman élevait les poulets et les coqs. Et puis j'avais dit à mon grand frère, effectivement, de lui couper le cou. Et puis la bête s'est échappée. Et puis.
0: Qu'est-ce qui s'est passé?
2: Alors, de tout le jardin, la bête a assommé du sang et mon frère courait après la bête et elle courait. Elle avait pas. Elle avait la tête penchée, coupée, mais c'était.
1: Seigneur. En voisin, c'était deux jours. Non, parce que de nuit.
0: Alors, sachez en tout cas que selon servicepublic.gouv.fr, l'abattage des animaux destinés à la consommation humaine doit être réalisé dans un abattoir agréé où chaque carcasse fait l'objet d'une inspection sanitaire. Toutefois, le particulier qui élève un mouton, une chèvre, un porc, des poules ou des lapins peut abattre lui-même un animal s'il est exclusivement destiné à sa consommation personnelle. Voilà, il faut vraiment connaître.
1: Et de sa famille, je pense qu'il ne va pas manger à lui seul un bœuf. Voilà, je pense qu'il va partager au moins avec sa famille.
0: Je suppose.
1: Oui, voilà.
0: Il faut se pencher en tout cas sur les textes pour savoir ce qu'on fait.
1: Exact. En tout cas, c'est plus légal, donc. De couper et puis tu invites tout le voisinage à faire un petit barbecue.
0: Non, pas de
1: barbecue, d'accord.
0: Non. 16h42, cool, veux-tu jouer avec nous au Bip Info?
2: Oui, pourquoi pas, oui.
0: D'accord.
2: Ça consiste en quoi?
0: Eh bien, le Bip Info, ce sont des titres de presse et à la place d'un mot, je place un bip. Et il faut découvrir quel mot se cache derrière ce bip. Est-ce que tu es prêt, cool?
2: J'écoute.
0: On joue avec toi et avec Priscilla également. Espagne-Argentine, en battant une équipe de Argentins, la Rora a sauvé l'honneur du football.
1: Tricheur.
0: En battant une équipe de Argentin, la Rora a sauvé l'honneur du football. Je prononce pas bien, c'est ça?
1: Si, si, si. La Rora.
0: Ok. Alors, cool. Que dis-tu? Une équipe de Bip Argentin. C'est plutôt péjoratif, je dirais.
1: Mauvais perdant, tricheur.
0: Non. Ça commence par la lettre C.
1: C?
0: Ouais, C.
1: Catcheur.
0: Non. Cool, une proposition?
2: Non, de couleur.
0: Non, alors je vous dis, Espagne-Argentine en
1: battant... Attends, donne une dernière lettre avant.
0: C-A. Une équipe de Bip Argentin.
1: Calculateur.
0: Non, pas calculateur. Bon, ben une équipe de Caïd Argentin.
2: Caïd?
0: Oui.
1: Ok.
0: Voici le commentaire. On ne s'attendait à rien de la part de l'Argentine que l'on avait vu combattre les Anglais à main nue quelques jours plus tôt dans une demi-finale, plus proche du MMA que du football. Mais on a quand même été surpris par cette formidable capacité qu'ont ces joueurs à faire du ballon un accessoire secondaire dans un match. Face à des Argentins venus pour en découdre sur le terrain, sans jamais imaginer jouer au football, l'Espagne a fait honneur à ce sport en remportant la deuxième coupe du monde de son histoire. Voilà.
1: Entre nous, j'aurais aimé être à cette période-là dans l'effervescence en fait de l'Espagne.
0: Ouais.
1: D'ailleurs, je pense déjà la vie là-bas est nocturne, mais là, je pense que ça dure jusqu'au petit matin. j'aurais aimé en fait être voir mes élèves et tout de dans cette liesse, voir l'Espagne en fait dans cette liesse de ils ont gagné, ils sont champions du monde, etc.
0: Tes élèves, c'est-à-dire tu as enseigné à l'équipe des Rouges d'Espagne?
1: Non. Dis-nous. Non, mais quand j'étais en Espagne, j'ai travaillé oui. en Espagne. Oui. Donc, j'avais des élèves en fait.
0: Absolument.
1: Et du coup, bon, voilà, là-bas, eux, ils sont tous fans de. Je crois qu'il n'y a pas un qui n'est pas fan de foot.
0: Ok.
1: Voilà, donc c'est des poussins.
0: Très bien. J'ai une dernière question cool, si tu veux bien. Alors, écoutez. Là, on retourne en Martinique. L'œuvre de René Corail va renaître grâce à 8000 euros de mécénat.
1: Daniel.
0: Non.
1: Hein. Coco.
0: Le peintre. Coco. Tu le connaissais, cool?
2: Oui, Coco, oui.
0: Oui.
1: Tu le connaissais personnellement ou bien de nom?
2: Non, de nom. Puis, parce qu'il est un artiste, oui.
1: Ça aurait pu, qui sait.
0: Info du France Antille. Alors, une dernière question, toujours dans le local et dans l'actualité locale. Tour des YOL 2026, McDonald's Martinique s'associe à la YOL. À quelle YOL McDonald's Martinique s'associe?
1: Je sais pas, mais la dernière fois, ils étaient avec une YOL Roubertine. Alors, ceux qui font, ça m'intéresse fort pas. Sauf si c'est avec une YOL Francisque.
2: C'est
0: Cotrel
2: ou bien
0: BFR
2: peut-être?
0: Et non, c'était Chabinan.
1: C'est pas vrai.
0: Chabinan, oui.
1: C'est pas vrai, c'est ma YOL.
0: La YOL CFA UMI Formation.
1: C'est bien Chabinan. Ça, oui, c'est ma YOL.
0: Chabinan.
1: Eh bien voilà. Eh bien ok, c'est bon, McDo, c'est bon, vous êtes réconciliés. On s'est réconciliés. Vous pouvez venir, hein. Vous avez quitté le Roubaix, vous pouvez venir pour le François. C'est très bien, bienvenue. Voilà, bienvenue. En plus, c'est ma YOL depuis petite, hein.
0: Info de Zayactu. Allez, une dernière question et cool, je vais te demander ton avis sur ce fait-là. Si tu
1: attends, mais
0: bien.
1: Si tu permets, oui. Cool, quelle est ta YOL?
2: IFR.
1: Ah, mais non. Elle a accroché.
2: Allez. Je comprends bien.
0: Alors, vas-y, voici la question. Strasbourg, un couple d'Américains se fait voler pour 130 000 euros de
1: bijoux.
0: En gare. Alors, j'ai entendu ta proposition, Priscille. Quelle est ta proposition, cool?
2: Alors, répète la question maintenant, j'entends mieux là, oui.
0: Strasbourg, un couple d'Américains se fait voler pour 130 000 euros de en gare.
2: Ah ben oui, de bijoux.
1: De bagages.
0: Écoutez la réponse. Les faits se sont déroulés alors que le couple venait de descendre de son TGV en provenance de Paris. La sacoche contenait, selon les victimes, pour 150 000 dollars, soit environ 135 000 euros de bijoux de marques de luxe comme Rolex et Cartier. Un couple d'Américains a été victime d'un vol samedi en gare de Strasbourg. Info de 20minutes.fr. Quelle est ta réaction, cool?
2: Ah ouais, c'est grave là. Mm-hmm. Comment ils se sont retrouvés en gare avec tout ça de bijoux?
0: Eh bien, je ne sais pas.
1: Non, mais déjà, pourquoi tu mets ça dans une sacoche? Ni sur toi, ni dans une sacoche. Laisse ça chez toi.
0: Ils se sont peut-être dit, la sacoche va passer inaperçue.
1: La preuve.
2: Exact.
1: Et les gars, si ça se trouve, ils ont juste volé parce qu'ils se disaient, bon, c'est des touristes, on va peut-être prendre 2-3 dollars. Là, quand ils ont ouvert, ils ont vu ça, ils ont dit, maman, les gars, bonne prise. Non, alors je rappelle que voler tu. Non, fumer tu, mais voler, c'est pas bien.
0: Cool, tu disais?
2: Oui, je disais que les voleurs, maintenant, ils prennent l'odeur hein, des bijoux, de l'argent. Hein.
1: L'odeur?
2: Oui.
1: Je pensais que l'argent n'avait pas d'odeur.
0: Qu'est-ce qu'on dit?
2: Ah oui. Mais je crois qu'il doit ressentir cette odeur. Hein, parce que pour arriver à en acquis des gens, des voler comme ça, c'est qu'ils avaient déjà soit suivi cette personne, bien qu'ils ont pris l'odeur.
0: Eh bien, merci cool d'avoir joué avec nous et d'avoir participé également. Tu es toujours le bienvenu dans le 4 quarts.
1: Tout à fait.
2: Très bien, d'accord. Alors sinon, deux sujets. Quand tu as de la place pour le 4 quarts,
0: oui.
2: Tu peux pouvait discuter sur la mort. La mort fait-elle partie de la vie ou la vie fait-elle partie de la mort?
0: Vous avez deux heures, c'est ça? Waouh, vaste sujet.
2: Oui, bon, juste de savoir.
0: Tu es un peu philosophe, non?
2: Non, pas sous les bords. Je suis comme Jésus, un petit peu politicien.
0: Ah, tu jettes un pavé dans la mare. Alors, je Jésus pense que était politicien.
1: C'est par rapport à, je pense à cette histoire de fin de vie, hein, qui devait être votée, etc. Je
0: la
1: pense.
0: La loi sur la fin de vie.
2: Oui,
1: d'accord.
2: Exact.
1: Ok, bon, mais Davis, le sujet est déposé. Autre sujet.
0: Sensible là. Et quel autre sujet tu nous proposes, Cool?
2: Oui, alors, j'avais noté ça quelque part. C'est ça, ben, on revient. Ben, ouais, c'était juste par rapport au suicide assisté, hein. Mm-hmm. Et c'est toujours le même sujet.
0: D'accord.
2: On fait telle partie de la vie ou vivre ça.
0: Mm-hmm. Merci de tes propositions, on va y réfléchir.
2: Ok. Ah ben je vous souhaite une bonne soirée.
0: Oui, merci.
2: Encore pour tout. Et puis bonsoir aux auditeurs, parce que je n'avais pas dit bonsoir.
1: Allô, Sissi.
0: Merci beaucoup, Cool.
1: Buenas tardes. Adios.
2: Adios.
0: Bye bye.
2: Allez, bonne soirée. Bonne soirée.
0: Ouais. Merci. Cool qui nous a appelé au
1: 0596 72 82 51. Mais si vous êtes plus discret que Cool et que vous voulez envoyer des petits smess ou des swaps, envoyez sur WhatsApp. Hein. Voilà. Oui. ou des audios. Écrit ou audio, voilà, ça fonctionne. Mm-hmm. Vous pouvez le faire au 0696 218 280.
0: Très bien, tout à l'heure on va aller en voyage avec toi, Priscilla.
1: Au Guyana. La troisième entre guillemets Guyane.
0: Oui.
1: Du continent. Pas que du continent, la troisième Guyane, tout court.
0: Ok, on va encore jouer tout à l'heure au Bip Info. On aura des communiqués. Vous pouvez passer vos petites annonces également. Un peu de pub et on revient tout de suite pour votre libre antenne. À tout de suite.
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7: Le 4 quarts avec Davis, mais également avec Priscilla Di
8: Espagnoles. Et maintenant avec Jeanne qui nous a rejoint au 0596 72 82 51.
7: Bonsoir Jeanne,
9: c'est
7: bienvenue.
9: Bonsoir Davis, bonsoir Espagnoles.
8: Comment vas-tu?
9: Qui fait ce spot-là? Qui fait ton enfant?
8: Le spot, l'enfant.
7: Tu veux tout savoir dans les coulisses?
9: Ah oui, il donne des cacao.
7: Ah.
9: Il pourrait le mettre dans un petit gâteau de cacao sans œufs.
7: Sans œufs ou avec œufs. On fait comme on veut.
9: J'aime pas les gâteaux avec les œufs.
8: D'accord. C'est noté.
7: Alors.
8: C'est noté,
7: Jeanne,
8: c'est noté.
7: Nous parlons des animaux. Est-ce que
9: les
7: tu...
9: Animaux, c'est quoi? J'entends l'autre vient de parler là. Des animaux.
8: C'est ça, mais justement.
7: Est-ce que tu tues les araignées, les insectes?
9: Mais quand il fait chaud, ces animaux-là sortent.
8: Mm-hmm. Ah ouais?
9: Ouais, il fait prudent.
7: Mm-hmm. Il faut être
9: comme
7: très prudent.
9: On attrape la fièvre.
8: Mm-hmm, mm-hmm.
9: Et oui, ça mord fort, hein.
7: Est-ce que tu as déjà été piqué par une bête à mille pattes?
9: Ah, mais oui.
7: Et qu'est-ce que tu as fait? Est-ce que tu as fait pour être soulagé?
9: Dans les fumiers. Dans les fumiers, c'est chaud.
8: Mm-hmm, mm-hmm.
9: Alors, ils profitent pour aller chercher des bestioles.
7: Sinon, avec les... Jeanne,
9: il y a des abeilles aussi, piquent aussi.
7: Alors justement,
8: oui,
7: est-ce
8: fait.
7: Que tu tues les abeilles?
9: Ah non, faut pas que je tue les abeilles. Les abeilles ont besoin de d'aller dans les fleurs pour comment on appelle
7: polliniser.
9: Ça?
8: Mm-hmm. Pour les pollen.
9: Les tuer. Au contraire, ça fait la peine de les voir et je sais pas de comment ils meurent. Des fois, je vois des abeilles qui sont...
8: Parce qu'elles ne sont pas rentrées à la maison, parfois.
9: Quoi?
8: C'est parce qu'elles ne sont pas rentrées à la maison qu'elles meurent, en fait, parce qu'en fait, il faut rentrer, faut qu'elles rentrent dans leur ruche.
9: Là, oui, là, ouais.
8: Ben, voilà, le soir. Et si elles ne rentrent pas dans la ruche, ben, elle va mourir parce qu'elle n'a pas pu rentrer chez elle, se ressourcer avec ses sœurs, etc.
9: C'est comme ça qu'ils meurent.
8: C'est ça.
7: J'aimerais savoir, Jeanne, ce que tu penses des bêtes oreilles, qu'on appelle aussi l'huile.
9: Ah non, c'est pas bon, c'est l'huile à 40 degrés.

0: Et maintenant, quand
1: il y a bête rouge.
0: Oui. Quand tu rencontres cette bête, est-ce que tu la tues ou est-ce que tu la laisses tranquille? Alors, Jeanne, est-ce que tu as entendu ma question?
2: Non, je ne crois pas.
0: Quand tu rencontres une bête zoreille, Lule, c'est son nom.
2: Une bête zoreille. Quand tu vois une bête zoreille, tu la tues ou tu la tues pas? Tu hésites?
1: Il ne faut pas tuer les animaux du bon Dieu.
2: Donc, du coup, donc tu la laisses vivre, mais loin de toi.
1: Ah oui.
2: Et comment tu fais pour la chasser?
1: Ah ben, peut-être les hannetons.
0: Alors ça, j'ai entendu ça aussi, mais ça m'est jamais arrivé également qu'un hanneton rentre dans mon oreille. Oui,
2: oui. Par la gaze de Dieu.
1: Alors il faut être prudent.
0: Uh-huh. Il faut fermer ses oreilles aussi, non?
1: Hein?
0: Faut fermer les oreilles.
1: On va dormir, on a mal à l'oreille, on met un coton comme des grandes personnes, un coton avec un peu d'huile.
0: Ah bon?
2: En fait, c'est des coutons, c'est des bull case
0: artisanal.
2: Yes.
1: Mais oui, des vêtements, des fois ça sort dans le lit, dans les matelas.
2: Mm-hmm.
1: Surtout quand il fait chaud.
0: Oui. Les
1: bêtes vont chercher de se protéger.
2: Mm-hmm.
1: Moi, je dis ça comme ça aussi.
0: Donc, tu ne tues pas les hannetons, si j'ai bien compris.
1: Même aucun animal. On laisse les bêtes du bon Dieu.
2: Ok.
1: On laisse les bêtes vivre, puis ça nous vivons. Nous sommes contents quand nous vivons,
0: ben oui.
1: N'est-ce pas?
0: Tout à fait.
2: Alors, j'ai une question. Est-ce que ça t'est déjà arrivé? Peut-être.
1: C'est ça, on dit, moi, yes, ça.
2: Qui ça? Je sais pas.
1: Yes,
2: on a dit ça?
0: Non.
2: Ok.
1: Moi, j'ai entendu yes, ça.
2: Ok, d'accord. Non. Mais alors, par contre, je voulais te demander, est-ce que. Ça t'est déjà arrivé, peut-être plus jeune, de, comme on en a parlé, couper la tête d'une poule, d'un coq, voir ça, ou bien un mouton, un bouc, ou que sais-je, quel animal. Est-ce que ça t'est déjà arrivé de voir? Ah oui? Donc, alors, raconte-nous de comment ça s'est passé, dans quelles circonstances.
1: Non, la poule n'était même pas morte. Capatique
0: à voler. Ah, c'est affreux.
2: Ah, d'accord. En fait, il fallait donner un coup sec.
1: Mais oui. On ne fait pas ça.
0: C'est pour ça qu'il faut faire appel à un professionnel.
1: Pour manger.
2: Mm-hmm.
1: On devait laisser la bête vivre et puis oui.
2: C'est
1: pas moi.
2: Ok.
1: Ouais.
0: Merci beaucoup, Jeanne.
2: Merci
0: beaucoup.
2: À toi aussi.
1: Et puis bonne continuation.
2: Merci à toi
0: beaucoup.
2: Aussi.
1: Et puis je vois.
2: Tu as déjà soupé, je suppose.
1: Jojana et Poléon et la fille de Poléon qui a parlé aujourd'hui.
0: Jacqueline.
1: Enfin, tous celles qui ont passé à la radio aujourd'hui. Je ne prends pas le directeur. Alors,
0: tu l'entendras bientôt.
2: Oui, il est arrivé.
1: Il s'en va pas.
2: Bientôt.
0: Merci, Jeanne. Continue à nous écouter si tu peux.
1: Eh bien, je vais manger.
2: Eh bien, bon appétit.
1: Merci.
2: Allez, bye bye, Jeanne.
0: Bye bye. Alors, je dis que selon service-public.gouv.fr, le particulier qui élève. Un ou plusieurs moutons, chèvres ou porcs doit faire identifier ces animaux et se déclarer auprès de la chambre d'agriculture de son département. Le particulier doit informer la chambre d'agriculture dans les 7 jours en cas d'acquisition ou de cession d'un animal. Il doit aussi informer la chambre d'agriculture en cas de mort d'un animal au plus tard lors de l'enlèvement de la dépouille. Il y a toute une série
2: procédure.
0: De règles à connaître. Il faut désigner un vétérinaire sanitaire dès le premier animal détenu également. Et concernant les insectes, je suis allé sur le site Pop Science de l'Université de Lyon. Je pense que je ne t'apprendrai rien précis. Alors que le nombre d'espèces d'insectes est estimé entre 5 et 10 millions, nous n'en connaissons seulement qu'un million d'entre elles. Et on les retrouve dans tous les milieux.

0: et les écosystèmes, des profondeurs des océans jusqu'à l'aridité des déserts. Et ils ont un rôle important à jouer partout sur notre planète, notamment alors dans le monde, près de 90% des plantes à fleurs sont pollinisées par des insectes tels que les abeilles, par exemple. Quel est ton rapport avec les abeilles?
1: Elles me dérangent pas. En vrai, elles me dérangent pas. Tant que je les dérange pas, elles me dérangent pas. On se dérange pas mutuellement.
0: Coucou aux apiculteurs d'ailleurs.
1: Tout à fait. Et puis bon, elles font un si bon produit appelé miel.
0: Oui.
1: Donc non, très intéressant. Mais après, comme je t'ai dit, Dieu merci, et espérons que ça va rester comme ça jusqu'à la fin. Je n'ai jamais été piquée par une abeille non plus. Donc tant mieux, j'ai envie de dire. Et puis bon, nous était comme ça, hein. Que ce soit abeille, que ce soit vonvon. Ce serait quoi le vrai nom du vonvon? Un bourdon, c'est ça? Oui, c'est le bourdon, je crois.
0: Peut-être, à vérifier.
1: En tout cas, ce qu'on appelle un vonvon. Tout ça, j'ai pas encore été piqué. Pourtant, il y en a près de chez moi. Mais Dieu merci, on en est là. On en est là. Donc ça, c'est cool. Maintenant, de
0: ça,
1: là...
0: c'est cool. Tu parles de cool.
1: Mais ouais, c'est intéressant en fait de ne pas avoir été piqué par ces animaux, parce que vraiment, je sais pas. J'étais toute. Quant à ma sensibilité et ma réaction vis-à-vis de la situation.
0: Ok, alors le vonvon, son nom c'est l'abeille charpentière fimbriée.
1: Ah donc c'est même pas un bourdon.
0: Philocopa fimbriata, plus connu sous le nom de vonvon aux Antilles, hein, selon l'Observatoire martiniquais de la biodiversité.
1: Ok, enchanté.
0: Dans un instant, on part en voyage avec toi, Priscilla. On va où?
1: En Guyana. Au Guyana, plutôt. Oui.
0: Très bien. Et puis, à 17h45, on a rendez-vous avec...
1: notre invité.
0: Yanis.
1: Pour parler... Oui, je ne dis pas pour parler de quoi, d'accord. Ok.
0: Ah, tu peux dire.
1: Pour parler de sa marque Tidoucet. Pour parler de sa marque Tidoucet et avoir un peu de douceur dans le cœur dans ses quatre quarts.
0: Très bien. Un peu de musique.
1: Yes.
0: En espagnol, ça te ferait plaisir.
1: En plus, j'ai
0: plaisir.
1: Oui.

0: Alaba, Somos Uno Worship featuring Lo Guerra, Johan et Sophie. Chanson appréciée par Priscilla, bien sûr. Par vous aussi, j'espère.
1: Que toda la création alabe a Dios. Alabe a Dios. Voilà, merci.
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0: Place à notre voyage du jour.

0: national du Guyana.
1: Tout à fait. Donc, le Guyana, cette fois, et non pas la Guyane. Je rappelle que nous, nous disons la Guyane, même si pour le reste du monde, c'est-à-dire les non-francophones, c'est la Guyane française, puisqu'en fait, la Guyane, pour le reste du monde, c'est celui dont on va parler aujourd'hui, que nous, on appelle le Guyana. Alors, sa forme longue, c'est République coopérative du Guyana. En anglais, ça donne Cooperative Republic of Guyana. Donc, c'est anciennement la Guyane britannique et c'est un pays d'Amérique du Sud. D'ailleurs, c'est le seul État du Commonwealth en Amérique du Sud. Il s'agit aussi du seul État d'Amérique du Sud où on parle anglais. Donc, on a le Brésil qui est le seul où on parle
0: portugais.
1: Voilà. Et on a le Guyana qui est le seul où on parle
0: anglais.
1: Du Sud, hein. Du Sud, bien sûr, parce que, évidemment, aux États-Unis, qui sont au nord de l'Amérique, évidemment, ils parlent anglais. Mais je veux dire, dans l'Amérique du Sud, vraiment, c'est le seul. Alors, petit point culture, petit point information, le Commonwealth. Donc, le Commonwealth of Nations, communément appelé Commonwealth, ça signifie littéralement commun.
0: Oui.
1: Wealth, richesse. Donc, richesse commune, bien commune, prospérité partagée commune. Mm-hmm. En fait, c'est une organisation intergouvernementale composée de 56 États membres. Et en fait, ce sont presque tous, pour ne pas dire tous, d'anciens territoires de l'Empire britannique.
0: Est-ce qu'on peut comparer cette organisation, par exemple, au CARICOM? À la CARICOM ou au CARICOM, je ne sais plus.
1: Je ne sais pas, mais dans tous les cas, pas vraiment.
0: Pas vraiment.
1: Pas vraiment, parce qu'en fait...
0: C'est une coopération d'État.
1: Ouais, dans ce cas-là, oui. Ok, c'est vu comme ça, ok. Mmh. Ok. En fait, oui, parce qu'en fait, on va dire que les États membres n'ont pas vraiment d'obligation vis-à-vis des uns ou des autres.
0: Okay.
1: Mais ils sont réunis par rapport à leur langue, par rapport à leur histoire, par rapport à la culture...
0: Mmh.
1: Et les valeurs décrites dans la charte du Commonwealth, donc la les valeurs sont la démocratie. Attends, laisse-moi vérifier ça. Oui, eh ben, j'ai bonne mémoire, la démocratie, les droits de l'homme et l'état de droit. Donc, voilà. Je voulais dire autre chose par rapport au Commonwealth. Oui, voilà. Donc, le Commonwealth a émergé à partir du XXe siècle pendant le processus de décolonisation.
0: Mm-hmm.
1: Et en fait, il est constitué dans sa forme par la déclaration de Londres de 1949 qui fait des États membres des partenaires, je cite, « libres et égaux ». Important, libres et égaux, puisqu'on parle de décolonisation, ne l'oublions pas. Le symbole de cette libre association est le roi actuellement, maintenant c'est le roi Charles III, Charles, qui est chef du Commonwealth, et le roi est également chef d'État monarchique de 15 royaumes du Commonwealth. Les autres États membres sont 36 républiques, et puis il y a 5 monarchies dont les monarques sont différents.
0: Ok.
1: Donc voilà. Alors, revenons donc à Guyana. Le drapeau du Guyana. Le drapeau du Guyana est composé de 1, 2, 3, 4, 5 couleurs. 5 couleurs. Donc, et c'est surtout un ensemble de triangles. D'accord. Alors, le...
0: Ça pourrait même faire l'objet d'un test. Combien de triangles y a-t-il dans ce drapeau?
1: J'avoue. Alors, le triangle rouge symbolise l'énergie du peuple, avec un liseré noir qui symboliserait, lui, la persévérance. Le triangle jaune, c'est la plus belle des couleurs, n'est-ce pas, représente le minerai et le futur, avec un liseré blanc pour les rivières.
0: Ah oui.
1: Ok. Et enfin, le tout est sur un fond vert qui représente, d'après toi, le vert,
0: les arbres, les
1: végétaux, les forêts. Tout à fait. Mmh. Les forêts présentes sur le territoire. Alors, l'actuel président, alors excusez-moi si j'écorche les noms, je m'excuse encore une fois, Irfan Ali. D'accord, c'est l'actuel président. La langue officielle, c'est l'anglais, nous l'avons dit. Les langues régionales officielles, parce qu'elles sont reconnues, sont le Akawayo, le Makushi, le Waiwai, l'Arawak. Ça vous dit quelque chose, ça? L'Arawak, les langues caraïbes, le Pémon, le Maïwana, le Patamouna et le Warao, entre autres. La capitale est Georgetown, d'accord. C'est d'ailleurs la plus grande ville. Et puis la superficie totale du pays est de 214 970 km². Notons que le gentilé, c'est guyanien. Tandis que nous, on dit guyanais pour la Guyane française. Ok, c'est une petite subtilité, comme par exemple les gens qui disent ah je sais jamais comment on dit, les gens qui viennent de la Dominique et les gens qui viennent de la République dominicaine. Voilà, ouais. Dominique, est-ce qu'on dit des Dominicains, voilà, les gens de la République dominicaine, ce sont des Dominicains.
0: Ouais.
1: Et les gens qui viennent de la Dominique, ce sont des Dominicains.
0: Ouais.
1: D'accord, vous voyez la nuance?
0: Ok.
1: Ok, revenons à nos moutons, parce qu'on s'égare, hein. Franchement, il y a trop de choses qui passent dans mon cerveau en même temps. Alors, revenons donc à nos moutons, à nos scolopendres et tout type d'animaux. Localisés au nord de l'équateur, mais tous dans les tropiques, ils disposent ce pays de côtes sur l'océan Atlantique, d'accord? On n'en a pas parlé.

0: des pays qui l'entourent, mais il a le Suriname, du coup, au sud-est, et le Brésil au sud-sud, pour le coup. Et puis là, il est bordé, il borde aussi le Venezuela.
1: Ok.
0: En superficie, c'est l'antépénultième pays d'Amérique du Sud. Que signifie antépénultième?
1: Anté quoi?
0: Antépénultième.
1: Reprends la phrase, s'il te plaît.
0: En termes de superficie, c'est l'antépénultième pays de l'Amérique du Sud.
1: Anté, c'est avant. Pénultième, c'est je sais pas.
0: C'est avant, avant-dernier.
1: Ah, ah ouais, voilà. Avant, avant-dernier. Waouh.
0: Et donc, le Guyana est donc un des trois pays du continent américain où la conduite se fait du côté gauche. C'est-à-dire qu'on entre vraiment, enfin, on ne peut pas rentrer de l'autre côté.
1: Quand tu dis qu'on ne peut pas rentrer de l'autre côté.
0: C'est ce que dit Internet. Je ne sais pas.
1: Tu parles de la circulation routière?
0: Je ne sais pas.
1: On ira en visite pour juger. Alors, de nous-mêmes.
0: Mais si, c'est bien ça, en plus, c'est bien. C'est bien. Ah ben oui, en même temps, c'est logique parce que c'est une ancienne colonie anglaise. Donc forcément, ils sont de l'autre côté.
1: Ils roulent à gauche.
0: Oui, ils roulent du côté gauche. Mm-hmm. Comme le Suriname, d'ailleurs, j'en avais pas parlé la dernière fois. Et les Bahamas aussi. Voilà. Ok, Guyana, ça signifie quoi d'après toi?
1: Je vais dire petite Guyane.
0: Non.
1: Non.
0: Ça veut dire terre d'eau abondante en Arawak. Voilà, en Arawak. Ça veut dire terre d'eau abondante. Et en fait, oui, le pays est donc caractérisé par de vastes forêts tropicales, disséquées par plusieurs fleuves, de très nombreux fleuves, de nombreuses criques, de nombreuses chutes d'eau, notamment les chutes de je ne sais pas prononcer ça. Kaeter. Mm-hmm. Ok. Donc, en tout cas, ce sont des chutes d'environ 226 mètres sur la rivière Potaro. Donc, elles sont au centre du Guyana et elles sont donc placées dans le parc national qui leur est dédié, en fait. Et notons que cette zone est aussi revendiquée par le Venezuela.
1: D'accord.
0: Voilà. Donc, il y a un petit trouble vis-à-vis de qui a l'appartenance de cet espace. En tout cas, les chutes des Kaeter sont sur le fleuve Potaro. Et puis, il y a aussi quelque chose qui a rendu célèbre le Guyana. Ce serait ce qu'on appelle les tepui. Tepui. T-E-P-U. T-E-P-U-Y. Tepui. Je ne sais pas comment on prononcerait. Alors, le tepui, donc c'est un haut plateau à contours particulièrement abrupt que l'on retrouve mais soit au Venezuela, soit en l'occurrence au Guyana. Oui. Et en fait, au Brésil aussi et en Colombie, si je ne me trompe pas, normalement. Et en fait, l'ensemble de tout ça, c'est composé de 115 reliefs. Et les altitudes vont de 1200 à 3050 mètres.
1: C'est intéressant à regarder, je trouve, en image.
0: C'est ça.
1: Des tepuis. Ça me donne l'impression d'une montagne coupée.
0: C'est ça.
1: Parce que le.
0: C'est
1: le,
0: tout plat.
1: C'est ça. Les plateaux, on a l'habitude de les voir en vallée.
0: Mm-hmm.
1: Mais là, c'est des montagnes, mais plates, en fait. Il n'y a pas de sommet pointu, en fait.
0: D'ailleurs, en fait, le nom tepui proviendrait justement de mélange entre la langue caraïbe et des Pémons. La langue des Pémons, en fait, qui signifierait montagne. Et ça correspond aussi à mesa en espagnol, donc en fait table. Donc ça correspond à ce que tu dis, en fait, t'as l'impression que c'est vraiment le plateau est une table.
1: Ouais.
0: Et puis ça monte, et puis ça fait juste tout plat, et après tu redescends.
1: Ouais, c'est ça.
0: Voilà. Donc en fait, ça aussi, c'est une des choses qui caractérise, en fait, principalement du coup la Guyane, enfin le Guyana. Et ça a même inspiré des romans d'Arthur Conan Doyle, notamment le roman Le Monde Perdu.
1: Mmh.
0: Yes. Alors, que dire d'autre? Le Guyana demeure l'un des pays les moins connus d'Amérique. Cependant, il est assez connu, en tout cas, pour pratiquer de l'écotourisme, notamment à travers la découverte de l'Amazonie et particulièrement des chutes dont on a déjà parlé qui sont vraiment impressionnantes. Notons également que en fait, c'est un climat chaud et humide avec deux périodes distinctes, qui sont la saison des pluies, qui est assez longue apparemment, qui commencerait de décembre à juillet. Mm-hmm. D'accord. C'est même plus long que nous, on a le carême entre les deux. Non, eux, c'est décembre-juillet. Et la saison sèche, c'est le reste du temps.
1: Ok.
0: Et dans tous les cas, il fait chaud, un peu comme chez nous. Ça ne change pas. En tout cas, c'est pas une destination des plus faciles, parce que surtout en individuel, parce que ça demande vraiment de l'organisation. Si vous avez envie d'aller là-bas, il faut vraiment être organisé, être sûr au niveau des papiers, etc. Parce que là-bas, ils rigolent pas trop. Enfin, je connais pas des pays où ils rigolent, mais vraiment là. voilà. Et puis il y a aussi des infrastructures très limitées pour certaines précautions, etc., au niveau de la sécurité. Enfin, vraiment, il faut se renseigner. On ne part pas là sur un coup de tête. Sauf si on a envie de disparaître. Enfin, je ne donne pas des idées aux gens, mais voilà. Et puis, il y a aussi le Mont Roraima. Donc, pourquoi je voulais en parler? Parce que c'est un site unique. Donc, on en a déjà parlé de ces fameux tépuis. Mais celle-là, c'est une grande montagne vraiment tabulaire. Donc, ouais. Plate. Comme on en a parlé, situé à l'intersection du Guyana, du Venezuela et du Brésil. Et en fait, c'est vraiment le point où les trois frontières se rencontrent. C'est pour ça que j'en parle, en fait. C'est la particularité du mont Roraima. Et on peut y accéder en trek de plusieurs jours, mais par contre, il faut partir du Venezuela. Voilà. Okay. Mais il a un sommet de plus de 2810 mètres. Et ouais. Là-bas, il y a un panorama magnifique.
1: Je vois sur des images une espèce de piscine naturelle.
0: C'est ça. C'est très, très beau, je trouve, comme élément. Donc, je redis, si vous voulez chercher, le mont Roraima. Voilà. Et puis, on va parler aussi, donc, parce que tout n'est pas toujours tout joli, tout beau dans ces beaux pays. Mm-hmm. En 1978, le massacre de Johnstown. Donc, Johnstown, c'était le nom d'une communauté agréante. Qui avait été créé depuis 1974 au Guyana par un révérend, un gourou d'une secte. Bon, on va pas rentrer dans tous les détails, mais en tout cas, le 18 novembre, ça a été le théâtre du plus important suicide collectif de l'histoire. Ils ont tous ingéré du cyanure et il y a beaucoup d'endroits en fait où on rend hommage à ces personnes qui sont disparues.
1: Plus de 900 personnes.
0: Oui, 908 précisément. Plus le gourou, donc ça fait 909 personnes. Et il y a des stèles, érigées par les familles des victimes qui rappellent un peu ce drame. Donc voilà, pour vous dire, bon, c'est vrai, tout est beau, etc. Mais il y a aussi des petits points. Alors, pas pour décourager les gens, non plus, mais...
1: C'est bon à savoir.
0: Voilà, c'est ça. Et puis, je crois que c'est tout sur mes recherches. Ah oui, ça, j'avais noté parce que j'ai trouvé que c'était amusant. Mm-hmm. Enfin, amusant. Cocasse. On a dit que c'était une ancienne colonie de Grande-Bretagne, de Britannique. Et il a approximativement la taille de la Grande-Bretagne. Voilà, ce pays. Donc, j'avais trouvé ça un peu cocasse. Et c'est tout pour moi, pour le Guyana.
1: Merci beaucoup pour cette belle visite au Guyana. Pendant ces vacances, on découvre des pays d'Amérique. On en a déjà découvert beaucoup. Il en reste quelques-uns.
0: Quelques-uns, oui. Quelques-uns. Là, on commence à remonter. Et bientôt, on va passer à l'Amérique centrale. Et... est-ce qu'on va monter toujours plus haut? Je ne sais pas si on va passer États-Unis, Canada, tout ça. On verra. Selon le feeling, on verra. Parce qu'il y a beaucoup de choses à dire sur ça. Il faudrait peut-être juste une émission entière sur les États-Unis et le Canada. Parce qu'il y a beaucoup de choses à dire. Donc, peut-être pas. On verra. Allez, on se met pas la pression. On vit le moment tranquillement. Et voilà.
1: Ça marche, 17h31 sur Espérance FM. À venir, deux petits bip infos et puis quelques communiqués, la musique, ensuite notre invité.
0: Yes!
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1: Et nous revoilà pour le bip info. Des bip, petites bip, questions.
0: Bip, bip, bip, bip, bip, bip.
1: À chaque
0: bip.
1: Un mot se cache, lequel à vous de découvrir. Deux scarabées capturés pour la première fois en 2026 dans le Grand Est, on est en France. Les contrôles renforcés pour lutter contre ce nuisible. Un scarabée.
0: Tueur.
1: Non, on cherche son origine géographique. Deux scarabées.
0: Africain.
1: Non.
0: Est-ce que c'est un continent ou c'est un pays?
1: C'est un pays.
0: Ouh là là. Des scarabées.
1: Donc c'est un nuisible. Un nuisible qui peut s'attaquer à 300 espèces de plantes différentes.
0: Ah ouais, quand même.
1: Selon France Info.
0: Et c'est un pays asiatique?
1: Oui.
0: Le scarabée japonais.
1: Oui. Deux scarabées japonais capturés pour la première fois en 2026 dans le Grand Est. Les contrôles renforcés pour lutter contre ce nuisible. Toute autre chose. Quoique. Non, parce que. Pas vraiment toute autre chose. Parce qu'on parle d'un animal.
0: Disparu ou encore.
1: Alors, écoute. Il a déjà connu 6 premiers ministres. 4 choses à savoir sur. Le chat tigré le plus célèbre du Royaume-Uni. Donc là, il faut trouver le prénom du chat qui a déjà connu 6 premiers ministres.
0: Alors là, il faut m'aider. Je pense que c'est un chat qui, du coup, c'est le chat qui habite en fait dans la maison où vont les premiers ministres, en vrai.
1: Quel est son prénom? Alors, il a 19 ans.
0: Elizabeth.
1: Non. C'est un prénom masculin.
0: Okay. Charles.
1: Il a
0: William.
1: 19 ans.
0: Harry.
1: Il vit au 10 Downing Street, la résidence officielle du chef du gouvernement britannique. Et aujourd'hui, il a normalement assisté à l'installation de son 7e colocataire.
0: Eh ben oui, je suis oui, puisque c'était oui. Eh ben.
1: Alors son prénom commence par la lettre quoi? L.
0: Larry.
1: Tu savais ou t'as deviné?
0: Non, j'ai deviné. Elle, c'est le premier prénom anglais. Larry.
1: Un chat âgé de 19 ans. Alors, Keir Starmer, l'ancien premier ministre, a déjà donné ses instructions. Larry aime prendre son petit déjeuner à 9h, son brunch à 10h30 et son déjeuner à midi avec de nombreuses collations entre les repas.
0: Le reste
1: du travail, c'est du gâteau. Il mange un peu beaucoup, je trouve.
0: Ben, c'est un chat,
1: souvent.
0: En fait. Alors oui, non, bon,
1: c'est un chat royal.
0: Petite minute chat, en fait, un chat, surtout un chat domestique, comme ils n'ont pas à aller vraiment à chasser. Ils n'ont pas vraiment à aller chasser.
1: Oui.
0: Quoique bon, je sais pas, mais les miens, du coup, tu parlais des ravets, j'ai pas besoin de les tuer, j'ai des chats. Ils s'en chargent, les andolis non plus.
1: Ils les tuent juste ou ils les mangent vraiment?
0: Non, ils jouent avec jusqu'à ce que ça ne bouge plus.
1: Voilà. Il ne les mange pas.
0: Non, il les laisse là pour moi. Voilà.
1: Au moins, t'en débarrasse.
0: Oui, donc ça, je ne vais pas me plaindre. Par contre, les pauvres petits andolis, les pauvres petits anolis, qui n'ont rien demandé, eux, ils ne me dérangent vraiment pas là où ils sont. Quand ils reviennent. Oui. Et surtout, j'ai des chats qui sont très. Talkative, comment dire ça en français?
1: Bavard.
0: Voilà, c'est ça, exact. Exact. Et du coup, dès qu'ils ramènent quelque chose, ils ont le truc dans la bouche, donc je sais qu'ils m'ont ramené quelque chose. Je leur dis merci. Merci. Mais qu'est-ce que j'en fais?
1: Merci, mais non merci.
0: Voilà. En plus, ils ont mis ça dans ma chambre pour moi, en mode tiens, cadeau. Mais merci. Vous avez trouvé peut-être que j'étais en sous-nutrition, que j'ai pas mangé aujourd'hui.
1: Vous allez te faire plaisir.
0: Waouh, non, c'est pas nécessaire. Mais voilà. Donc, oui. Et les chats, en fait, mangent beaucoup, mais tuent la durée. Elle dit, vous mangez un petit peu là, tac, tac, tac. Mangez un petit peu là, un petit peu. En fait, c'est vraiment comme des oiseaux. Ils vont manger un petit peu là, et pendant un moment, après ils vont dormir, c'est que ça. Mm-hmm. Après ils vont remanger, après ils vont rejoindre dormir, après ils vont manger.
1: Ok.
0: Donc oui.
1: Très bien.
0: Donc oui, ils mangent beaucoup, mais c'est juste un chat domestiqué. Et je pense bien gâté en plus dans la maison.
1: Du premier ministre, j'imagine. Quelques communiqués avant de recevoir notre invité. Tout d'abord, où donner son sang la prochaine date, c'est...
0: Demain. C'est demain, mardi. Tout à fait. C'est mardi 21 juillet, donc c'est à Place Lafayette, à Rivière-Salée, de 8h à 14h. Vous pouvez également, vous pourrez, si vous ne pouvez pas demain aller à Rivière-Salée, vous rendre tout simplement à la Maison du Don EFS Martinique. C'est à l'immeuble Le Fils à Dillon. Et les horaires d'ouverture demain mardi, c'est de 10h30 à 17h.
1: Une info importante pour les habitants de Chelcher, un test du système d'alerte tsunami.
0: Et oui, le maire de la ville de Chelcher informe ses administrés qu'un test du système d'alerte de tsunami sera effectué le mardi 21 juillet à 8h30 au niveau du ponton du bourg. Une sirène et des messages sonores seront diffusés. Il s'agit exclusivement d'un test. Aucune évacuation n'est requise. Aucun comportement particulier n'est attendu non plus de la population. Par la population plutôt. Le maire remercie l'ensemble des administrés de leur compréhension et les prie de bien vouloir excuser la gêne occasionnée.
1: Et on va à Ducos avec cette permanence assurance maladie à France Service.
0: Oui, parce que si vous avez des questions sur vos droits, vos remboursements, votre carte vitale, vos démarches Amélie, vous pouvez vous rendre le vendredi 24 juillet 2026 de 8h à midi à France Service. Alors, il fallait s'inscrire avant le 17 juillet. Donc, si vous êtes déjà inscrit, c'est tant mieux. En tout cas, vous pouvez quand même prendre des renseignements au numéro suivant 0596 57 43 22. Et surtout, si vous êtes déjà inscrit, n'oubliez pas d'apporter votre carte vitale et vos justificatifs avec toutes vos questions.
1: Et juste avant la musique, on va au François avec cette matinée de sensibilisation et d'information.
0: Une matinée où vous êtes invité par la ville de François à...
1: je crois que c'est déjà passé.
0: Mercredi. Eh bien oui, mais c'est pas perdu. On nous laisse quand même une annonce. L'appel au don de livres, n'est-ce pas, Davis? Parce que si vous avez des livres en bon état, mais que vous ne vous servez, mais dont vous ne vous servez plus, type éducation, santé, psychologie, cuisine, religion chrétienne, culture générale, ou tout simplement des ouvrages de qualité, vous pouvez contacter Louise Marie au 06 96 23 59 20. 23 59 20, c'est un portable qui réalisera en octobre, normalement, une librairie solidaire éphémère à bord d'un bateau. Voilà, donc si vous voulez participer à ce projet et amener vos livres dont vous ne vous servez plus, n'hésitez pas à appeler Louise Marie.
1: Très bien. Dans un instant, on sera au téléphone avec Yanis qui nous racontera l'histoire de ces boissons de Saint-Marc. Tidoucet, sans alcool. Doucet blé, ec, doucet rouge. À tout de suite sur Espérance FM. Voici Symbiose. Je suis

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0: Et nous avons le plaisir de recevoir Yanis de Tidoucet. Bonsoir Yanis.
3: Bonsoir.
4: Bonsoir. Merci pour l'invitation.
3: Bonsoir et bienvenue. Allons, on va mettre les pieds dans le plat là.
0: Ah ouais déjà?
3: Ah oui, oui. Enfin, je dirais, ou bien je dirais plutôt les pailles dans les gorges, je ne sais pas comment on va le dire. Ouais.
4: Non, plutôt les paillettes dans les boissons.
3: Oh là là!
0: Ah, les paillettes dans les boissons.
3: Je crois qu'il a tout dit. Est-ce qu'on a besoin de continuer?
0: Ah ben merci Yanis, bonne soirée, merci d'avoir été avec nous. À bientôt.
4: Ça fait un plaisir.
3: Présente-toi déjà un peu Yanis, dis-nous qui tu es, d'où viens-tu, où es-tu, m'entends-tu, le loup, t'habites-tu? Dis-nous tout sur toi.
4: Alors moi c'est Yanis, j'ai 26 ans, je suis de Sainte-Luce. Je suis issu de la restauration. Mm-hmm. En général, donc j'ai fait toutes mes classes en restauration, serveur, barman, responsable. Et maintenant, je suis en reconversion, mais à côté, du coup, ben, j'ai Tidoucet en parallèle comme activité secondaire, on va dire, mais mm-hmm. surtout comme activité plaisir où justement j'ai envie de proposer quelque chose, voilà, un produit aux autres.
3: Alors, Tidoucet, je vous fais un petit teasing, chers auditeurs. Donc, Tidoucet, en fait, il s'agit de cocktails artisanaux de Martinique, bien sûr, à déguster. Alors, il y a Doucet rouge et Doucet blé. Oui. Évidemment, c'est en créole. Voilà, c'est pas rouge, voilà, c'est rouge que là, c'est rouge. Eh bien, rouge, pourquoi? Parce qu'il y a... Je peux dire qu'est-ce qu'il y a dedans?
4: Oui, bien sûr.
3: Bien sûr. Ok, alors, Doucet rouge, c'est groseille, moringa, menthe et basilic. Et puis, Doucet blé, c'est clitoria, dont on a parlé plus tôt, hein, si vous êtes attentifs, chers auditeurs.
0: La fleur bleue.
3: C'est ça. Citron vert et menthe. Donc, franchement, les deux ont l'air hyper goûtus. Voilà. Sachant qu'on va peut-être vous parler d'une offre tout à l'heure. Restez connectés. Alors, quelle est l'histoire de la création de Tidoucet?
4: Alors, Tidoucet, c'est principalement l'envie de créer, en fait, un projet. Principalement, mm-hmm. c'était vraiment ça l'idée. En second temps, j'ai voulu vraiment mettre en avant ben, mon métier, c'est-à-dire mm-hmm. La restauration, on va dire vraiment barman. Et surtout, Tidoucet est né de l'envie de mettre en avant le sans-alcool. C'est-à-dire que mm-hmm. j'ai été confronté, par exemple, au dernier carnaval où j'ai vu qu'il n'y avait que des stands de barman alcoolisés. Mm-hmm. Et je me suis dit, ben, y a beaucoup de gens qui ne boivent pas d'alcool. Et c'est là que, justement, Tidoucet, en fait, l'idée, en tout cas, est venue. Je me suis dit, faut moderniser un peu le sans-alcool. Ne pas juste le mettre dans une petite bouteille avec du jus local, parce qu'il y en a beaucoup qui le font, mm-hmm. et franchement, c'est super bon. Mais c'est pas assez moderne par rapport au cocktail alcoolisé. Mm-hmm. Et c'est là que Tidoucet, justement, rentre en jeu. C'est sur un packaging moderne, avoir la possibilité de juste se rafraîchir et prendre plaisir autant que ceux qui boivent des cocktails alcoolisés. C'est vraiment de là que le projet est né. Et après, ben, on s'est donné les moyens et ça a commencé à voir le jour progressivement.
0: Sur le packaging moderne, justement, je vois que ce sont des canettes de 50 centilitres mm-hmm. Transparentes. Exactement. Pourquoi le Exactement. Choix de la transparence?
4: Ben, la transparence, déjà, pour se démarquer, en premier lieu. Mm-hmm. En second temps, j'avais vraiment l'idée de jouer sur le visuel. Ben, comme par exemple, vous avez dit tout c'est blé, tout c'est rouge. Mm-hmm. C'est-à-dire que tout de suite, ça met en avant, on voit ce qu'il y a dedans. Et ben, vu qu'il y a des paillettes comestibles aussi dedans, c'est pour un peu l'effet moderne, l'effet, voilà, la petite touche, on va dire, plaisir au niveau des yeux.
0: L'effet wow, peut-être.
3: Ça braille dans les yeux.
4: Voilà, c'est pour se dire que même au niveau du sans-alcool, on prend plaisir à boire une boisson. Mm-hmm. C'est surtout ça.
0: Alors, une petite parenthèse, je connais quelqu'un qui m'a dit que depuis petite, tu aimais déjà les boissons sucrées. Est-ce que c'est vrai?
4: C'est vrai. J'ai toujours le sucre et... En fait, les boissons sucrées. Pas le sucre, mais les boissons sucrées. Oui. J'ai toujours aimé. J'ai pas de mal à boire. Il y a des produits que j'arrive pas à manger en outre, mais en jus, je bois facilement. Et très tôt, bon, quand j'ai eu la facilité de faire des mélanges, en fait, j'aime vraiment ça, faire des mélanges, à tester de nouvelles choses. Au niveau des jus, goûter de nouvelles choses, j'ai pris cette vie au niveau des jus. Et voilà, depuis petit, c'est vrai que j'ai toujours aimé ça. Et ça s'est développé vraiment avec l'expérience de mon métier, mais jusqu'à là.
3: Donc on pourrait même dire que c'est un rêve, entre guillemets, d'enfance, réalisé.
4: On peut dire ça. C'est la réalisation de mes compétences que je me suis dit, ben, on tend vraiment les mettre à profit.
3: Alors, une question. Du coup, si on a vraiment, pour donner toujours plus envie à nos auditeurs, quel serait le parfum, quelqu'un qui est vraiment... Alors, les deux sont sucrés, ils sont sucrés naturellement. Est-ce que c'est sucré, des sucres ajoutés, comme
4: alors,
3: on dit?
4: La particularité de Sidoucet, c'est que je ne suis pas seul dans ce projet. C'est moi, principalement, qui fais les boissons, puisque je suis barbecue. Mais au niveau du projet, ça doit de tous les ingrédients, je ne suis pas seul. Au niveau des sirops, c'est des sirops faits maison. Je travaille justement, et c'est là aussi le projet Tidoucet, c'est que j'avais aussi à cœur de travailler avec, bon, comment dire ça, sans que ce soit un peu avec les grandes personnes, voilà. Parce que j'ai toujours travaillé, mais j'ai jamais pris le temps d'apprendre tout ce qui est côté terre. Apprendre à planter, apprendre à travailler les produits de chez nous. Et par ce projet, j'ai à cœur de vraiment, en tant que jeune, remettre en avant ce genre de produit. Et au niveau des sirops, c'est avec une petite dame du Saint-Esprit que bah, j'ai malheureusement, c'est vrai qu'elle a pas de nom, mais elle travaille avec un monsieur qui s'appelle Kombucha Plus. Peut-être qu'il y en a qui vont connaître. Et c'est elle qui fait en fait mes sirops. Mais tout est dans son jardin. C'est vraiment du fait maison.
3: Donc fait maison,
4: donc,
3: local.
4: Vraiment préciser, voilà, tout est du fait maison. La boisson, c'est vraiment fait maison. Donc je tiens à préciser, et c'est vrai que voilà, sous les sirops, ça reste du sirop, donc c'est quand même du sucre, mais c'est du fait maison. Voilà.
0: Yannis,

0: Qu'est-ce que tu peux dire pour rassurer à ceux qui craignent d'avoir des boissons trop sucrées?
1: C'est bon, man, le dosage est respecté.
2: C'est un professionnel. Ça n'est pas un rond pour dire à la maison. Lui, c'est un professionnel.
1: Vous inquiétez pas,
2: voilà.
1: Par exemple, le doucet rouge, il est beaucoup plus rafraîchissant que sucré. Mm-hmm. Il y a la petite note de menthe basilic qui vient en arrière-goût, mais c'est léger. C'est vraiment pour accompagner l'acidité, on va dire, du groseille, sans que ce soit dominant. Par contre, dans le doucet blé, celui-là, il est un petit peu plus sucré, puisqu'il y a la limonade, il y a le citron, il y a la menthe. Ça fait un peu plus Virgine Mojito. Mm-hmm. Et bon, faut le dire, le Martiniquais aime le sucre. Donc celui-là, par exemple, il rencontre un plus grand succès que l'autre. Mm-hmm. C'est un peu plus sucré.
0: C'est
1: donc j'ai un peu pour tout le monde.
0: Et sur le doucet bleu, qu'est-ce qui t'a donné envie d'utiliser le clitoria, la fleur bleue?
1: Principalement la couleur.
2: Mm-hmm.
1: Principalement la couleur, et ensuite vraiment avoir le côté, ben, garder la même DA, c'est-à-dire le côté la canette est transparente, une couleur vive, quelque chose qui donne envie, quelque chose qu'on voit mais qu'on ne voit pas vraiment en Martinique. Et montrer qu'en fait on a quand même de super bons produits. Et le clitoria, c'est un bon produit quand il est bien fait, parce qu'il peut être aussi, peut-être que vous n'avez pas écouté forcément, mais c'est vrai que quand il est mal fait, il peut aussi avoir des mauvais côtés.
2: Tout à fait.
1: Mais c'est vrai que c'est un produit qui est super bon de base et qui peut être bien, bien adapté pour des cocktails.
0: Okay.
1: Et c'est ça l'envie aussi de Tidou, c'est montrer que là c'est que le début, mais j'ai des sirops où il y a des propositions de fous qui peuvent arriver dans le futur.
2: Ah, mais il m'a devancé sur ma question suivante. Est-ce qu'on pourra attendre peut-être d'autres couleurs encore?
0: D'où c'est
2: orange, d'où c'est rouge, d'où rose, d'où c'est jaune.
1: Normalement, j'ai un troisième, c'est citronnelle, basilic, gingembre. C'est juste que pour du coup l'offre des vacances, il n'est pas là. Parce que à côté, je travaille, donc c'est vrai que je m'adapte, on va dire. Mais normalement, il y a un troisième, c'est citronnelle, basilic, gingembre, qui est beaucoup plus sucré.
2: C'est ça.
0: C'est une affiche.
1: C'est pas du thé, c'est on va dire c'est un soda maison.
2: Okay.
1: Voilà,
0: soda
1: ça,
0: maison.
1: C'est des gaz.
2: Ok, d'accord. Ah ben, alors, si on dit ça, à part si tu as une question, Davis.
0: Non, on peut supposer que ceux qui aiment l'infusion, citronnelle, pourront peut-être l'aimer, sans doute.
1: Mm. Oui, il est vraiment moins sucré, il est beaucoup plus dans les arômes que dans le sucre brut.
2: Eh bien, très bien. Alors, chers auditeurs, si vous êtes intéressés, déjà, premièrement, pourquoi s'intéresser à ce projet? Je vous rappelle que l'abus d'alcool est dangereux pour la santé. Alors, pourquoi aller consommer de l'alcool quand on peut consommer sans alcool avec Tidoucet? Alors, si vous êtes intéressé, je lâche des numéros comme ça. Voilà, je lâche des numéros pour pouvoir l'appeler rapidement ou envoyer plutôt des messages sur WhatsApp. C'est plus ça.
1: Envoyer le message WhatsApp.
2: Voilà, on envoie le message WhatsApp au numéro suivant. Notez bien, prenez donc à noter. Je vais répéter deux fois, mais pas. Voilà. 06 96 89 71 52. Vous n'avez pas noté, je reprends. 06 96 89 71 52. Si vous n'arrivez pas, vous n'avez pas eu le temps de noter, c'est pas grave. Vous pouvez aussi le contacter sur les réseaux sociaux et le suivre sur Instagram, comme on dit, Tidoucet Pays. Alors, il y a c'est barre du 8. J'ai oublié comment on dit ça. Barre du 8, Doucet, sans accent, douce, voilà, tiret, P-I, P-E-Y-I. Voilà, vous pouvez donc le suivre aussi sur Instagram. Sachez que Yanis prend tout. Il prend carte, il prend espèce. C'est accepté, voilà, de la manière dont vous voulez payer. Et c'est ça que j'allais dire. Il y a la livraison. Alors, la livraison est payante si c'est moins de 3 boissons. Et ce serait 4 euros. Mais si vous prenez plus, parce que c'est ce qu'on vous encourage à faire quand même là, hein, on est en train de vous dire, les gens, hein, on consomme local, on soutient nos jeunes, hein, qui lancent des petites entreprises comme ça. Voilà, donc c'est ce qu'on veut. Donc, livraison offerte des 3 boissons. Donc, comme on sait, chers auditeurs, que vous êtes des gens bien, et nous savons que vous n'allez pas commander moins de 10 boissons. Voilà, donc, pour commander, je rappelle le numéro 06 96 16 89 71 52. Je crois que moi-même, je prêche à une convertie et que je garde cette affiche très précieusement et que je veux peut-être envoyer des messages incessamment sous peu. Alors, est-ce que l'offre des couvertes est toujours d'actualité?
1: Bien sûr.
2: Bien sûr.
1: Tout le mois de juillet, en fait, tout le mois de juillet jusqu'à août. Et oui.
2: Quelle est cette offre découverte, Davis? Dis-nous tout.
0: Ah ben je comptais sur Yanis pour nous en parler. Parle-nous de ton offre, Yanis.
1: Alors l'offre découverte, c'est pour permettre à ceux qui connaissent Fatih Doucet d'accéder à mes deux produits fonds pour justement un prix beaucoup plus abordable qu'à l'unité. Mm-hmm. Donc c'est-à-dire vous avez les deux canettes, donc Doucet blé et Doucet rouge pour 10 euros. Voilà, pour 10 euros pour les deux canettes et comme elle vous a dit, pour la livraison, pour plus de deux canettes, donc à partir de trois canettes, la livraison est offerte. Alors juste pour précision, je livre jusqu'à chez le Cheon et je livre jusqu'au Robert. C'est-à-dire que les gens de Saint-Esprit Trinité, rendez-vous au Robert, mm-hmm. et les gens de Castille-Lotte Saint-Pierre, rendez-vous à chez le Cheon. Voilà, ça va, ça fait quand même beaucoup de commis.
2: Oui, pour le coup, il couvre.
0: On rappelle que ce sont des canettes de 50 centilitres, des belles canettes transparentes.
1: Voilà, ça va être 50 centilitres de cocktail.
0: Est-ce que on pourra retrouver ces boissons Tea Doucet dans des points de vente, dans des magasins Est-ce que c'est prévu?
1: Je l'espère. Après, c'est vraiment le début de l'aventure. J'espère que grâce à Dieu, ça continuera et peut-être. Une prochaine fois qu'on sera en appel, je vous dirai, j'ai plusieurs points de vente, mais c'est vrai que pour l'instant, je suis vraiment uniquement sous commande. Et là maintenant, je peux livrer généralement le soir. Mm-hmm. Les gens peuvent commander la journée ou la veille, et je peux livrer le soir ou dans la soirée.
2: Mais il a le goût de la magasin. Je voulais demander combien de temps il faut attendre si j'ai commandé. Est-ce que je vais devoir attendre une semaine ou est-ce que c'est à l'avance? D'accord. Excusez-moi, monsieur Yanis.
1: Je peux livrer le soir.
2: Excusez-moi, monsieur Yanis. Monsieur Yanis, c'est au taquet. Donc, si vous êtes intéressé, on rappelle les saveurs. Doucet rouge, c'est groseille, moringa et menthe basilic. Qui est un peu plus, c'est sucré mais un peu plus doux, hein, on l'a dit. Mm-hmm. Voilà. Et puis Doucet blé qui est un peu plus sucré, qui rappelle des saveurs mojitosiennes. Hein, voilà.
1: Un peu de mojito, on va dire antillais.
2: Mais local, là, c'est toujours local.
1: Voilà.
2: Donc clitoria, citron vert et menthe. Nous rappelons que ce sont des canettes de 50 centilitres et surtout, le plus important, c'est que c'est sans alcool. Donc, qu'est-ce qu'on attend pour pouvoir.
1: Avec des paillettes de vos vies.
2: Avec c'est des ça. Paillettes. Qu'est-ce qu'on attend pour pouvoir faire vivre nos jeunes?
0: Je pense que dans cette période de vacances et le tour des yoles commence bientôt, pouvoir surprendre ses amis en sortant de la glacière des canettes transparentes rouges et bleues,
2: avec
0: ça peut le faire.
2: Avec des paillettes, chaubées, les paillettes.
0: Avec des paillettes comestibles, voilà. Bien sûr.
1: On sait que le sans alcool aussi est fun, comme on dit.
2: Voilà. Très bien.
0: Yanis de Tea Doucet, nous te laissons quelques instants pour tes derniers mots.
2: Que te souhaiter?
1: Que l'aventure continue, parce que c'est pas évident. En Martinique, avoir des idées un peu plus innovantes, c'est pas facile tous les jours, mais grâce à Dieu, on s'approche. Il y a des opportunités de temps en temps, il y a des occasions, il y a des personnes, des bons retours. Les gens sont réceptifs aux produits, ils donnent de l'amour. Donc je remercie déjà et que l'aventure continue, hein, tout simplement, hein, qu'on se donne des moyens. De toute façon, lâche pas. Je suis jeune, je crois en mon produit et j'espère que demain matin, je serai dans des points de vente, je serai dans des foires, je serai un peu partout. Le but, c'est que si Doucet dépasse la canette et soit vraiment une marque demain matin.
2: Eh bien, c'est ce qu'on te souhaite également. Et je pense que ton téléphone va devenir bleu et rouge à force de recevoir des... C'est ça. À force de recevoir des notifications. Merci beaucoup, Yanis, d'avoir présenté ton produit.
1: Merci à vous. Merci pour l'invitation.
2: Et à très bientôt pour nous donner des nouvelles de ta marque.
1: Il n'y a pas de souci.
0: À bientôt. Bonne fin de journée.
1: Merci également.
0: Merci. Bye bye. Ainsi s'achève le 4 quarts. Merci beaucoup de l'avoir suivi, de l'avoir dégusté.
2: Ah, pour le coup, là, avec des paillettes dans les yeux, dans le ventre, dans toutes les parties possibles, imaginables de notre imagination. Merci beaucoup à Cool et Jeanne qui ont participé avec nous. Et à vous de nous avoir écoutés et reçus. Maintenant, on vous laisse avec Espérance Gospel Songs, n'est-ce pas,
0: Daniel? Oui, juste après les infos, Espérance Gospel Songs, ce sera avec CCC Collective.
2: Yeah!
0: À demain, si Dieu veut. Bye bye.
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3: 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Il est 18h. Quelle soirée! 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

0: Bonsoir à tous. Les vignerons n'ont pas le cœur à la fête, conséquence des canicules à répétition et de la sécheresse qui s'est installée. Les ossements retrouvés dans le Tarn sont bien ceux de Delphine Ossagel, une confirmation qui était redoutée par les avocats de sa famille. Et puis l'équipe de France de football s'apprête à ouvrir une nouvelle page de son histoire après le départ de Didier Deschamps. La France manque d'eau. Toutes les régions sont concernées par un épisode de sécheresse après les 3 épisodes de chaleur. La totalité des départements de l'Hexagone connaît ainsi des restrictions d'eau, dont 54 sont au niveau de crise, l'alerte maximale. Ce qui n'est pas sans conséquence, notamment pour les vignerons. À quelques semaines désormais des vendanges, ils s'attendent à une petite récolte. Des phénomènes météo aux incidences directes sur la quantité récoltée. Explication de Jean-Marie Fabre, président des vignerons indépendants de France.
1: Ce qui va être altéré, c'est le volume de production. Puisque soit les raisins ont été brûlés directement par les différentes canicules et le côté direct du soleil, soit par l'effet du stress hydrique, la plante s'est mise en résistance et elle n'a plus alimenté son raisin. Une partie des raisins vont sécher ou ne seront pas amenés à maturité. Alors oui, la pluie est attendue partout. Malheureusement, c'est que partout où la pluie est arrivée ces derniers jours, elle est arrivée non pas sous forme liquide mais sous forme solide et les dégâts sont par endroits énormes. Énorme en matière de perte de récolte sur ces orages de grêle violents.
0: Si la plupart des récoltes démarreront à partir du mois d'août, certains vignerons ont déjà commencé à récolter leurs raisins depuis la semaine dernière à cause des conditions météo hors normes de cet été. Une sécheresse qui attise également les incendies. Une enquête a d'ailleurs été ouverte sur l'incendie de Tarado dans le Var. Le préfet a fait savoir qu'il y avait des doutes sur son origine. Le sinistre qui s'est déclaré dimanche a déjà parcouru plus de 200 hectares à proximité d'habitations. Attendu par les agriculteurs, décrié par les pro-environnement, le projet de loi d'urgence agricole est de retour à l'Assemblée nationale aujourd'hui. Son adoption reste encore incertaine car la copie finale comporte plusieurs mesures sensibles sur les pesticides ou encore sur l'eau. Le texte doit ensuite être voté demain par le Sénat. Un accord sur la proposition de loi concernant l'interdiction des réseaux sociaux aux moins de 15 ans. Réunis en commission mixte paritaire, les députés et sénateurs sont parvenus à s'entendre. Un succès qui ouvre la voie à un vote dans les deux chambres dès ce mardi. Après les aveux de

0: Cédric Jubilard il y a 3 semaines. Les ossements découverts dans le Tarn la semaine dernière appartiennent bien à son épouse Delphine Osaguel. Jamais le corps de l'infirmière n'avait été localisé plus de 5 ans après sa disparition. Une confirmation du parquet de Toulouse aussi bien attendue que redoutée par les proches de la victime, comme l'explique Philippe Pressec, avocat de la cousine de Delphine.
1: C'est quand même d'abord un soulagement parce que ça fait 5 ans et demi qu'on attend d'avoir une certitude sur la présence de ce corps, l'endroit où est ce corps. Mais c'est surtout un sentiment d'horreur et de colère qui prévaut parce que ça montre les conditions atroces dans lesquelles Jubilard a fait disparaître ce corps. Il a tué sa femme et il est allé la jeter comme un chien crevé dans un champ, recouvert de fumier. C'est une image qui est horrible et qui va être une image qui va hanter, je pense, l'audience d'appel.
0: Les avocats de Cédric Jubilard espèrent désormais repousser le procès en appel prévu au mois de septembre à Toulouse, au contraire de ceux de la partie civile comme Philippe Pressec, et qui souhaitent que l'audience se tienne si le dossier est complet. C'était un avis très attendu. La Haute Autorité de Santé recommande aujourd'hui de rendre obligatoire la vaccination annuelle contre la grippe pour tous les professionnels de santé. Cette préconisation va dans le même sens qu'un récent rapport de l'Académie de médecine. Emmanuel Macron salue l'arrivée d'Andy Burnham au 10 Downing Street. Le nouveau chef du labour vient d'être nommé Premier ministre du Royaume-Uni. Il succède à Keir Starmer. Le président français appelle Andy Burnham à donner un nouvel élan au partenariat entre les deux pays. Et puis la Coupe du Monde de football est terminée, on le sait, hein, l'Espagne est sacrée championne du monde. Et la page Didier Deschamps à la tête de l'équipe de France, elle se tourne. Et sauf énorme retournement de situation, hein, c'est un autre champion du monde 98 qui va lui succéder, Zinedine Zidane. La potentielle arrivée de Zizou au poste de sélectionneur, qualifié de chance pour la France par la ministre des Sports, va aussi amener son lot de changements dans l'équipe, Arthur Rib.
2: A commencer par le staff qui devrait être totalement ou presque renouvelé, des proches adjoints jusqu'au kiné en passant par les intendants. Zinedine Zidane a recomposé sa propre équipe depuis plusieurs mois. Ses bras droits devraient être les mêmes que lors de son mandat à la tête du Real Madrid. Le futur sélectionneur veut aussi s'appuyer sur son propre réseau. On pourrait par exemple voir son ancien coéquipier Fabien Barthez débarquer en tant qu'entraîneur des gardiens. Un autre champion 98, Bernard Diomède, pourrait lui aussi faire partie de l'aventure. L'arrivée de Zizou aux commandes de l'équipe de France devrait être officialisée dans les 10 prochains jours. Sa prise de fonction aura lieu le 1er septembre.
0: Et Zinedine Zidane et son staff se mettront rapidement dans le bain avec 4 matchs en Ligue des Nations entre le 25 septembre et le 5 octobre. Excellente fin de journée à tous.

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2: Aujourd'hui dans Espérance Gospel Songs, CCC Collective, album Brooklyn Culture version Deluxe, sorti en 2025. Le collectif CCC est un groupe pionnier d'artistes du Christian Cultural Center.

marque une étape importante dans le parcours musical du collectif. Brooklyn Culture est une exploration audacieuse du mélange unique de foi, de culture et d'influence musicale du collectif. S'inspirant profondément du cœur de Brooklyn, l'album capture l'esprit vibrant du quartier tout en reflétant l'engagement continu du groupe envers l'autonomisation spirituelle, la résilience et l'expression culturelle.

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1: People can tell you're from Brooklyn by the way you dress, the way you talk, where you respond, right? 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So to me, it's a pride. Like I tell people, you know, I don't tell people I'm from New York, I'm from the United States, I'm from Brooklyn. So my pride is a Brooklyn pride. It's a Brooklyn culture, that's who we are.
2: Voici, can you hear me? M'entends-tu? Faith, Angeline et Navae Azur sont avec CCC Collective. La grosse voix dira, j'ai mis de côté un royaume avec la sécurité du ciel afin que tu puisses hériter de la bénédiction que j'ai pour toi. La chanson continuera avec, les justes crient, le Seigneur les entend, ils cherchent et sont en sécurité. Les cœurs brisés, les écrasés en esprit, il les conduit en lieu sûr. J'irai pour que tout le monde sache la bonté de son amour, à travers les hauts et même à travers les bas. Je sais que le Seigneur

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1: Avec CCC Collective, album Brooklyn Culture, version deluxe.
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0: Espérance Gospel Songs, CCC Collective, album Brooklyn Culture, version deluxe, sorti en 2025. Voici Devil is a Lie, le diable c'est du pipeau. J'avais presque 18 ans. Le visage était blanc, mais les yeux verts. Je poursuivais ce rêve, si tu vois ce que je veux dire. Mes mamans priaient encore jusqu'à ce que ses genoux soient sales. Les lumières éclatantes m'ont presque aveuglé. Et les nuits tardives où j'avais du mal à me retrouver. Mes mamans, juste avant que j'atteigne le point de non-retour, juste avant de laisser mon âme se brûler, je me suis souvenu de ce que maman disait toujours. Les hommes demandent toujours quoi quand Dieu dit pourquoi. Dieu dit nous quand l'homme dit je. Comme les oiseaux devraient marcher et les hommes devraient voler, maman a toujours dit que le diable c'est du pipeau.
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1: Nous écouterons maintenant All of the Things, toutes les choses. It's a voice note to God, un message vocal à Dieu. Tiffany Steele chantera Je donne tout pour la croix de Christ.
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C'était Espérance Gospel Songs. J'espère que tu as passé un bon moment. See you next time. À la prochaine.

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1: Bonjour, chers auditeurs. Donc, je suis de retour avec l'heure juridique de maître Nicole Vega. Je suis très contente d'être à l'antenne aujourd'hui. Je dis bonjour à la Martinique et bonjour aussi à maître Portel qui est aujourd'hui avec nous et qui participera à l'émission. Bonjour, maître Portel.
2: Bonjour, chère consoeur. Merci de m'accueillir.
1: Dans la famille, il y a des moments heureux et parfois, malheureusement, des moments malheureux. La mort peut frapper et prendre tout le monde au dépourvu. Et on peut être vraiment désarmé lorsqu'on ne sait pas comment réagir et qui contacter au moment de cet événement si douloureux. Aujourd'hui, nous allons voir comment réagir lorsqu'on a quelqu'un qui décède, un proche qui décède dans la famille et surtout, comment organiser sa succession. Nous ne verrons pas tout aujourd'hui parce que nous n'avons qu'une heure. Donc ce thème sera aussi débattu la semaine prochaine concernant la succession. Et afin de discuter de ce thème, comme je vous l'ai dit, je reçois aujourd'hui maître Claudine Portel qui est avocate au barreau de la Martinique. Lorsque quelqu'un décède, généralement ce sont ses héritiers qui prennent le relais pour faire les différentes démarches. Mais qui est héritier? Il y a quatre catégories d'héritiers. Donc premièrement les enfants, si cette personne a eu des enfants. Il y a aussi les parents, les frères et sœurs, les descendants des frères et sœurs. Il y a aussi les ascendants ordinaires, donc lorsqu'on parle d'ascendants ordinaires, on parle des grands-parents. Il y a aussi les collatéraux ordinaires qui sont les oncles, les tantes, cousins, cousines et frères et sœurs et aussi leurs descendants. Donc si cette personne n'a pas eu d'enfant et ne s'est pas mariée, généralement ce sont les parents qui vont succéder à cette personne et ainsi de suite. Si les parents, les frères et sœurs, il n'en a pas, ce seront les ascendants ordinaires. Et s'il n'a pas d'ascendant ordinaire, ce seront les collatéraux ordinaires, c'est-à-dire oncle, tante, cousin, cousine. Parfois, on peut savoir directement qui sont les descendants d'une personne. On sait que cette personne a eu des enfants, on connaît le nom des enfants, on connaît le nom des parents, des grands-pères, de la grand-mère, du grand-père. Mais parfois, cette personne s'est occupée d'un enfant, mais le lien de filiation n'a pas été établi entre cette personne et cet enfant. Donc, dans ce cas, est-ce que cette personne peut entrer dans la filiation, selon vous, maître Portier?
2: Alors, maître Vega, effectivement, les héritiers ne sont pas des enfants stricto sensu. Il peut aussi avoir des enfants qui ne sont pas reconnus par le défunt et qui vont devoir se faire reconnaître comme héritiers au regard de la loi. Donc, pour ce faire, ils vont avoir deux possibilités. Soit ils pourront aller chez le notaire qui va établir ce qu'on appelle un acte de notoriété en vue de constater la possession d'État. Alors, qu'est-ce que la possession d'État, Nicole? La possession d'État, c'est le fait d'avoir été, par exemple, je n'ai pas été reconnue par mon père, mais oui, tout le monde sait que j'étais sa fille.
1: Tout à fait.
2: C'est de notoriété publique, tout le monde le sait, mais je n'ai pas eu son nom. Mais les gens savent que, par exemple, il était présent à mes anniversaires, il était présent à mon mariage, c'est de notoriété publique. Donc, je vais aller chez le notaire avec deux ou trois témoins, trois je crois, témoins qui va effectivement entendre les témoins, qui vont attester que je suis connue comme étant la fille de monsieur Intel et qui va établir ce qu'on appelle un acte de notoriété. Alors, cette démarche-là chez le notaire, elle se fait dans les 5 ans du décès.
1: Tout à fait.
2: D'accord. Donc, en revanche, après 5 ans, c'est plus possible d'aller chez le notaire, il faut aller au tribunal directement.
1: Exactement.
2: Voilà. Le notaire peut aussi estimer que le dossier que je lui présente n'est pas clair et il peut refuser de faire cet acte de notoriété. Donc, dans ce cas-là aussi, je devrais aller devant le tribunal. Et donc, au tribunal, je vais saisir le tribunal dans un délai de 10 ans à compter du décès de mon parent décédé, donc de mon père décédé, pour faire constater par le tribunal que j'avais, de notoriété publique, j'avais la qualité de fille de monsieur Intel.
1: Exactement.
2: Le tribunal va exiger, va avoir, si j'ai des preuves suffisantes, ça va être des photos, comme je vous disais tout à l'heure, des photos, par exemple, à mon mariage, des photos anniversaires, des photos mes cours de danse, etc.
1: Voilà.
2: Tout ce qui va prouver que cette personne-là s'est comportée comme mon père.
1: Exactement.
2: Et je vais donc demander au tribunal de reconnaître ma possession d'état.
1: Tout à fait.
2: D'accord.
1: Donc si cette personne aussi s'occupait financièrement de vous, elle donnait une petite pension à la maman, des attestations de voisins, oui, il venait toujours chez son père, on le voyait là, même dans le quartier, on l'appelait Tijojo comme son père.
2: Absolument.
1: Ça, c'est très, très important. Donc, je vous rappelle que vous pouvez poser des questions. Alors, le fixe, c'est le 05 96 72 82 51. Et sur le portable, 06 96 736 737. Donc maintenant, votre qualité d'héritier est établie, soit directement, parce qu'il n'y a pas de difficulté, cela apparaît sur votre acte de naissance, ou, comme Maître Portel l'a dit, vous avez été obligé d'avoir recours à l'établissement d'un acte de notoriété en allant chez un notaire, ou, oui, Maître Portel.
2: Une petite question, Maître Vega. Comment faire si j'ai été reconnue? Par exemple, admettons que ma mère ait eu un compagnon, qui n'est pas mon père, hein, mais qui m'a reconnue parce qu'il avait une relation avec ma mère pendant de très longues années. Il m'a reconnue, mais moi maintenant, j'ai grandi, et maintenant, pour moi, le lien de filiation avec mon véritable père que je connais, il est très important. Et mon véritable père est décédé, et j'aimerais prendre part à sa succession. Comment faire? Est-ce que c'est trop tard? Je ne peux plus rien faire parce que j'ai déjà été reconnue par un tiers? Ou est-ce que j'ai encore une chance de me faire reconnaître comme l'enfant de mon véritable père?
1: D'accord. Donc, vous avez été reconnue par quelqu'un qui n'est pas votre père. D'accord. Donc, normalement, s'il y a une possession d'État qui s'est établie, dans un délai de 5 ans, à partir de cette reconnaissance, votre véritable père aura la possibilité de contester ce lien de filiation.
2: D'accord.
1: Maintenant, passé ces 5 ans, s'il ne l'a pas fait, il n'aura plus la possibilité de le faire. Pourquoi? Parce qu'en droit français, le nom, la filiation est vraiment protégée. N'importe qui ne peut pas venir dire, au bout de 15, 16, 17 ans, oui, c'est mon enfant. Donc, ce sont des liens de filiation qui sont vraiment protégés par la loi.
2: D'accord.
1: On ne peut pas décider du jour au lendemain de changer de lien de filiation. C'est comme dans une affaire que j'avais. Le monsieur, il avait un lien de filiation vraiment bien établi par son beau-père.
2: D'accord.
1: Mais son véritable père s'était occupé de lui. Il s'est toujours occupé de lui, mais n'avait pas fait les démarches.
2: D'accord.
1: D'accord. N'avait pas fait les démarches du tout. Et finalement, à la succession, il a voulu entrer dans cette succession. Il pensait être héritier. On lui envoyait même des courriers. Monsieur, vous êtes le fils de... Mmh. Mais après, lorsqu'on a pris son acte de naissance, qu'est-ce qui était écrit? Le nom de quelqu'un d'autre. La contestation n'avait pas été faite dans les délais. Donc, il ne pouvait pas entrer dans la succession de son véritable père.
2: C'était trop tard.
1: C'était trop tard. Par contre, ce véritable père, il pourrait lui faire, par exemple, un legs.
2: Un testament.
1: Voilà. Un legs ou bien dans un testament, écrire voilà, une disposition à son égard.
2: D'accord.
1: Maintenant, en fonction de la quotité disponible, ce sont des notions qu'on verra peut-être dans le cas d'une autre émission. Il pourrait entrer finalement dans la succession.
2: D'accord.
1: Mais est-ce considéré comme étant héritier? Non.
2: D'accord.
1: Voilà, parce qu'on n'a pas deux pères, on n'a pas trois pères, on a un seul père. Il faut annuler une filiation pour finalement avoir une nouvelle filiation, mais dans les délais.
2: C'est bien clair, oui.
1: D'accord. Tout à fait. Donc, maintenant que la filiation est établie, on connaît qui, on sait qui est héritier et qui a fait les formalités pour finalement devenir héritier, il y a des démarches absolument à faire en cas de décès d'une personne. Déjà, avoir un certificat de décès. Et le certificat de décès va tout ouvrir, tout débloquer. Ce qu'il faut savoir, c'est que les funérailles doivent se faire dans un délai de 6 jours à partir du décès de cette personne. Mais il y a aussi des formalités administratives. Donc, on m'annonce un auditeur. Bonjour.
3: Oui, oui, bonjour, mesdames.
1: Ah, c'est une femme. Bonjour madame.
3: C'est une femme, oui. Oui, bonjour. Alors, moi, je vous appelle pour poser une question, si possible.
1: Oui.
3: Oui, alors, moi, c'est... Alors, concernant un employeur, en fait, qui aurait eu un employé décédé, c'est pour savoir comment assurer la succession, en fait, de son salaire à la famille. Dans ces cas-là, comment ça se passe et, de façon administrative, comment ça doit se passer? Est-ce qu'on peut verser les sous à la famille directement, quel est le document administratif qui devrait être remis?
1: D'accord. Donc, l'employé, il est décédé. L'employeur doit se rapprocher des héritiers de cette personne. Comme on vous a dit, soit d'accord. Cette personne avait des enfants, cette personne a des enfants?
3: Non.
1: Je vous pose. Elle n'a pas d'enfants.
3: Cette personne était mariée.
1: D'accord. Donc, si
3: mariée,
1: c'est...
3: et puis bon, après, il y a la famille.
1: D'accord. Donc, si cette personne était mariée, se rapprocher de la femme de cette personne. La femme ou bien l'époux de cette personne, si c'est un homme ou une femme qui est décédée. Donc, vous allez vous rapprocher de ce membre de la famille, de cette épouse ou de cet époux, d'accord, ou vous rapprocher des parents de la famille.
3: D'accord.
1: D'accord. Donc, dans ce cas, vous êtes rapproché de l'épouse et vous allez lui remettre les fonds, les salaires, s'il y a des congés payés, s'il y a des primes qui étaient en cours et que cette personne pouvait bénéficier de ces primes, vous allez remettre aux héritiers de cette personne. Maintenant, s'il y a un notaire qui est désigné, vous allez demander le nom du notaire et remettre ses fonds plutôt au notaire qui va partager dans le cas de la succession. Pourquoi? Parce que lorsqu'on meurt, toutes les personnes qui deviennent héritières de cette personne qui est décédée, toutes ces personnes ont droit au prorata qui leur revient, aux sommes qui devaient être normalement allouées à cette personne décédée. Donc s'il y a un notaire, vous vous rapprochez du notaire pour remettre les fonds. S'il n'y a pas de notaire, s'il y a un responsable aussi de la succession, on a chargé quelqu'un pour être en charge de la succession, vous allez vous rapprocher de cette personne. Ou s'il mm-hmm. reste que la femme, vous pouvez remettre ses fonds à la femme de cette personne. J'ai répondu à votre question?
3: Oui, oui, je vous remercie. Une deuxième question, du coup, je voulais savoir si, en cas de mariage, c'est l'époux ou l'épouse qui récupère la totalité ou je vois avec la famille, chacun a sa part, en fait.
1: En matière de mariage, c'est-à-dire que la personne est décédée, qu'elle était mariée et...
3: Voilà.
1: D'accord, voilà.
3: Et la totalité revient à l'époux ou l'épouse ou...
2: Elle avait des enfants.
3: Il faut partager avec les parents.
1: Mais on vous pose la question, madame. Est-ce que cette personne avait des enfants?
3: Oui.
1: D'accord.
3: Non.
1: Cette personne n'avait pas d'enfants.
3: Pas d'enfants, oui.
1: D'accord. Donc, si cette personne n'avait pas d'enfants, normalement, c'est l'époux qui requiert et aussi les parents. Donc, ce sont les deux.
3: D'accord.
1: Donc, il faudra avoir au niveau de ces deux personnes.
3: D'accord. Ok, vous avez répondu à ma question. Merci beaucoup.
1: D'accord.
2: Au revoir, madame.
1: Donc, nous continuons. Il y a les démarches administratives aussi à faire. Est-ce que maître Portel, vous pouvez nous parler des démarches administratives à faire en cas de décès d'un proche?
2: Oui, bien sûr, maître Vega. Donc, après le décès d'un proche, il faut effectivement se rapprocher de l'assurance pour voir si la personne avait une assurance décès, notamment de l'employeur, comme vous venez de l'indiquer. Alors, et vous pourrez également prélever jusqu'à 5 000 € sur le compte bancaire du défunt pour organiser les obsèques. Donc la banque va bien évidemment vous demander des justificatifs, et notamment le certificat de décès, mais c'est tout à fait possible, surtout si la personne a cet argent sur son compte. Ensuite, la caisse de sécurité sociale également va vous demander le certificat de décès, s'il était salarié, chômeur ou indemnisé, et le Pôle emploi également, s'il percevait des allocations. Donc ensuite, après ce décès, vous pourrez également, c'est un petit peu dans le prolongement de la question qui était posée tout à l'heure, mais dans le cas où la personne était retraitée, qu'elle percevait une pension de retraite, ses héritiers, son époux pourra percevoir une pension de réversion. Donc ça aussi, ça va être une démarche qui sera à faire après le décès.
1: D'accord. Et assez souvent, si vous n'avez pas encore établi l'acte de notoriété, tous ces organismes vont vous demander un document pour justifier de votre qualité d'héritier. Donc vous pouvez aller à la mairie et demander l'établissement d'un certificat d'hérédité. Et avec ce certificat d'hérédité, vous pourrez faire certaines démarches, notamment au niveau de la banque, ou bien ce qui est possible, c'est que l'ensemble des héritiers donne mandat à l'un des héritiers et l'autorise à faire certains actes. Donc, il peut aussi se prévaloir de ces documents. Mais généralement, ces documents seront acceptés si la succession est de moins de 5 000 €. Si la succession est de plus de 5 000 €, là, il faudra se rapprocher d'un notaire et établir un acte de notoriété. mais ça va quand même vous faciliter la tâche en établissant ces petits documents, le temps d'avoir un rendez-vous avec un notaire, le temps de le voir. Donc vous pourrez au moins, avec ce certificat d'hérédité établi au niveau de la mairie, pouvoir faire certaines démarches. Donc, lorsque la personne est décédée, est-ce que dans le droit, il y a des congés spécifiques qui sont prévus pour permettre à la famille d'être disponible afin d'assister à ce moment difficile?
2: Oui, tout à fait. Alors, donc si c'est un enfant, vous aurez droit à 5 jours de congé. Si c'est un parent, donc père, mère, beau-père, frère ou sœur, ou un conjoint, vous aurez également droit à 5 jours de congé. Par contre, il faudra également prêter une attention particulière à la convention collective qui peut prévoir un délai plus long, donc il faut vérifier ce document pour savoir exactement quelles sont les dispositions qui sont prévues sur ce point.
1: Tout à fait. Et il ne faut pas oublier aussi de faire des démarches au niveau de la banque. Parce que le défunt, généralement, il avait un compte bancaire. Donc, demander le blocage des comptes. Par contre, si c'est un conjoint, le conjoint ne sera pas bloqué. Demander la fermeture de ce compte, si c'est un compte qu'il a tout seul. Parfois, il y aura aussi des frais bancaires que vous pourrez, par contre, négocier. Donc, il faudra discuter avec la banque pour discuter de ces frais bancaires. Parfois, le conjoint a pu faire, la personne décédée, c'est pas forcément un conjoint, a pu faire un prêt pour une maison. Donc, dans les prêts, généralement, il est prévu une assurance. Une assurance aussi en cas de décès. Donc, oui, Maître Portel, vous voulez ajouter
2: une question en parlant de banque et de compte bancaire. Comment faire justement si, après le décès, l'un des héritiers, ou ça peut être parfois le concubin, s'est précipité à la banque pour vider les comptes avant qu'on ait bloqué les comptes, il a vidé les comptes l'air de rien. Ce qu'on découvre par la suite, est-ce que les héritiers ont un recours face à ça?
1: Oui, les héritiers peuvent avoir un recours face à cela, parce que lorsque on s'approprie des choses de la succession, on peut avoir recours, ça s'appelle du recel successoral, pour faire ramener cette somme à la succession. Parce que lorsque une personne est décédée, on est dans le cadre d'une indivision, c'est-à-dire que tout ce qui appartenait à cette personne maintenant appartient à tous ses héritiers qui sont dénommés des indivisaires. Donc, un seul indivisaire n'a pas plus de droits que les autres. Donc, il ne peut pas appeler à la banque pour faire une mainmise sur tout ce qui est à la banque, sur le compte bancaire plutôt, ou carrément s'installer dans des biens immobiliers, ou décider de louer, décider de s'accaparer des loyers. Non. Dans toutes les démarches qu'il y a à faire, effectivement, s'il y a des biens immobiliers qui sont en location, il faut se rapprocher des locataires. Déjà s'entendre entre les héritiers, se rapprocher des locataires pour leur dire maintenant, telle personne est décédée, il était propriétaire du logement, vous devrez remettre les sommes à telle personne, nous l'avons mandaté pour cela. Parce que ça arrive assez souvent, après le décès du propriétaire, personne ne s'occupe des loyers, et un qui est beaucoup plus diligent que les autres, beaucoup plus malin, comme on dit, que les autres,
2: entre guillemets.
1: Qu'est-ce qu'il fait? Voilà. Qu'est-ce qu'il fait? Eh bien, il va auprès des locataires et il leur dit, maintenant, c'est moi qui m'occupe de cela. Et tous les locataires remettent les loyers à cette personne, qui en réalité n'a reçu aucun mandat.
2: Voilà,
1: donc, pour
2: ça.
1: Éviter cela, il faut vous rapprocher des locataires, il faut essayer de vous entendre. Bon, c'est un vœu pieux, mais cela sera avantageux pour vous. Essayez de vous entendre pour désigner quelqu'un qui va percevoir ses loyers, ou si vous ne pouvez désigner personne, vous allez voir un notaire pour ouvrir la succession de cette personne et vous direz au locataire, voici l'adresse du notaire et vous allez faire le versement des loyers chez le notaire. Et comme ça, cela sera partagé dans le cadre de la succession.
2: Mais dites-moi, Maître Vega, est-ce que j'ai un recours si l'un des héritiers, justement, a empoché tous les loyers et que on le réalise après et que les locataires ont eu le temps de lui régler plusieurs mois de loyer? Est-ce qu'on a un recours ou est-ce que c'est de l'argent qui est perdu?
1: Non, c'est pas de l'argent qui est perdu. Comme je vous appelle, bon, c'est du recel successoral. Normalement, c'est saisir le tribunal pour demander que l'argent soit restitué. Mais le temps de saisir le tribunal, le temps de faire toutes ces démarches, déjà financières, cela sera onéreux. Donc, il vaut mieux éviter, pour éviter cela, régler la situation. d'accord, dès le début, en prévoyant qui va percevoir les loyers, qui va, où l'argent sera versé, se rapprocher des locataires, et si vous voyez qu'il y a un conflit, allez voir un notaire, ouvrez la succession et donnez au locataire les coordonnées du notaire.
2: Et peut-être à ce stade-là, si on n'arrive pas à s'entendre dès le début, est-ce qu'on peut peut-être saisir le tribunal pour qu'il désigne un mandataire ou quelqu'un qui sera chargé d'encaisser ses loyers? Est-ce que c'est possible?
1: Oui, c'est possible. D'accord. Aussi. C'est possible aussi, mais choisir un mandataire de la succession. Donc, on fait une requête ou bien on fait une assignation.

0: et on saisit le tribunal pour qu'un mandataire soit désigné. D'accord. Il y a aussi cette possibilité.
1: C'est bien clair.
0: D'accord. Donc, la caisse des retraites aussi, il faut se rapprocher de la caisse des retraites et surtout ces personnes a souscrit plusieurs contrats, des contrats EDF, abonnements téléphoniques et tout cela, internet. Il faut interrompre tous ces contrats en donnant l'acte de décès pour que les prélèvements ne perdurent pas. Et est-ce qu'il y a d'autres démarches à effectuer, Maître Pantel, lorsque...
1: Oui, donc comme vous l'avez dit, il faudra prendre rapidement contact avec un notaire pour régler la succession. Si la succession est supérieure à 5000 euros, moins de 5000 euros, ce ne sera pas nécessaire. Il faudra également informer le centre des impôts du décès et également faire appel au juge des tutelles si le défunt avait des enfants mineurs. Donc on va également adresser un courrier à la CAF pour mettre à jour le dossier du conjoint survivant et des descendants et faire arrêter les allocations versées aux défunts. Alors, effectivement, ça c'est très important parce que si vous tardez à effectuer ces démarches, vous risquez de devoir rembourser les sommes qui auront été indûment perçues. Donc, il faut vraiment être vigilant et diligent sur ces démarches-là, les faire rapidement pour ne pas se trouver en difficulté financière par la suite. Ensuite, donc, comme je le disais tout à l'heure, j'avais un petit peu anticipé, effectivement, on pourra demander une pension de réversion. Si le défunt avait percevé une retraite. Donc, c'est-à-dire qu'on va demander à ce que la retraite du défunt nous soit versée, donc c'est en partie, ce ne sera pas forcément toute la totalité, nous soit versée en partie, c'est également sous condition de revenu, mais c'est également une démarche à faire.
0: Voilà, et surtout concernant la pension de réversion, il y a des délais. Il faut le faire dans l'année du décès de la personne, d'accord? Ou il faut vraiment faire attention à ce délai. Parce qu'on peut ne pas avoir droit à cette pension de réversion si ce délai n'est pas respecté.
1: C'est dommage.
0: Tout à fait. Surtout si on a de faibles moyens financiers, ça sera très dommage. Et ne pas oublier de faire la déclaration de succession auprès du centre des impôts. Donc cela est très très important. Donc maintenant, oui, Maître Pantel.
1: Juste question sur la déclaration de succession justement. Comment faire si je tarde un peu à faire ces
0: alors,
1: démarches?
0: Alors Maître Pantel, si vous tardez à faire ces démarches, donc comment faire?
1: Qu'est-ce que j'encours en fait? Est-ce que j'encours est-ce que j'aurai des problèmes ou pas? Oui, en fait, il faut vraiment le faire tout de suite parce qu'on a un délai de 6 mois à compter du décès pour faire la déclaration de succession. Et si on ne le fait pas, on va se retrouver fortement pénalisé. Donc, on arrive un petit peu sur ce qu'on appelle le nerf de la guerre. Une succession, ça coûte très cher.
0: Tout à fait.
1: Je fais une parenthèse parce que c'est un peu mon cheval de bataille. Et j'invite tout un chacun à organiser sa succession avant son décès pour pouvoir soulager les enfants. Parce que c'est vrai qu'aujourd'hui, les nouvelles générations, le contexte économique fait que les enfants souvent n'ont pas les moyens de subir les frais de succession et qu'il faut vraiment anticiper cette succession avant le décès par des donations en partage, travailler main dans la main avec le notaire de façon à pouvoir permettre aux enfants de pouvoir hériter sans se retrouver acculés par des droits de succession importants à payer. Donc c'est vraiment très important et important aussi de faire la déclaration de succession rapidement.
0: Voilà. Et la déclaration de succession, si on a saisi un notaire rapidement, le notaire pourra se charger de l'affaire. Hein? Il y a cette possibilité. Donc maintenant, on sait qui est héritier, on connaît leur nom, on a fait toutes les démarches qui devaient être entreprises. On va maintenant entrer dans l'ouverture de cette succession. Et il y a des documents qu'on doit absolument faire rédiger par un notaire avant de commencer concrètement cette succession. Qu'est-ce qu'il faut faire?
1: Alors, effectivement, on a deux documents qui sont essentiels au déroulement de la succession, sans lesquels le notaire ne pourra pas faire la succession. C'est l'acte de notoriété et l'attestation immobilière. Alors, l'acte de notoriété va nous dire qui sont les héritiers, et ensuite, l'attestation immobilière va nous dire de quoi on hérite. Donc, l'acte de notoriété, il va récapituler, il va résumer un petit peu la succession du défunt, les héritiers du défunt. Il va nous dire donc qui est décédé et qui sont ses héritiers et quelle est la part de chacun dans la succession. Donc ça, c'est vraiment un acte fondamental puisque sans ça, il n'y a pas de succession, sans ça, on ne sait pas qui est héritier. Alors, généralement, on arrive à faire cet acte sans trop de difficultés puisque c'est au tout début, donc on peut le faire, il n'y a pas encore de crispation autour de la succession. Mais il arrive parfois aussi qu'on n'arrive pas à rédiger cet acte parce qu'on ne sait pas, parfois,

0: où sont les héritiers, ou ni même qui sont les héritiers. On sait que le défunt a eu deux enfants. On sait qu'il y en a un qui est parti, je sais pas, en Afrique. On croit qu'il y en a un qui est décédé. Enfin, il y a beaucoup d'inconnus autour du défunt et de ses héritiers. Donc, dans ce cas-là, si c'est vraiment compliqué, si c'est vraiment difficile à établir, on va pouvoir recourir à ce qu'on appelle un généalogiste successoral. Donc, ça va forcément allonger le délai de traitement de la succession, mais c'est nécessaire puisque le généalogiste successoral va pouvoir établir les héritiers, quels sont les héritiers du défunt. Ou pas d'ailleurs, parce qu'il peut ne pas avoir d'héritier. D'accord ? Et à ce moment-là, ce sera l'État qui sera héritier.
1: Voilà. Et parfois, on a aussi un autre cas de figure où on connaît les personnes, ces personnes qui font partie de la succession, mais on ne sait pas où elles se trouvent. Elles ont carrément disparu.
0: Tout à fait.
1: Et ça bloque tout. Donc, dans ce cas-là, il y a des petits mécanismes juridiques qui sont mis en place. Il faut saisir le juge des tutelles. Et ce juge va rendre soit une présomption d'absence et ensuite une déclaration d'absence. Et ce petit document qui sera rendu lorsque le juge sera saisi sur requête, il va désigner un représentant de cette personne dans le cadre de la succession. Et la succession, pour les actes de succession, la démarche de succession pourra continuer. Parfois aussi, il y a les héritiers qui sont là, qui sont connus, on sait où ils habitent, mais ils restent muets. On les convoque, ils ne viennent pas, on leur envoie des courriers, ils ne répondent pas. Donc, il y a aussi un mécanisme juridique qui existe pour pallier à cette situation. Donc, un huissier va leur signifier un acte afin qu'ils prennent position, qu'ils décident qu'est-ce qu'ils vont faire. Si, après la réception de cet acte, ils se manifestent et ils disent s'ils acceptent la succession ou pas, et s'ils ont la succession, il n'y a pas de difficulté, ou s'ils renoncent. Et s'ils continuent dans ce mutisme, et le juge sera saisi, et un mandataire aussi sera désigné à leur place pour que la succession continue.
0: D'accord. Donc en fait, ça peut être quand même assez long, le règlement d'une succession.
1: Oui, oui.
0: Ça peut durer très longtemps sans que ça n'avance.
1: Tout à fait, ça peut durer très longtemps. Ou si le notaire vous demande les actes de naissance de tout le monde et que vous prenez du temps pour les avoir, c'est vrai que le notaire aussi peut faire la démarche au niveau des différentes mairies. Parfois, il faut connaître aussi le nom des personnes. Il faut savoir aussi où elles sont nées, leur date de naissance. Si vous n'avez pas toutes ces informations et que le notaire, vous ne pouvez pas les lui donner pour qu'il fasse les demandes d'actes. Donc, le dossier ne pourra pas avancer.
0: D'accord.
1: Donc, ce qui est bien lorsque quelqu'un est décédé, c'est d'avoir le livret de famille.
0: D'accord.
1: Parce qu'avant, il y avait quelque chose qui existait et qui était vraiment la solution. Les fiches d'état civil, c'est très, très, très ancien.
0: Oui, c'est vrai.
1: Donc, lorsqu'on avait une fiche d'état civil qui dormait dans un coin, on pouvait avoir l'identité des héritiers de cette personne, leur date de naissance et leur lieu de naissance. Mais maintenant, on n'a plus ce document, cette fiche d'état civil. Donc, il faut absolument avoir le livret de famille. Et tout le monde ne l'a pas.
0: D'accord.
1: Donc, lorsque vous êtes dans une famille, faites en sorte d'avoir le livret de famille. Comme ça, lorsque quelqu'un va décéder, vous l'aurez. Et tous ces problèmes qui existent pour avoir les noms, les dates de naissance, les lieux de naissance pour faire la demande d'acte, vous n'aurez pas toutes ces difficultés.
0: Une petite question, Maître Vega. Donc, la personne est décédée, on va chez le notaire, mais comment faire pour savoir si elle a fait un testament avant ? Est-ce que je dois fouiller chez elle pour voir si je trouve un testament, fouiller dans ses papiers, dans ses affaires? Est-ce que c'est le notaire qui va me le dire? Comment faire pour savoir chez quel notaire elle a fait ce testament? Comment régler cette question? Savoir si, est-ce qu'il y a un testament?
1: Bon, généralement, s'il y a un testament, si cette personne s'est rendue chez un notaire,
0: d'accord,
1: il y a un fichier des dernières volontés,
0: d'accord,
1: qui sera consulté. Donc, ce fichier dira s'il y a un testament et si ce testament a été enregistré. Mais cette personne peut ne pas avoir enregistré ce testament et l'avoir rédigé. Ça s'appelle un testament holographe.
0: Chez elle, dans
1: et
0: son
1: coin. Déposé dans ce tiroir,
0: d'accord,
1: dans une enveloppe à ouvrir après mon décès. Et dans ce cas-là, ce testament sera aussi Merci, voilà.
0: Je le porte au notaire et il va... Mais par contre, j'ai quand même le sentiment que chez le, si le testament a été fait chez le notaire, c'est beaucoup plus fiable que s'il a été fait par la personne chez elle. Parce que peut-être ça a pu être un faux ou ça a pu être fait sur la contrainte. Comment je peux faire pour débuter cette affaire?
1: Tout à fait. Il y a la possibilité de faire un testament chez un notaire.
0: D'accord.
1: Donc, ça s'appelle un testament authentique. Donc, il y a des témoins, c'est un acte notarié. Donc, c'est quelque chose qui est vraiment fait dans les règles qui s'appliquent et qui est difficilement contestable. Maintenant, si cette personne a fait un testament holographe, a simplement écrit sur un papier « Je veux léguer mes biens à telle personne, à telle nièce, à tel neveu, à tel cousin », surtout si cette personne n'avait pas d'enfant. Mm-hmm. Donc, et que la famille veut contester, mm-hmm. parce qu'elle se rend compte que finalement, elle n'était pas si proche du neveu que ça, si proche de l'oncle que cela. Donc, on peut saisir le tribunal pour contester.
0: D'accord.
1: On peut prendre aussi un graphologue.
0: D'accord.
1: Pour que le graphologue voit si c'est vraiment cette personne qui écrit, ou si elle a écrit, si elle a écrit sur la dictée de quelqu'un. Il y a cette possibilité.
0: D'accord.
1: Et selon les irrégularités qui se trouvent sur cet acte, s'il n'y a pas de date.
0: C'est vraiment intéressant. Donc, en fait, pour résumer, je pense qu'il vaut mieux privilégier le testament chez le notaire, aussi bien pour le défunt, parce qu'il est sûr, ce sont ses volontés, il est sûr qu'elles seront appliquées, et que pour la personne qui bénéficie du testament. Je pense que c'est plus fiable, finalement.
1: Oui, c'est plus fiable. Sinon, ça pourrait être contesté. Le testament fait manuscritement, où la personne fait ses dernières volontés, et avec une lettre qu'on retrouve dans son tiroir,
0: d'accord.
1: Il vaut mieux aller chez un notaire.
0: Voilà, c'est
1: parce
0: ça.
1: Que assez souvent, il est attaqué par ceux qui se considèrent être les héritiers. Donc, nous allons faire une pause musicale.

0: Vous êtes dans l'heure juridique. Je vous rappelle le numéro de téléphone, le fixe 72 82 51 et le portable 736 737. Oui, Maître Portel, vous voulez ajouter?
1: Oui, tout à fait. Donc, on parlait tout à l'heure de testament. Souvent, alors, les gens viennent me voir en rendez-vous et me posent la question de savoir s'ils peuvent léguer tout leur bien à un tiers, à quelqu'un qui n'est pas leur enfant. Effectivement, c'est ce qu'on voit dans les films américains. Le parent qui n'est pas content de ses enfants et qui leur dit, je te déshérite et je vais tout léguer à quelqu'un d'autre. Donc, on n'est pas aux États-Unis, on est en France et ce n'est pas possible, Nicole. On a ce qu'on appelle en France une réserve héréditaire, c'est-à-dire qu'en fonction du nombre d'enfants qu'on a, la loi nous dira de combien, de quel pourcentage de notre patrimoine on peut disposer librement. On sera donc, à contrario, obligé de réserver une partie de notre héritage à nos enfants et donc, effectivement, le reste, une fois la quotité, ce qu'on appelle la quotité disponible, on pourra en disposer comme on veut et on pourra effectivement la céder à des tiers par testament.
0: Tout à fait. Donc, comme Maître Portel vous l'a dit, on ne peut pas déshériter en droit français. Donc, malheureusement. Mais cette quotité disponible, on peut l'utiliser librement pour pouvoir donner à un enfant qui s'est beaucoup plus occupé des parents, un enfant qui était beaucoup plus disponible ou quelqu'un qu'on aimait bien. Cette personne pourra avoir une partie de la quotité disponible. Donc, maintenant, on va faire la succession, il faut choisir un notaire. Mais il peut arriver que les héritiers ne s'entendent pas sur le choix du notaire. Donc, dans ce cas, il y a des dispositions qui sont prévues dans le règlement national des notaires. S'ils n'arrivent pas à s'entendre, donc on prendra le notaire de l'époux survivant. Si ce n'est pas possible, en deuxième rang, ce sera le notaire des héritiers réservataires, c'est-à-dire ceux qui peuvent hériter. Et ensuite, généralement, ce sont les enfants. Ensuite, si c'est pas possible, on prendra le notaire délégataire universel, donc ceux qui ont eu un legs de la part de cette personne décédée. Et si c'est pas possible, cette troisième possibilité, ce sera le notaire des héritiers non réservataires. Donc, ce sont toutes ces possibilités qui permettent de régler le problème au cas où les héritiers n'arrivent pas à s'accorder sur le nom d'un notaire. Lorsque ce notaire sera désigné pour la succession, les autres héritiers auront la possibilité de prendre leur propre notaire et ce notaire pourra leur donner des conseils. D'accord, leur donner des conseils sur les actes, les décisions qu'ils devront prendre lorsque l'acte de partage notamment sera rédigé, concernant les questions sur l'attribution préférentielle d'un bien, s'il y a déjà quelqu'un qui est dans un logement ou qui dirige déjà une entreprise. Donc le notaire pourra leur donner des conseils dans les cas de la succession et sera à côté du notaire principal qui lui par contre va faire les actes. Donc il y a cette possibilité.
1: On va quand même préciser qu'on n'est jamais obligé d'accepter une succession. Hein. On peut faire le choix d'y renoncer. Il faudra pour ce faire se rendre au tribunal et faire remplir un formulaire de renonciation à succession. Étant précisé que si par exemple je renonce à une succession, mes enfants vont venir à ma place. Donc si je veux que la renonciation soit complète entre guillemets, il va falloir que je renonce et que je voie le juge des tutelles pour qu'il puisse m'autoriser à renoncer pour mes enfants également. Puisque à chaque fois que quelqu'un renonce, la personne qui vient après devient héritier. Donc, on peut donc renoncer à une succession. On peut aussi, il y a aussi différentes façons d'accepter une succession. On peut accepter une succession purement et simplement. Donc, ce qui veut dire que on va être responsable aussi bien de l'actif que du passif. On peut également accepter la succession à concurrence de l'actif net, c'est-à-dire qu'on ne va accepter, pour faire simple, que le bénéfice, que le positif, que l'actif. On n'aura pas à se soucier des dettes, mais on pourra bénéficier du passif. Donc voilà un petit peu les différentes façons d'accepter une succession.
0: Tout à fait. Et parfois, on peut changer d'avis concernant la renonciation de la succession, mais à deux conditions. Si un héritier ou l'État n'a pas accepté entre-temps cette succession et vous avez un délai de 10 ans pour le faire, pour accepter cette succession à partir du moment où elle a été ouverte. Maintenant, on n'a pas renoncé, on est héritier, on a choisi le notaire principal. Les autres peuvent aussi choisir un notaire qui va leur donner des conseils sur le déroulement de cette succession et aussi de ce partage. Et maintenant, on arrive au partage amiable. Donc, le partage amiable, Maître Portel, vous pouvez nous donner des indications sur ce partage amiable. Et si un partage amiable, c'est vrai que si on n'arrive pas à dégager un acte, si on n'arrive pas à partager la succession dans le cadre du partage amiable, on passera au partage judiciaire. Mais préalablement, c'est quoi le partage amiable?
1: Tout à fait. Alors, le partage amiable, comme son nom l'indique justement, il suppose que tout le monde soit d'accord, c'est-à-dire qu'on est d'accord sur les modalités de ce partage. Donc, quelles vont être les modalités de ce partage? Soit on a donc autant de biens que d'héritiers et chacun, on est tous d'accord, ça c'est dans un monde idéal parce que ça arrive si rarement malheureusement. Soit donc on a autant d'héritiers que de biens et chacun va prendre un bien. Alors, il faut savoir que le principe du partage, c'est que chacun doit se retrouver avec la même valeur. Donc, si jamais le lot que j'ai vaut plus que le lot que vous avez, je vais devoir vous verser de l'argent pour que vous ayez au bout du compte la même valeur que moi. Donc, dans ce monde idéal, on a autant de biens que d'héritiers, chacun a récupéré le bien qu'il voulait, et il n'y a aucune contestation. Donc ça, c'est formidable. Une autre façon de faire le partage, admettons par exemple, Maître Vega, qu'on n'ait pas assez de biens pour tous les héritiers, qu'on ait un bien, admettons, on a un appartement, un studio pour 5 héritiers, ça ne va pas être possible de partager un studio en 5. Donc ce qu'on va faire, on va le vendre et on partagera l'argent.
0: Aussi.
1: On va aussi pouvoir, dans le partage, on aura aussi ce qu'on appelle l'attribution préférentielle. C'est-à-dire qu'au moment du décès du défunt, certains héritiers vont pouvoir avoir une préférence sur le bien dans lequel le défunt vivait. Donc, comme condition essentielle pour pouvoir bénéficier de l'attribution préférentielle, il va falloir que la personne qui la demande ait résidé dans le bien avec le défunt au moment du décès. Donc, ça aussi, ça va pouvoir être une modalité du partage. Il y aura aussi des modalités particulières pour l'époux survivant qui habitait dans le logement au moment du décès et qui pourra demander l'attribution du logement, préférentielle du logement et de son mobilier. Donc, voilà un petit peu les différents types de partage dans ce monde idéal où tout le monde s'est entendu et où on va pouvoir s'entendre. Malheureusement, ce n'est pas toujours le cas. Souvent, la succession, c'est le moment, c'est pas simplement des affaires d'argent ou de biens. Ce sont souvent des blessures qui se réveillent et donc ça génère des crispations sur tel ou tel bien, telle ou telle modalité du partage proposé, parce que derrière, il y a beaucoup, beaucoup d'affects. Donc là, on rentre dans autre chose, on rentre dans des procédures judiciaires.
0: Tout à fait. Donc, nous avons été contents, oui, de partager ce moment avec vous autour de la succession, des différentes démarches à réaliser dans le cadre du décès d'un proche. Nous continuerons la semaine prochaine à aborder d'autres aspects dans le domaine de la succession. Merci pour votre portail, pour ce moment passé
1: de
0: cette émission.
1: À très bientôt.
0: Voilà, à très bientôt, à la semaine prochaine. Passez une très bonne fin de journée.
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7: 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Il est 20h. 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